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0: c'est vrai. 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
0: Oh! 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
2: Bonjour, je m'appelle Mao, j'ai 7 ans, j'habite à Clichy. Voici ma blague. Que dit un chat quand il rentre dans une pharmacie? Auriez-vous du sirop pour ma toux? Au revoir, bye bye.
0: Trop drôle.
3: Bonjour, je m'appelle Paul Arthur, j'ai 8 ans et j'habite à Aix-en-Provence. Voici ma blague. La maîtresse demande à Toto, combien font 3 pommes divisées par 2? Toto répond, mais de la compote.
4: Je suis Lynn. J'habite à Lagny-sur-Marne, j'ai 5 ans et je vais vous raconter une blague. Pourquoi il ne faut pas faire des blagues à un ballon? Parce qu'il risque d'éclater de rire.
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2: Et coucou les petites curieuses et les petits curieux. Allez, mettez-vous en place, voilà, on ne bouge plus. 1, 2, 3, Ouistiti !
3: Bonjour, je m'appelle Émile, j'ai 7 ans. J'aimerais bien savoir, est-ce que les animaux sourient ? Merci, à bientôt.
2: Et carrément à bientôt, Émile, te voilà avec nous et avec le sourire. Et cette question donc, les animaux sourient-ils eux aussi ? Agatha Liévin-Bazin, madame le nid de pie sur les réseaux sociaux, vous qui êtes éthologue, c'est-à-dire spécialiste du comportement animal, que répondez-vous ?
4: Alors, c'est une excellente question, Émile. C'est vrai qu'on peut se poser la question, parce que nous, le sourire, on l'utilise quand même beaucoup en tant qu'être humain. Même si, il faut un peu nuancer, parce qu'on peut se dire, oh, bah, le sourire, si je souris au Japon, ou en terre de feu, ou en Arctique, on va me comprendre. Mais c'est plus compliqué que ça. C'est-à-dire que le sourire peut être perçu différemment selon les cultures humaines. Voilà. Par exemple, il y a une étude qui a démontré que, alors je crois que c'est Corée du Sud, Japon, mais aussi en France, quelqu'un qui sourit tout le temps va être perçu comme moins intelligent que quelqu'un qui sourit moins.
2: Un petit peu bêta, quoi.
4: Voilà, un petit peu. Et il y a même des endroits où, alors je crois que c'était en Finlande ou en Pologne, je ne veux pas dire de bêtises, où il y a même le gouvernement qui précise aux touristes, si vous souriez bêtement dans la rue, les gens vont penser que vous êtes stupide, voire fou. Allez-y, mollo. Mais après, le sourire chez l'être humain, il a plusieurs fonctions. Hein. Ça peut être voilà, pour la joie, le plaisir, on sourit parce qu'on fait quelque chose de plaisant. Ça peut être aussi pour indiquer à quelqu'un qu'on est dans un bon état d'esprit. Mais il y a aussi des sourires qui sont plus pour imposer un statut social. Un sourire de dominance, un sourire qui peut être ironique, sarcastique même.
2: Mais alors, chez les animaux, demande Émile, enfin les autres animaux que nous, humains ?
4: Chez les autres animaux, notamment nos plus proches cousins, les chimpanzés, on s'est rendu compte qu'il y avait des sourires. Mais il y en a notamment deux qui sont très différents. Il y en a un où, en gros, l'animal sourit, il y a vraiment ses pommettes qui remontent, mais l'animal, souvent, cache ses dents avec ses lèvres. Et ça, c'est un sourire qui est souvent associé au jeu, souvent aussi au rire, parce que les singes poussent des rires qui ressemblent aux nôtres. C'est vraiment des sons qui sont répétitifs, etc. Donc ça, c'est souvent dans un contexte très positif. L'animal s'éclate, il fait comprendre aux autres qu'il a envie de jouer, etc. En revanche, il y a un autre sourire qui ressemble un peu plus au nôtre, où là, on voit les dents. On voit même les gencives, donc l'animal découvre vraiment toutes ses dents et sa bouche, mais remonte comme ça le sourire de cette façon-là. Et ça, c'est un sourire que malheureusement, on voit pas mal chez les chimpanzés de cinéma ou pour des publicités. Et c'est un sourire que l'on pourrait associer à de l'inconfort, du stress. Et dans le contexte social, avec les autres chimpanzés, quand un animal fait ça, c'est qu'il est inquiet, qu'il est stressé et qu'il veut de l'apaisement. Après, il y a d'autres animaux qui sourient un peu, notamment le chien. Mais souvent, on l'interprète très mal parce que, pareil, le chien, souvent qui sourit, il y a pas mal d'enfants qui interprètent mal, ce qui pousse à quelques accidents domestiques. Souvent, c'est aussi un signal que le chien fait pour dire « là, t'es dans ma zone ». Quand le chien sourit, il y a des enfants qui le prennent pour un sourire comme pour le nôtre, mais au contraire, le chien, il est un peu en mode « arrête, ça me plaît pas, si tu continues, je vais devoir passer à la vitesse supérieure ». Et c'est comme ça que des fois, il y a des morsures, des grognements. Donc, il y a des sourires qui existent, mais ils n'ont pas toujours la même signification que pour nous.
2: Et soyez attentifs, donc. Salut les matelots.

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2: Londres, février 1939. Sur le pont de Westminster, dans la nuit noire, deux silhouettes se faufilent à travers la brume. Derrière eux, Big Ben, la mythique horloge de la ville, indique 11h45. Ce sont deux agents secrets. Ils travaillent pour le MI6, les services de renseignement britanniques.
3: La guerre avec l'Allemagne est désormais inévitable. Le jour venu, nous devrons être prêts. Réunissez les meilleurs mathématiciens de ce pays. Trouvez-moi des sacrés tronches, des illuminés qui comprennent la magie des chiffres, et ramenez-les à Bletchley Park. Nous devons décrypter Enigma.
2: En cette veille de Seconde Guerre mondiale, toutes les armées du monde communiquent par radio. Position des sous-marins, attaque surprise, tout se transmet à travers les airs et sous l'eau grâce aux ondes. C'est pratique, mais facile à intercepter par les ennemis. Alors, pour protéger les informations les plus confidentielles, on tente de les rendre incompréhensibles. On les transforme en mystérieux charabia. Bref, on code les messages. Enigma, c'est la botte secrète des Allemands. Une machine électrique dont le code évolue en cours de message et dont les réglages changent toutes les 24 heures. Alors qui ? Qui pourrait arriver à percer le secret d'une pareille machine ? Il faudrait, oui, un mathématicien de génie ? Un esprit original ? Oh ! Il faudrait Alan Turing ! En 1939, le bonhomme a 27 ans. Ce grand timide, toujours mal fagoté, bien plus à l'aise avec les chiffres qu'avec les humains, obsédé par les machines, fan de Blanche-Neige et des sept nains, est un être insaisissable, mystérieux, en un mot, énigmatique. Une énigme chargée de déchiffrer une autre énigme. Ouh, ça promet. Épaulé par une équipe de choc, Alan Turing va tenter l'impossible. Le nom de cette opération ? Ultra.

0: Ultra mou? Ultra chaud? Oh, ultra froid?
1: Non.
0: Ultra, tout simplement. C'est une mission top secrète. L'Allemagne nazie sera-t-elle vaincue grâce aux mathématiques? Alan Turing versus Enigma, c'est la grande aventure de cette odyssée! Une fouillée après l'autre? En maintenant! Un souffle régulier? Alan Turing court! Il court longtemps, hein? Tous les jours! Dès qu'il peut! C'est comme ça que ses meilleures idées lui viennent! Comme ça qu'il tente de mettre de l'ordre dans le chaos du monde! Alan! Hé! Attendez-moi! J'arrive!
2: Au moins l'endroit est agréable. Nous sommes entourés de verre. Des arbres, un immense parc, un lac. Il y a pire.
0: Nous sommes le 4 septembre 1939. Alan vient d'arriver à Bleachy Park, un immense manoir de briques rouges, paumé au beau milieu de la campagne anglaise. La veille, l'Angleterre est entrée en guerre contre l'Allemagne. Le nom de Bleachy Park ne te dit rien? C'est normal. Le site, classé secret défense, appartient au service secret britannique. Il abrite le DCNCS, le bureau du chiffre, chargé de décoder les communications ennemies. Bienvenue dans la plus grande usine de renseignement du monde. Ici, on intercepte, on écoute, on déchiffre, nuit et jour, des centaines, des milliers d'ordres ennemis dont il faut percer le secret avant qu'il ne soit trop tard. Pour accueillir le personnel toujours plus nombreux, 8 sortes de baraques, appelées huttes, ont été construites dans les jardins. Les numéros 3, 4, 6 et 8 sont dédiés à la machine Enigma. Nous allons entrer dans la hutte numéro 8.
3: Inspirez. Ouvrez vos chakras.
0: Oh, pardon, je me suis trompée. Ce n'est pas la bonne. Autant pour moi. Ah, c'est bon. Cette fois-ci, c'est la bonne. Alan se tient debout, au milieu d'un groupe d'environ 30 personnes. Tous s'observent du coin de l'œil. Ils ne se connaissent pas, pourtant, ils vont devoir faire équipe.
4: X au cube, entre parenthèses, Y au carré.
0: Il y a là de brillants mathématiciens, bien sûr, mais aussi des archéologues, des spécialistes des langues, des joueurs d'échecs, des experts des mots croisés.
5: Coriace, impitoyable, difficile.
0: Il ne suffit pas d'être un as des mathématiques pour réussir à briser un code, ni même d'être intelligent d'ailleurs. Non, non, c'est un art plus mystérieux, plus complet encore, qui demande de connaître plusieurs langues, des symboles, des cultures. Le décodeur doit être malin, avoir du flair, de l'intuition, et infiniment, infiniment, infiniment, infiniment, infiniment, infiniment, infiniment, infiniment. Oh, oh, oh. Excusez-moi, je m'étais endormie. Infiniment de patience. Au milieu de la pièce, un officier de la marine vient de poser une sorte de petite machine à écrire sur une table de bois.
6: Messieurs, voici la bête. Elle ne fait pas meumeu, mais elle est coriace. Des officiers polonais l'ont chipé aux Allemands et nous l'ont envoyée.
0: Enigma. Alors la voilà l'arme secrète des Allemands. C'est un rectangle noir muni de petites touches. Un objet ultra simple en apparence, mais qui renferme une merveille de complexité. Chaque fois qu'un opérateur de l'armée allemande tape sur une touche, il transforme une lettre en une autre. Ainsi, un P peut devenir un V et un R un L. Jusque-là, rien de nouveau sous le soleil. Ou la pluie, hein, vu qu'on est en Angleterre. La grande innovation des Allemands, c'est que les lettres varient à chaque frappe. Ainsi, au cours d'un même message, un S peut devenir un V, puis un L, puis un M, ou encore un T.
6: Allez-y, messieurs, faites le test. Tapez le mot piou-piou 1000 fois de suite et vous verrez. Vous n'obtiendrez jamais le même résultat. Ajoutez à cela que les réglages de la machine changent tous les soirs à minuit. Et voilà, vous tenez notre casquette. Casse-tête.
0: Voyons, voyons, il y a 26 lettres dans l'alphabet. Enigma possède 5 roues qui modifient les réglages et 10 câbles de connexion. Ce qui veut dire que la machine offre 3 moins 5 plus 10 plus 10 000 plus 353 000 moins 4 plus 6. Oh purée, mais je suis perdue!
2: Ça fait précisément 159 milliards de milliards de combinaisons possibles qu'il faudrait tester chaque jour en 24 petites heures.
6: Affirmatif. Eh bien, messieurs, bonne chance.
0: Enfin, bonne galère, oui. C'est absolument impossible. Les Anglais ont une machine entre leurs mains. Ils interceptent chaque jour des milliers de messages allemands, mais sans le code, ils pédalent dans la choucroute. Ou dans le porridge. D'ailleurs, c'est ce qu'Alan est en train de racler dans son assiette. Du porridge. Dis donc, bah, qu'est-ce qu'il fredonne ? Ah mais oui, évidemment, Blanche-Neige ! Il a vu le film 8 fois, alors forcément, il connaît les chansons. Alan, s'asseoir et plonger dans ses pensées.
2: Enigma, quelle incroyable, quelle merveilleuse invention.
0: Les machines fascinent notre mathématicien depuis toujours. Leur beauté, leur potentiel, c'est là-dessus que porteront tous ses travaux futurs. Les machines seront-elles un jour intelligentes? Pourront-elles penser? Les jours, les semaines, les mois passent dans la hutte numéro 8. L'équipe travaille d'arrache-pied. Enigma reste muette. Hélas, ça urge! Voilà 2 ans que la Seconde Guerre mondiale fait rage. Sous l'eau, dans l'océan Atlantique Nord, les U-boats, les redoutables sous-marins allemands, torpillent les cargos de ravitaillement destinés à armer et nourrir l'Angleterre. Adolf Hitler veut affamer ses adversaires. Les assiettes des Anglais se réduisent, à vue d'œil. Alan aime travailler seul. Ce n'est pas qu'il méprise ses camarades, non, pas du tout. C'est plutôt qu'il a du mal à interagir avec les autres êtres humains. Ses parents partis travailler en Inde, il a grandi seul, et dans cette solitude, il est devenu un être à part. Surprenant. Insaisissable. À Bleachy Park, il débarque avec un masque à gaz pour se protéger des rhumes des foins. Il possède un ours en peluche et cadenasse sa tasse à thé à un radiateur. Sans doute, pour qu'elle ait plus chaud. Alan ne voit pas le monde comme les autres. Et c'est tant mieux. Il a des idées que les autres n'ont pas.
2: Et si seule une machine pouvait combattre une autre machine? Bingo! Il faut construire un système capable de calculer toutes les combinaisons possibles. Une machine à décrypter qui pourra rivaliser avec Enigma.
0: En voilà une idée de génie! Alan se met tout de suite au travail. Des semaines durant, il plante sur ses feuilles de calcul jusqu'à ce qu'il tienne sa machine.
2: Messieurs, voici les plans. Vous avez devant vous ce qu'on appelle une bombe.
0: Il ne plaisante pas, hein. C'est vraiment son nom.
1: Hé, hey Alan, t'es sympa, mais des machines, on en utilise déjà.
2: Pas comme celle-ci. La mienne, vous verrez, c'est de la dynamite.
0: Ah, il a essayé de faire une blague.
2: Elle est beaucoup plus performante. Avec elle, on va aller beaucoup plus vite.
0: Bon ben, c'est parti. Alan prend la direction de la hutte numéro 8. Son équipe et lui travaillent nuit et jour dans un seul but, briser le code des systèmes Enigma utilisés dans les sous-marins allemands. La bombe est enfin prête. C'est un monstre d'acier, une machine énorme, faite de centaines de boutons, de câbles électriques, de petits trous. Alan la branche. La voici qui mouline, qui mouline, qui mouline et mouline encore pendant des heures. Hélas, sans résultat. Bon sang, mais qu'est-ce qui coince?
7: Elle a besoin d'un petit coup de pouce, voilà tout.
0: Ça, c'est la voix de la mathématicienne Joan Clark. C'est la seule femme de l'équipe et également une très grande amie.
7: Il y a encore trop de combinaisons à tester. Pour éliminer des possibilités, tu sais comment ça marche. Faut trouver des répétitions, des mots qui reviennent.
2: Oui, mais comment les repérer dans tout ce charabia? Ah, attends, les signatures. Les Allemands terminent tous leurs messages avec la formule Heil Hitler, ces lettres. H-E-I-L-H-I-T-L-E-R se trouve à la fin de chaque message. Je pense à autre chose, là. Si, par exemple, la lettre A est chiffrée par un E, alors avec un peu de chance, la lettre E doit être chiffrée par un A. Ce qui élimine encore plus de possibilités. Elle est là, la faille de leur code. C'est la clé.
0: Bravo, pile poil dans le mille. Wouhou ! Ce soir-là, grâce à l'intuition de notre mathématicien, la bombe arrive à décrypter un message... En 10 minutes. Enfin, ça y est, Enigma a livré son secret. Nous sommes en 1942. L'Angleterre peut désormais déchiffrer les messages ennemis et ainsi déjouer les plans de la Kriegsmarine, la redoutable marine allemande.
8: Ici, Londres. Veuillez écouter tout d'abord quelques messages personnels.
0: En perçant le secret d'Enigma, Alan Turing et son équipe de choc ont très probablement raccourci la guerre de 2 ans et sauvé des centaines de milliers de vies. Grâce à leur travail, les Anglais et leurs alliés gagnent la bataille de l'Atlantique, une bataille décisive de la Seconde Guerre mondiale. C'est ainsi que, 2 ans plus tard, des milliers de navires peuvent débarquer, sans être torpillés, 100 000 soldats américains, anglais et canadiens, sur les plages de Normandie, le 6 juin 1944. C'est le D-Day, le débarquement. Son travail à Bletchley Park terminé, Alan Turing a repris ses recherches à l'université. Ses travaux ont participé à la création du premier ordinateur. Il a posé les bases de l'informatique et inventé le concept d'intelligence artificielle. Il a en partie construit le monde tel que nous le connaissons aujourd'hui. Alan Turing était homosexuel. Parce qu'il aimait les hommes et qu'à cette époque, en Angleterre, cela était contraire à la loi, il est arrêté puis condamné par la justice. À l'âge de 42 ans, désespéré, il décide de se donner la mort en croquant dans une pomme empoisonnée comme son héroïne fétiche, Blanche-Neige. Notre héros est resté très longtemps inconnu du public. Et oui, les vrais héros restent parfois dans l'ombre. D'ailleurs, regarde bien autour de toi. Qui sait, dans ton entourage se cache peut-être un grand héros de l'histoire. Que l'humanité découvrira un jour, bien plus tard. Derrière cette odyssée, il y a Fanny Leroy, Basile Bocquer, Cédric Diallo, Marion Lelay et moi, Laure, Grand Besançon. Soixante ans après sa mort, la reine d'Angleterre, Elisabeth II, a accordé à Alan Turing une grâce royale. Ce geste, assez rare, a permis d'annuler sa condamnation. Alors oui, bon, c'est vrai que c'est un peu long, mais au moins, c'est arrivé. Il y a eu réparation.

0: petit pois de vin.
1: Et bah c'est ces enfants qui répondent à toutes les questions qu'on peut leur poser. Comme par exemple, c'est quoi ton film préféré en ce moment ?
2: K-pop Demon Hunters. C'est trois filles qui chassent des démons et elles chantent des chansons trop cool. Et il y en a une qui s'appelle Zoé. C'est la plus petite. Mira, c'est la plus grande. Et Rumi, c'est la... Rumi, c'est elle qui a les marques de démons.
3: C'est un film que j'ai vu au cinéma avec mon père. Il s'appelle Anaconda. C'est une bande de potes qui veulent reproduire le film d'horreur Anaconda. Mais sauf qu'ils ont perdu l'anaconda en pleine jungle. Et il y a un vrai anaconda qui veulent le chasser. Et du coup, et bah, c'est comique. Et voilà.
4: Bah, moi, c'est Hocus Pocus.
5: Mon film à moi, et ben, il s'appelle Zootopie. Et bah, du coup, il y a le 1, il y a le 2, et il y a bientôt le 3 qui va sortir.

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3: Bonjour, je m'appelle Nour, j'ai 10 ans, j'habite à Avignon. Aujourd'hui, je voudrais bien vous faire une blague. Pourquoi dans une boulangerie y a-t-il des photocopieuses? Pour faire les millefeuilles. Merci, au revoir.
1: Trop drôle.
4: Coucou, salut l'info, je m'appelle Marion, j'ai 11 ans et j'habite en Mayenne. Je vais vous raconter ma blague. Quel est le comble pour une fée? Aller acheter sa baguette à la boulangerie. À bientôt.
1: Connaissez pas cette blague.
5: Bonjour, je m'appelle Arabelle, j'ai 8 ans et j'habite à Caen en Normandie. Voici ma blague. Que mettent les souris pour sortir le soir? Du mascara.
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Une fois n'est pas coutume dans cette émission, voici encore de célèbres notes du répertoire classique. Ce que vous entendez là, c'est le deuxième mouvement du concerto pour piano de Mozart, Adagio, qui signifie en italien « à l'aise ». C'est donc un mouvement au tempo assez lent, comme vous pouvez l'entendre.

assez souvent que les deuxièmes mouvements des concertos sont des adagios. En tout cas, dans sa forme la plus répandue, en particulier chez Mozart, le premier mouvement d'un concerto est plutôt d'un tempo rapide. Le deuxième est lent, et le troisième mouvement est vif, avec généralement un final brillant.

0: Robot Dingo, rappelez-nous en quelques mots ce qu'est un concerto.
1: Eh bien, c'est une pièce écrite pour un orchestre et un instrument soliste, comme ici, le piano. Ce piano et cet orchestre vont pendant toute l'œuvre se répondre, se rencontrer, s'affronter et même s'aimer.
0: Et Mozart, dans sa courte vie, il est mort à 35 ans, il en a écrit beaucoup des concertos, dont une vingtaine pour le piano. Enfin, plus précisément pour le clavier, car les premiers concertos qu'il a composés quand il avait 18 ans étaient destinés au clavecin.

0: Mais la deuxième moitié du XVIIIe siècle, l'époque de Mozart, est marquée par l'apparition du pianoforte, que la plupart des compositeurs et instrumentistes adoptent tout de suite. Contrairement au clavecin, on peut jouer des nuances, plus fort ou plus doucement.
1: D'où le nom italien de cet instrument, pianoforte.
0: Puisqu'on en parle, écoutons un pianoforte.

0: Mozart, on ne le dira jamais assez, est un enfant prodige. Il compose ses premières partitions à 6 ans, à 11 ans il écrit son premier opéra, et il est connu dans toute l'Europe, car poussé par son père, il est depuis tout jeune sur les routes, et tout le monde est scotché par le talent et le génie du petit Wolfgang.
1: Oui, un génie, on peut le dire, Nicolas. Il a quand même composé plus de 600 œuvres, de la musique de chambre, des concertos, des symphonies, des opéras.
0: D'ailleurs, en 1786, année de composition du concerto numéro 23 que l'on écoute aujourd'hui, il termine l'écriture d'un de ses plus célèbres opéras, Les Noces de Figaro.

0: De Figaro de Mozart, dont il finit la composition en 1786. Et en 1786, donc, il compose aussi le directeur de théâtre et deux concertos coup sur coup, les concertos 23 et 24 à 3 semaines d'intervalle.
1: Le plus célèbre des deux est tout de même le 23e.
0: Oui, notamment pour son Adagio, dont on écoutait un extrait il y a quelques instants, et qui a été repris au cinéma, à la télévision. Il a été utilisé pour des ballets, notamment un ballet qui est devenu très célèbre, le Parc d'Angelin Prège-Locage, dont vous pourrez retrouver un extrait vidéo sur notre site internet.
1: Mais les autres mouvements du concerto sont tout aussi intéressants. Le début, par exemple, avec l'orchestre, tous les instruments de l'orchestre qui nous donnent le premier thème.
0: C'est doux, clair et vif.

Cette première phrase est reprise un peu plus loin par le piano. Le piano vient répondre à l'orchestre. Écoutez. Le piano chante la même mélodie, reprise avec quelques ornementations, c'est-à-dire que Mozart écrit des petites notes qui filent et entourent la mélodie principale. Et c'est pareil avec le deuxième thème. Écoutez-le, ici joué par l'orchestre.

Mais tous les mouvements ne commencent pas de la même manière. Par exemple, dans le troisième mouvement, c'est le piano qui attaque et l'orchestre qui lui répond le même motif.

0: Ça va vite en tout cas, et ça danse, ça danse.
1: Oui, on a l'impression jusqu'à la fin du mouvement que l'orchestre et le piano font la course. Et voici le sprint final.

0: Enfin tout de même, Nicolas, mon mouvement préféré reste le deuxième, le fameux adagio. Je ne sais pas pourquoi.
1: Peut-être parce qu'il paraît tout simple, tendre et mélancolique.
0: Oui, même sombre, voire triste.
1: Avec beaucoup de douceur aussi.
0: Un mélange qui donne la chair de poule.

C'était l'histoire d'Ingo du 23e concerto pour piano et orchestre de Mozart. Vous pourrez retrouver toutes les références discographiques sur notre site internet francemusique.fr à la page classico d'Ingo.

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2: La migale.
3: Ah, fous-moi le corps de là. C'est hors de question de parler de la migale. Première révélation sur la migale.
2: Il y a des migales en France.
3: Ah, j'en étais sûre.
2: On pense que les migales vivent toutes loin de chez nous. Eh bien, détrompez-vous. Une vingtaine d'espèces de migales vivent en France métropolitaine. Migales pour la plupart très difficiles à repérer, tant le camouflage de leur terrier est parfait.
3: Par les plumes du dodo. On va se faire bouffer. On va se faire bouffer. Deuxième révélation sur la migale.
2: Contrairement aux migales, toutes les araignées ne sont pas carnivores.
3: Oui, mais ça veut dire que certaines, oui.
2: Il existe une espèce végétarienne.
3: Mais salade.
2: Du nom de Bagheera Kiplingi,

0: C'est une petite araignée sauteuse de 5 à 6 mm au reflet arc-en-ciel qui vit en Amérique centrale, du Mexique au Costa Rica.
1: Merci mon Dieu!
0: Son régime alimentaire est à 90% constitué de feuilles d'acacia, plus précisément d'excroissances riches en glucides, en protéines et en lipides que l'on trouve au bout de ces feuilles-là.
1: Heureusement, on est en France! Mais imagine, on va dans un pays de tous les dangers en matière d'araignée, genre l'Australie, hein? Troisième révélation sur Amigale!
0: Il n'y a plus de décès liés aux araignées toutes confondues en Australie depuis 43 ans.
1: Continue!
0: Si la quasi-totalité des quelques 3000 espèces présentes là-bas sont en fait inoffensives, certaines sont effectivement à surveiller, comme l'Atrax robustus, qui peut occasionner quelques symptômes douloureux.
1: Et qui doit faire des millions de morts!
0: Eh bien non, en 100 ans, on a enregistré seulement 13 décès liés aux morsures d'Atrax. Décès liés uniquement à l'infection rarissime qui concerne uniquement des personnes déjà très fragiles.
1: Oui, mais j'en suis fragile, moi, monsieur! Bon, en résumé, on retient quoi?
2: Ben oui, ça, c'est vrai, on retient quoi?
0: 1. Il y a des mygales en France. 2. Contrairement aux mygales, toutes les araignées ne sont pas carnivores. 3. Contrairement aux croyances, il n'y a pas eu de décès liés aux araignées en Australie depuis 43 ans.
1: Australie! Ah ben, on y a déjà été! Ah mais c'est le jeu, papa Blucette! Ça tire les poupettes!
2: Merci!
3: Merci!
2: Merci!
3: Merci!
2: Bisous!

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7: Et coucou les petites curieuses et les petits curieux, vous êtes en forme? Eh bien accrochez-vous parce qu'on se met la tête à l'envers.
8: Bonjour, je m'appelle Oscar, j'ai 10 ans et j'aimerais bien savoir comment ils font les pilotes d'avion pour pas avoir la tête qui tourne en faisant des loopings. Merci beaucoup, au revoir.
7: Ne pas avoir la tête qui tourne et ne pas vomir, hein, j'ai envie d'ajouter Oscar. Alors c'est une habituée des loopings qui va nous éclairer. Catherine Monoury, double championne du monde de voltige et présidente de l'Aéroclub de France. Alors vous faites comment là, les pilotes, toutes vos acrobaties dans le ciel?
9: Eh bien, on va dire à Oscar que un looping en fait, c'est une boucle verticale et qu'en fait, ça tourne pas vite du tout. En réalité, on a la tête qui tourne quand un avion tourne très vite, et c'est plutôt quand on fait ce qu'on appelle des tonneaux, c'est-à-dire, tu vois, quand les ailes basculent très vite, là, de temps en temps, on peut arriver jusqu'à 360 degrés secondes. Et donc, il faut savoir suivre, essayer de placer son regard, de façon à ne pas avoir la tête qui tourne. La base pour pouvoir faire de la voltige aérienne, c'est d'avoir ce qu'on appelle une bonne oreille interne, c'est-à-dire avoir un bon équilibre naturel. À partir de là, quand tu sais placer ton regard, eh bien tu n'as pas la tête qui tourne parce que tu suis ce qui se passe.
7: Quand on sait placer notre regard, c'est-à-dire qu'il faut regarder quoi? Droit devant?
9: Il faut regarder, faut fixer, par exemple, un pour un looping. On a l'impression, dans le mot looping, je pense que Oscar veut dire voltige. Donc oui, il y a beaucoup de formes.
7: Ça
9: un
7: va
9: looping,
7: dans tous les sens.
9: Voilà,
7: là.
9: Ça va dans tous les sens. Mais un looping, en fait, on va être bien droit, on voit l'horizon, on tire, on va avoir le ciel qui passe et on regarde la terre devant soi. En fait, c'est très tranquille, quelque part. Mais quand on tourne très vite, on fixe l'horizon et on calcule. Et quelque part, ton cerveau calcule pour toi quand ça va très vite. Ouah, je dois m'arrêter là. Et tu regardes si c'est bien droit. L'idée, c'est de jamais quitter du regard ton horizon avec le bout de l'aile ou avec le nez de ton avion. Et quand tu regardes, tu sais toujours où tu es et tu n'as pas la tête qui tourne.
7: Mais ça demande un petit peu d'entraînement, j'imagine.
9: Alors, ça demande.
7: Il n'y a jamais de vomi, par exemple.
9: Alors, en principe, non. Mais tu vois, Oscar, moi qui n'ai jamais mal au cœur en avion, normalement, eh bien, une fois, j'ai voulu m'entraîner. Il y avait un championnat le lendemain, il y avait de la brume et je me suis dit, il faut que j'y aille quand même. Je me suis mis vertical et j'ai fait tourner justement l'avion avec les ailes. Et quand ça s'est arrêté, je me suis dit, ah, je suis pas très bien. Et j'étais un peu malade. Pourquoi? Parce que j'avais pas réussi à voir, parce que j'avais pas pu analyser ce que je voyais. Et donc, je tournais dans une espèce de gloubi-glouba blanchâtre et à l'instinct, parce que j'avais assez d'entraînement pour ça. Et quand je me suis arrêtée, j'étais presque malade. Donc, en fait, le fait de savoir ce qu'on fait, de voir, fait que tu n'es pas malade.
7: Donc l'entraînement, c'est vraiment apprendre à regarder finalement.
9: C'est beaucoup apprendre à regarder, à savoir respecter les vitesses, à savoir faire les mouvements. C'est très long, c'est pour ça que les championnats de voltige se font souvent. Les champions, ils ont au moins 10 ans d'entraînement.
7: Bon, allez, alors on retient bien, hein, droit devant le regard. Mais bon, moi je passe quand même mon tour. Salut les matelots!

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1: Quelle bestiole as-tu choisie? Un tracteur, c'est donc une bestiole des champs. Facile, c'est le lapin. Attends, j'ai un doute. Ah non, c'est son cousin, le lièvre. La bestiole qu'on voit dans les cultures. Prends ton pull, enfile tes bottes, destination, le champ de blé du voisin.
2: Le

0: c'est pas vrai. Toujours à pulvériser leurs cochonneries. C'est triste, toutes ces bonnes herbes que j'aurais pu grignoter. Maintenant, elles sont empoisonnées.
1: Ah, le voilà. Salut le lièvre.
0: Salut l'humain.
1: T'as pas de chance, t'es arrivé trop tard. Le paysan vient juste d'épandre ses herbicides.
0: La chance n'y est pour rien. C'est tous les ans la même rengaine. Je vais aller manger un peu plus loin. Toi, en revanche, t'as de la chance. Un instant, j'ai cru que t'allais me traiter de lapin.
1: Moi ? Tu rigoles ! Jamais je ne te prendrai pour un lapin. Tes longues pattes arrière, tes grandes oreilles à pointe noire, impossible de confondre.
0: Bravo ! Mais t'as pas tout bon quand même. Je ne suis pas un lièvre. Je suis une lièvre. Une femelle donc, une ase.
1: Ah ouais ! Mais là tu triches. Vous vous ressemblez trop entre mâle et femelle. Pardon, entre bouquin et ase. Bouquin, c'est le nom qu'on donne aux lièvres mâles. Oui, bouquin comme un livre. Je sais, c'est bizarre.
0: Je vais contourner le bosquet. Il y a un autre champ par derrière. Le mec fait de l'agriculture biologique. Ça devrait être plus peinard.
1: Les yeux des lièvres sont disposés sur les côtés. Ça fait qu'ils voient presque partout, devant, derrière. Mais comme ils sont myopes, ça ne leur sert pas tant que ça.
0: Je t'entends, l'humain. Je suis myope, mais crois-moi, je ne suis pas sourde. Ça, c'est du saule par ici. De bons bourgeons bien charnus. Un petit bout d'écorce au passage. Allez, en route. Il n'y a plus rien à manger par ici. Les vaches

0: Oh, ça sent bon, tiens, dans le coin. Et pour un peu, il cherche une femelle. À gauche, par derrière, droit devant. T'es repéré, mon grand.
1: La saison des amours a commencé. C'est la période du rut pour les mâles et de l'ostrus pour les femelles lièvres. L'ostrus, c'est la période juste avant l'accouplement, mais si les mâles sont prêts à se reproduire, comme chaque année à cette période, ça n'est pas le cas de toutes les femelles.
0: Vas-y. Approche, petit bouquin. On va voir de quelle bois tu te chauffes. Approche encore un peu. Allez, viens, viens. Go!
2: Wow! La hase a démarré comme un bolide, suivi de loin par le bouquin. Il la talonne, mais elle zigue et zague dans les herbes à une telle vitesse qu'il perd largement du terrain.
0: Youhou! Allez, cours! Ça te prend les muscles! Et hop! T'es encore là, bouquin? Allez, on accélère encore! Oupla!
1: Visiblement, notre hase n'est pas prête à l'accouplement. Elle doit faire du 60 km/h. Chez les lièvres, la hase choisit le mâle en fonction de sa forme physique. Celui qui tient le plus longtemps à sa poursuite a de grandes chances de devenir le père de ses levrons.
0: Celui-là ne courait pas bien vite. Ah, ça y est, on y est. Regarde-moi ce beau champ bio, plein de bonnes mauvaises herbes. Oh, oh mince. Oh, en voulant un autre.
1: Un autre quoi?
0: Un autre mâle.
1: Et c'est reparti.
0: Oh, il a l'air plus coriace celui-là. Oh, mais il va me lâcher, oui. Ah, la tuile, il court trop vite. Oh, mes super bons ne sont pas suffisants pour le semer. Ok. Stop. Puisqu'il faut tout expliquer. T'as pas compris que c'est pas le moment.
1: Les deux lièvres, mâles et femelles, se sont arrêtés et se font face.
2: Oh !
1: Ils se dressent sur leurs pattes arrière et s'envoient des coups de patte avant en sautillant.
0: Tiens, ça va t'aider à comprendre. Va voir ailleurs, je t'ai dit. J'ai pas envie de m'accoupler.
1: Leurs pattes avant font des moulinets. Un vrai combat de boxe. Au moins 5 coups par seconde. Oh ! Paf ! Sur le museau. Et ça continue.
0: C'est bon maintenant ? Capiche ?
1: Ah oui, je crois que le mâle a compris. Ça va, Laz ?
0: Oui, oui, ça va. C'est rare qu'on se fasse vraiment mal, t'inquiète. Bon, j'ai un champ à rejoindre, moi. Je commence à avoir faim et le jour avance. Faut que je mange avant que le soleil soit trop haut si je ne veux pas me faire plomber par les chasseurs. Bon, je vais passer sous la haie. Et bien fraîche en plus. Ça sent le renard. Méfiance.
1: Notre bestiole s'est tapie dans l'herbe sèche qui couvre le bord du champ. Les oreilles rabattues sur son dos, on ne la voit plus. Elle est trop bien camouflée avec son pelage couleur fauve.
2: Hé, Laz, y a un problème? Pourquoi tu t'aplatis comme une crêpe?
0: Y a du renard dans le coin. Ça grimpe. Tu vois quelque chose en bas du champ, l'humain?
2: Mince, t'as raison. Il y a un renard qui vient par ici.
0: Et je suis ma trace. Oh, ça grimpe. En plus, j'ai le vent de face, ça aide pas.
2: Il y a juste un peu de bise. Ça va pas t'empêcher d'avancer.
0: C'est pas le problème. Le vent emporte mon odeur directement dans les narines du renard. Je suis piégée. Faut que je déguerpisse de là. Allez, je vais essayer de l'embrouiller. Phase 1, quelques pas en arrière, à reculons.
1: Une bestiole en marche arrière, c'est dingue.
0: Phase 2, je prends mes marques. À 3, je saute sur le côté. 1, 2 et 3.
2: Waouh ! Quel saut ! Au moins 3 mètres de long et sans élan en plus. 2 fois la hauteur d'un adulte. Bravo ! Mais à quoi tu joues exactement ? un renard te piste et toi, tu fais les Jeux Olympiques du saut. Pourquoi tu ne te sauves pas?
0: C'est le seul moyen de m'en tirer. Mes pieds laissent une odeur sur le sol. C'est ça qu'il renifle.
2: Tu pues des pieds?
0: Oh, mais non, ça n'a rien à voir. Je laisse juste une trace olfactive à chacun de mes pas. C'est pas une mauvaise odeur, c'est mon odeur. Donc, même si je me sauve, il me retrouvera à l'odeur. Il m'a dans le nez.
2: Quand il arrivera là, le renard ne trouvera subitement plus d'odeur ni d'empreinte, puisque tu viens de reculer puis de bondir à 3 mètres de là. Il y aura une absence d'odeur de plus de 3 mètres. Trop maline!
0: Merci, mais maintenant, faut pas que je traîne. Hop, hop, tu crois? J'aperçois la friche. À moi, les herbes douces et racines juteuses. Oh, mais dis donc, en plus de ça, la terre semble correcte pour établir mon futur gîte.
2: La terre est sèche. Va falloir creuser dur pour faire ton terrier.
0: Oh, tu me prends pour une lapine? Pas question de creuser. Je niche à même le sol, moi, dans une petite cuvette, et mes levrons vivent au grand air.
2: En tout cas, quelle matinée! C'est pas de tourpeau, la vie de lièvre.
0: Oh, rien d'extraordinaire à ça, l'humain. C'est la période. Tout le monde est azimuté pendant la saison des amours. Bon, allez, c'est pas le tout. Mais maintenant, il faut que je mange.
2: Salut, la hase!
0: Salut, l'humain!
1: Pendant cette aventure, nous avons entendu le mot ostrus. S, un grand oiseau sans ailes et au long cou. Un pays de l'Est de l'Europe. La période où la femelle cherche à s'accoupler. Bravo! Ostrus, c'est bien la période où la femelle cherche à s'accoupler. C'était rebondissant, mais c'était bestiolement génial.
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1: 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Bonjour, vous êtes sur la boîte à blagues.
2: Laissez votre message après le...
3: Bonjour, je m'appelle Tiana, j'ai 6 ans et demi et j'habite en Deux-Sèvres. Comment s'appelle un chat qui va dans l'espace? Un satellite.
4: Bonjour, je m'appelle Théo, j'ai 6 ans et demi, j'habite à Bron. Je vais vous raconter une blague. À votre avis, quel fruit a tendance à avoir la grosse tête? Le melon, évidemment. Au revoir.
5: Bonjour, je m'appelle Louis, j'ai 10 ans, j'habite à Cachan. Et voici mon frère.
6: Bonjour, je m'appelle Félix, j'ai 7 ans et j'habite à Cachan. On a une blague pour vous. Pourquoi les vaches ne parlent pas?
5: Parce que devant elle, il y a un panneau avec écrit « La ferme ». Au revoir et à bientôt.
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1: Le vol BFF-114 à destination de Mexico va bientôt décoller. Merci de rejoindre la porte d'embarquement.
2: C'est pas un piège, hein? Vous allez pas nous traîner pour explorer une des pyramides d'Incas?
3: Tina, au Mexique, c'est les Aztèques. Les Incas, c'est au Pérou.
4: Ouais, ben on veut pas voir des trucs aztèques.
5: On fait juste une escale à Mexico. On reprend l'avion demain pour aller au bord de la mer. Aucune visite, promis.
3: T'es passé de tête, Paul. Ça va te faire du bien.
2: Cocktail gratuit, soleil, plage en plein hiver, ça s'annonce pas si mal.
4: Ouais, bah moi j'habite en Égypte, je te rappelle, hein. Du soleil j'en ai tout le temps. J'aurais préféré aller au ski, je connais pas.

0: Et oui, l'heure est venue de prendre un peu de bon temps. Notre héroïne Tina et son ami Mousse vont enfin pouvoir se détendre. Après leurs aventures sur les terres d'Alexandre le Grand, en quête de la ceinture des Amazones et la visite surprise de Kali, patience, nous y reviendrons. Chacun a retrouvé son pays et le chemin de l'école où la rentrée des classes se révèle bien plus reposante. Mais au bout de plusieurs semaines de leçons, récitations et autres devoirs à la maison, Tina est heureuse de retrouver son père pour les vacances d'hiver et de rejoindre Samia et Mousse. Destination, le Mexique. Après 12 longues heures de vol, l'avion arrive enfin en vue de Mexico, la capitale du Mexique, où Tina et Mousse doivent faire escale. C'est une ville gigantesque, enclavée entre les montagnes. L'aéroport, quant à lui, est coincé entre les habitations et ses pistes d'atterrissage sont très courtes. Si le pilote ne freine pas suffisamment, son avion pourrait bien traverser les avenues de la ville au milieu des voitures.
1: Mesdames et messieurs, merci de vérifier que votre ceinture est bien attachée.
2: Vous savez bien que je suis malade dans les transports.
0: Tout s'est finalement bien passé. Et Tina, Mousse, Paul et Samia, après avoir déposé leurs valises, s'attablent au restaurant de l'hôtel pour déguster leur premier repas mexicain.
3: Alors, ils sont bons vos burgers mexicains ?
2: Très bien. Mais ça serait mieux sans avocat et moins de tomates.
4: Ouais, juste un burger normal en fait.
2: Tina, regarde à la télé. Excusez-moi, pardon, vous pouvez monter le son ?
5: Le professeur Girdan et son équipe d'archéologues sont soupçonnés du vol du trésor du dernier empereur aztèque, Moctezuma II.
3: Qu'est-ce que vous faites ? Je croyais que vous ne vouliez pas entendre parler d'archéologie.
2: C'est bizarre, la tête de ce professeur me dit quelque chose.
5: Le professeur et ses complices avaient découvert le trésor il y a quelques jours, avant de disparaître avec de nombreux objets précieux, dont un inestimable et très rare diamant noir.
2: Oh non ! Un diamant noir !
6: C'est terrible, c'est vrai, mais on est en vacances, ça ne nous concerne pas. Laissons ces histoires de côté. Il faut aller se coucher, demain, on reprend l'avion.
2: Oui, bien sûr.
0: Les enfants ne se font pas prier. Ils s'écroulent de fatigue dans leur lit. Mais au milieu de la nuit, le sommeil de Tina est très agité.

0: je bougeais pas.
1: Qu'est-ce qui se passe?
0: Je vais le retrouver. Je vous le promets.
1: Tina. Tina, tu parles de quoi?
0: Je vous le promets.
1: Quoi? Mais qu'est-ce que tu racontes?
0: Je vais le prendre au 8e.
1: Hein? Tina.
0: C'est le 9? Non.
2: Pauvre mousse.
1: Tina.
2: Il aura bien du mal à se rendormir après cet épisode nocturne déconcertant. Le lendemain matin, au réveil, Tina a l'air préoccupée.
1: Tina.
3: Quoi?
1: Ça va?
3: Bah oui.
1: T'es sûre? Parce que cette nuit, tu m'as fait très peur.
3: Ah oui? J'ai fait un rêve très bizarre.
1: Tu parlais à quelqu'un? Mais c'était pas comme dans un rêve, c'était autre chose.
3: C'était un monstre, mais bizarrement, j'avais pas peur de lui.
1: Il ressemblait à quoi?
3: Un serpent avec des plumes.
1: Il voulait quoi?
3: Il voulait que je récupère le diamant noir et que je lui rende.
1: C'est quoi encore cette histoire de diamant noir? C'est pas possible de le retrouver ici. Qu'est-ce que tu fais?
3: Je sais pas l'expliquer, mais je sens que je dois le faire. Allez, les lettres, c'est le moment de dire quelque chose.
1: Oh non,
3: et
1: ça va pas recommencer.
3: Le serpent. Trouve le parangon. C'est quoi encore ça?
1: C'est quoi un parangon?
3: Mais j'en sais rien. Où est le diamant?
1: Avec un T.
3: Ah oui, zut. Noir. Trouve d'abord le parangon.
1: Oui, bah merci. C'est quoi ça? Alors, un parangon est une pierre précieuse sans défaut ou quelqu'un qui a un comportement modèle.
3: C'est pas clair.
1: C'est surprise. Les lettres ne sont jamais claires. Allez, laisse tomber. Je te rappelle qu'on a un avion à prendre pour aller boire des cocktails au bord de la mer.
4: La grotte de Sincalco est une grotte très ancienne. C'est étonnant de la trouver en banlieue de la ville. C'est là que Moctezuma a caché son trésor quand les Espagnols sont arrivés pour conquérir le Mexique. C'était au début du XVIe siècle. Le chef des Espagnols, Hernán Cortés, a débarqué en 1519 et ils ont conquis tout le territoire.
5: C'est pour ça que les Mexicains parlent espagnol aujourd'hui.
4: La cucaracha!
3: Papa! Mais t'es gênant avec tes blagues pourries!
0: Maman, on s'en fiche, on avait dit qu'on allait à la plage.
5: On n'a pas le choix, on est bloqué. On a été convoqué par la police.
4: Un enquêteur d'Interpol veut nous interroger.
5: Mais on va éclaircir tout ça et on s'en va dès que possible, promis.
1: Quel dingue!
2: L'entrée de la grotte de Sincalco se trouve dans un parc, sur une petite colline. Après vérification de leur identité, un vigile les laisse passer. L'enquêteur d'Interpol les attend à l'intérieur. L'atmosphère de cette grotte est lugubre, en partie à cause de ses parois sombres de roches volcaniques. Au bout d'un immense souterrain, nos amis parviennent enfin à une vaste galerie.

0: international. Et je suis donc passé commissaire général. J'ignore si je vous l'ai mentionné.
1: Oh là là, c'est pas vrai.
2: Monsieur Mansour, on est ravis de vous revoir, mais vous nous connaissez. Vous n'allez pas encore nous soupçonner d'un vol.
0: Chers amis, vous allez comprendre pourquoi je vous ai demandé de venir. Regardez cette vidéo.
3: Ce message s'adresse aux autorités mexicaines.
1: C'est Harding ? C'est Monsieur Harding ?
3: Je suis en possession d'un diamant noir aux pouvoirs extraordinaires et qui dépasse votre imagination.
2: Il a raison. Il a laissé pousser sa moustache, mais c'est bien
3: lui. Je veux que vous me laissiez quitter le pays sans tenter d'intervenir. Je répète, laissez-moi quitter Mexico sans tenter de m'arrêter, car vous le regretterez.
4: Mais il est devenu fou. Pourquoi est-ce qu'il menace le gouvernement comme ça ?
0: Je crois que vous avez raison. Harding est devenu fou.
2: Qu'est-ce que vous attendez de nous ?
0: C'est quand même une grande coïncidence que vous soyez ici en même temps que lui, n'est-ce pas ?
2: Non, c'est pas vrai.
4: N'allez pas encore nous soupçonner, vous avez le voleur qui vient d'avouer là, sur la vidéo.
0: Non, je veux savoir ce que vous en pensez. Vous connaissez Harding. Vous avez peut-être une idée d'où il pourrait se cacher.
4: Oh, commissaire général, on est désolé, on connaît pas du tout le Mexique, on est là en vacances. On va pas du tout pouvoir vous aider.
5: Le regard de Tina est attiré par un petit objet au sol que les policiers ont visiblement négligé, trop occupés à rechercher des empreintes sur les parois de la grotte.
1: C'est quoi ?
5: Les enfants s'en approchent.
1: Une petite flûte en céramique ?
0: Qu'est-ce que c'est ?
1: Cache la flûte !
6: Ah oui !
2: On dirait une bête sauvage.
4: Ici ? Ça, c'est impossible.
7: Pourtant, on dirait bien une grosse bête.
0: Hein ? Vous avez raison ! Allez, on file ! Faites évacuer la grotte !
7: Oui, oui, chef.
5: Un énorme serpent. De plusieurs mètres de long, couvert de milliers d'écailles et de plumes aux reflets d'émeraude, surgit dans le tunnel et se lance à la poursuite des visiteurs importuns.
7: Les renforts arrivent, commissaire chef général.
0: D'après vous, monsieur Brocard, c'était quoi cet animal dans la grotte ?
4: J'en sais rien, je suis archéologue, moi, pas zoologue.
2: C'était trop gros pour être un serpent ?
4: Oui, un crocodile ?
7: Ça ressemble à Quetzalcoatl, mon commissaire capitaine.
1: Quetzal quoi ?
4: Quetzalcoatl, c'est un dieu aztèque, le dieu serpent à plumes.
0: N'importe quoi !
6: Mousse, viens. C'est bien la bête que j'ai vue cette nuit dans mon rêve. J'ai promis de l'aider.
1: Mais qu'est-ce que tu racontes ? Non mais ça va pas.
6: Je sais pas si c'est Quetzalcoatl ou je sais pas quoi, mais je sens qu'il a besoin de moi.
1: Mais même si on voulait l'aider, comment tu veux faire ? Le diamant a été volé, on sait pas où il est.
6: Mais si on arrive à retourner dans le passé et qu'on déplace le diamant, Harding ne pourra pas le retrouver.
1: Non, c'est dangereux.
6: On bouge juste le diamant.
1: Mais comment tu veux faire ça ? Il faudrait trouver un portail pour retourner dans le passé, on sait même pas où on se retrouverait.
6: Rappelle-toi Nefertiti, rappelle-toi Alexandre le Grand. On a toujours découvert un portail dans les lieux sacrés. Il doit bien y en avoir un ici. Il suffit juste de le trouver, on reste dans la grotte, on bouge le diamant et on rentre directement.
1: Ouais, mais là, on veut faire en sorte que Harding n'ait jamais trouvé le diamant. Ça veut dire modifier le présent et on sait pas ce que ça peut entraîner.
6: Si on ne bouge que le diamant, ça risque rien.
1: Honnêtement, Tina, je te fais confiance, mais là, en fait, j'ai vraiment peur.
5: Profitant de la confusion ambiante, Tina et Mousse faussent compagnie à leurs parents et retournent à l'intérieur de la grotte. Ils rejoignent la vaste galerie où le diamant noir a été dérobé. Quand, tout à coup...
8: Non mais là, il est agressif. T'es sûr qu'il veut que tu l'aides ?
6: Je le sens. T'inquiète, c'est bon, je gère.
5: Soudain, le serpent à plumes s'arrête à quelques centimètres de la tête de Tina. De ses yeux perçants et froids de reptile, d'une lueur intense, il la fixe. Puis entr'ouvre dans un souffle chaud sa gueule immense d'où émergent des crocs énormes. Tina est tétanisée. Alors sans réfléchir, elle saisit la flûte et se met à jouer. Le terrible serpent à plumes, médusé par la douce mélodie de la flûte, se radoucit. Puis il se détend.

0: fantômes et disparaît dans les profondeurs de la grotte.
1: Tina, t'es vraiment bizarre.
2: Je sais pas ce qui m'arrive. Je savais même pas que je savais jouer de la flûte.
1: Tu sens ce vent ?
2: Ouais. Regarde, il vient d'ici.
0: Tina indique à Mousse un trou dans la paroi, à l'endroit où le trésor de l'empereur aztèque a été découvert et volé.
2: Il y a quelque chose derrière ce mur. Il y a une pièce ou un couloir derrière. Je sens un courant d'air.
0: Prise d'une soudaine inspiration, Tina saisit la flûte et place son embout dans le trou. L'air s'engouffre alors dans le petit instrument avant qui se met à siffler. La paroi vibre avec une telle intensité que le mur tout entier finit par s'écrouler, dévoilant derrière un nuage de poussière l'entrée d'un nouveau souterrain.
3: Wow !
2: Voilà le portail du temps ! Viens !
3: Tous les chemins mènent quelque part.
1: Chut.
3: Mais certains mènent au commencement. Choisis avec prudence.
1: Tina, t'es sûre qu'on fait pas une bêtise ?
2: Mais non, ça va aller, c'est bon, je gère.

0: Tina a-t-elle fait le bon choix? Vous le saurez en écoutant le deuxième épisode de Tina et le serpent à plumes.
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3: Et coucou les petites curieuses et les petits curieux, aujourd'hui c'est Atelier Peinture.
4: Bonjour, je m'appelle Augustin, j'ai 8 ans. Je voudrais savoir si les femmes préhistoriques dessinaient elles aussi sur les murs des grottes.
3: Augustin, merci pour ta question. Peut-être liée au fait que tu entends toujours parler des hommes préhistoriques, hein, y compris quand on parle de l'art pariétal, c'est-à-dire les peintures et les dessins sur les murs des grottes que tu mentionnes et dont l'archéologue Carole Fritz est spécialiste. Est-ce que les femmes préhistoriques donc dessinaient elles aussi ?
5: Alors c'est une question, je vais être très honnête avec toi Augustin, à laquelle officiellement je ne peux pas répondre. Puisque je suis archéologue et que je ne sais pas qui tenait le fusain ou le silex dans la grotte. Et je n'ai aucun moyen de le savoir. Sauf que, quand on est archéologue, on va essayer de déduire des choses et essayer d'aller regarder ce qui se passe dans d'autres sociétés, même si on ne peut pas totalement comparer, puisque rien n'est réellement comparable d'une société à l'autre. Mais il y a des pratiques qui nous orientent vers des réponses. Alors, il y a un fait qu'il faut savoir, c'est que la préhistoire a longtemps été le domaine de compétence des hommes. C'est-à-dire que c'est une science qui est récente pour nous, mais peut-être ancienne pour d'autres, qui a débuté à la fin du 19e, début du 20e. Et là, c'était des hommes mâles qui faisaient de l'archéologie. C'était des curés, c'était des gens qui avaient de l'argent, qui pouvaient avoir un loisir d'archéologue, si je puis dire. Et là, on se rend compte que ça a laissé des traces. C'est-à-dire que quand on discutait, quand on discute encore avec certains, les dessins, c'est forcément une histoire d'hommes. Parce que c'est des images d'animaux féroces qui sont sur les parois. Et donc, il n'y a que les hommes qui peuvent dessiner ça. Et là, moi, je ne suis pas du tout d'accord. C'est évident. Pourquoi ? Parce que les hommes préhistoriques, les sociétés préhistoriques du Paléolithique, s'ils ont quelqu'un qui sait très bien dessiner et que c'est une femme, je ne vois pas pourquoi il se priverait. Et il faut savoir aussi que dans certaines grottes, on a des empreintes de pieds, chaussées ou nues. Et il s'avère que c'est souvent des tailles aux alentours du 36-37. Alors généralement, c'est interprété par certains archéologues comme des pieds d'adolescents. Et alors moi, une fois, il y a eu une empreinte justement de ces traces de pieds dans une grotte. Et puis j'enlève ma chaussure, j'enlève ma chaussette et je mets le pied dedans. Et je suis une éternelle adolescente. C'est-à-dire que la vision de la femme dans les sociétés préhistoriques, elle n'existait pas. Parce que c'était un domaine régi, si je veux dire, par les hommes mâles, des scientifiques mâles. Or, la femme, elle existe. Elle n'est pas là uniquement pour mettre les enfants au monde et on va faire de la caricature pour aller faire la cuisine. Et on sait que dans d'autres sociétés, par exemple, les plus grandes chamanes, ce sont des femmes et pas des hommes. Donc, je n'ai pas de trace archéologique pour dire « oui, ce sont des femmes qui font les dessins », mais je n'ai pas de trace archéologique pour dire « oui, ce sont des hommes qui font les dessins ». Donc, pour moi, la question est ouverte.
3: Et certaines études affirment même, Carole Fritz, que les femmes préhistoriques dessinaient plus que les hommes. Comme quoi, on n'a pas fini d'en apprendre sur nos ancêtres. Salut les matelots !

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1: Dans les années 1920, à Chicago, le crime dégouline sur la ville. Depuis 1918, le gouvernement américain a interdit la fabrication et la vente d'alcool. C'est la prohibition. Mais bon, s'il suffisait d'interdire pour arrêter la soif, ça se saurait. En cachette, à la tombée de la nuit, les bouteilles de bière et de gin se vendent à prix d'or. Au moins des truands de la ville, le commerce illégal d'alcool est un marché extrêmement juteux. Les gangsters s'en mettent plein les foules. Le plus puissant d'entre eux s'appelle Al Capone. Petit, joufflu, une balafre sur la joue, c'est l'ennemi public, numéro un. Personne, je dis bien personne, n'a réussi à le coincer pour de bon.
2: Ah oui? Eh bien, c'est ce qu'on va voir.
1: Cette voix, c'est celle d'Eliot Ness. Grand, athlétique, cet agent du bureau de la Prohibition n'a qu'une obsession: arrêter le plus célèbre bandit de toute l'Amérique. Oh oh! Oh! Oula! Es-tu bien sûr, mon coco? Al Capone a la gâchette facile. Avec lui, les balles pleuvent dans tous les sens et ça se termine souvent à la sauce tomato ketchup. Sur les boulevards pluvieux de Chicago, qui, de l'ordre du chaos, finira par l'emporter? Al Capone versus Eliot Ness, c'est la grande aventure de cette odyssée. Pour Alfonso Gabriele Capone, tout commence dans la rue. Nous sommes en 1910. Le zigoto a 11 ans. Pour aider ses parents, deux émigrés venus d'Italie, ils travaillent. À la maison, c'est tout petit. En plus, ils sont 11. Alors la marmite, ouh, elle ne boue pas tous les jours. Alfonso enchaîne les petits boulots. Tantôt au garçon boucher, tantôt cireur de chaussures.
3: Eh hey, monsieur, monsieur, ça vous dirait des souliers qui brillent?
1: Le problème, c'est que cirer les pompes des autres, Al, ouh, ça ne lui dit trop rien. Et puis, soyons honnêtes, ça ne remplit pas les poches. Le petit décide de diversifier ses activités. Avec quelques copains, il rackette les autres cireurs.
3: Hé, hey, toi là-bas, t'en vas pas comme ça. File-moi d'abord ton poignet.
1: Il vole dans les boutiques ou bien dans les camions. C'est facile et ça marche bien. Très vite, Al se fait repérer. À 12 ans, bingo, il entre dans un gang. De vol en vol, de crime en crime, il grimpe les échelons. Doué d'une force exceptionnelle, Al n'a jamais peur de frapper et il garde son sang-froid en toutes circonstances. Al Capone devient un caïd. Et pas n'importe lequel. Le roi de Chicago. C'est un matin frais, clair, de février. Al Capone, désormais 40 ans, se roule dans les draps de soie de sa luxueuse chambre d'hôtel. Depuis quelque temps, il habite au Metropolitan Hotel, le plus beau palace de la ville. C'est son QG, comme on dit. Al se lève. Il se sert un petit whisky. Et dans sa tête, il compte.
4: 6, 7, 8.
1: Hier soir, 8 camions en provenance du Canada, bourrés de bouteilles de gin, sont entrés dans la ville. Ces hommes, la mitraillette au poing, ont protégé la précieuse cargaison. Escorté par 4 voitures, le convoi a traversé la partie est de la ville avant d'être déchargé dans un entrepôt. Dans un jour, dans 2 jours max, l'alcool coulera à flot dans tout Chicago. Youpi! Ça va pleuvoir, du flouze! Depuis le début de la Prohibition, l'homme au chapeau blanc et au costume tape à l'œil s'est fait un sacré pactole. Il faut dire qu'à sa manière, il a travaillé dur. Le Cade est à la tête d'une machine extrêmement bien huilée. Son secret ? La corruption. Très jeune, Al a compris un truc. Les policiers de Chicago sont faibles. On peut acheter leur silence en mettant le bon prix. Pareil pour les juges et les journalistes. Le bandit arrose ce joli petit monde à coups de billets de banque. Tous lui mangent dans la main, tous se pressent pour assister à ces fêtes somptueuses où se rendent les plus grandes célébrités. Protégé de tous les côtés, Al Capone est comme qui dirait... intouchable. Enfin, presque. La concurrence entre gangsters est rude. La partie nord de la ville est aux mains des mafieux irlandais. Leur chef, Bugs Moran, ne rêve que d'une chose, prendre la place d'Al Capone. Alors, depuis quelques années, les deux gangs se livrent une guerre sans merci. À coups de grenades et de pistolets mitrailleurs, ça pétarade sec dans les rues de Chicago. Hey, oh ! C'est pas bientôt fini, là ? Vous allez me rendre sourde ! Merci. Bon. Ah ! Allez, on continue ! Après avoir terminé son whisky, Al décide de se faire couler un petit bain. Soudain, le téléphone sonne. Le Caïd décroche.
3: Comment ? Qui ? La raclure, je vais lui faire la peau !
1: Al Capone est vert comme un piment mexicain. Bugs Moran vient de lui piquer son stock d'alcool.
3: Personne, je dis bien personne, n'a le droit de toucher à mon pèse. Il est temps de frapper un grand coup.
1: Une semaine plus tard, le 15 février, la police découvre dans un entrepôt situé dans le nord de la ville, 7 corps criblés de balles. Aucun doute, c'est signé Al Capone. À Washington. Le nouveau président des États-Unis, Herbert Hoover, voit tout rouge.
5: Chicago est devenue une ville sans foi ni loi. C'est la capitale du crime organisé. Ça a assez duré. Il faut débarrasser le pays de cette vermine.
1: Et quand il dit vermine, Hoover pense évidemment à Al Capone. Il le déclare ennemi public numéro 1. Le président décide de mettre le paquet. Et il est sacrément efficace. Quelques mois plus tard, le 16 mai 1929, Al Capone est arrêté à Philadelphie. En le fouillant, la police trouve une arme dissimulée dans son manteau. Or, c'est interdit à Philadelphie. Bingo ! La fripouille est condamnée à 1 an de prison ferme. Incroyable ! Si vite ? Bah comment est-ce possible ? Attendez une petite seconde. Ce ne serait pas un petit peu louche, cette histoire ? Et si le bandit avait fait exprès de se faire arrêter ? C'est ce que tout porte à croire, en effet. Al Capone a sacrément chaud aux fesses. Plusieurs fois, des mafieux ont tenté de l'assassiner.
4: Faut que je me mette au vert quelque temps. C'est moche à dire, mais je serai plus en sécurité derrière les barreaux.
1: C'est ainsi que le petit malin s'est laissé prendre. En prison, Al mène une vie de rêve. Moyennant quelques liasses de billets, il s'est fait aménager une somptueuse cellule. En plus, il a l'esprit tranquille. À l'extérieur, ses hommes continuent de faire marcher le business. Résultat, le trafic ne s'est jamais aussi bien porté. Le président Hoover s'arrache les cheveux. Heureusement, il a une arme secrète. Elliot Ness. Elliot Ness a 28 ans. Il aime le tennis et le jiu-jitsu. Depuis qu'il est enfant, il rêve de devenir Sherlock Holmes. C'est pour ça qu'il a décidé de rejoindre les forces de l'ordre. Ça et puis, il déteste les crapules dans le genre d'Al Capone. Rétablir l'ordre dans la ville de Chicago, il en fait une affaire personnelle. On confie à Elliot Ness la direction d'une brigade spéciale chargée d'éradiquer le crime et la corruption. Le bonhomme s'entoure d'une équipe de choc, 15 agents qu'il a triés sur le volet. On ne trouve parmi eux aucun joueur, aucun flambeur, aucun buveur.
2: Mes gars doivent être irréprochables. Un agent qui se laisse appâter par l'odeur des billets de banque et la mission est capoute.
1: En octobre 1929, l'équipe est opérationnelle. Parce qu'ils sont absolument, absolument, absolument, absolument, absolument, absolument, absolument, absolument, absolument, absolument, absolument, absolument, absolument, absolument, incorruptibles. On les appelle... les incorruptibles. Pour démanteler le réseau d'Al Capone, Elliot Ness a plusieurs idées. Il décide, pour commencer, de s'attaquer à la source du problème, c'est-à-dire les brasseries.
2: L'alcool ne provient pas toujours de l'extérieur. Il est aussi fabriqué illégalement sur le sol américain. En coupant le robinet, paf, on arrête le trafic.
1: Ah oui, sacrément bien vu. Elliot et trois de ses hommes sont dans une voiture. Le ciel est noir, il est environ 2h du matin. L'équipe est concentrée, il y a un brin de tension dans l'air. Oh purée, ils sont en filature! Dissimulés par la nuit, ils suivent une camionnette. Elle appartient au gang d'Al Capone. Après plusieurs arrêts dans divers bars clandestins, le fourgon se gare devant une usine désaffectée. Des tonneaux sont déchargés en grande quantité.
2: Ça sent bon, les gars, ça sent extrêmement bon.
1: Elliot Ness, excité comme une puce, envoie un de ses agents en repérage. Une heure plus tard, le bonhomme est de retour. Elle tire une tronche de 8 mètres. Qu'est-ce qui s'est passé? Oh non! Les tonneaux ne contenaient pas de bière, mais des litres et des litres d'eau! Les incorruptibles n'ont pas découvert une brasserie, mais un entrepôt de nettoyage! Oh non! Zut! Bon, allez, il faut continuer. Quelques semaines plus tard, ils découvrent un autre entrepôt, plein, cette fois, de barriques, de bière. L'une des brasseries d'Al Capone. Armés jusqu'aux dents, les incorruptibles saisissent toute la marchandise. 150 tonneaux prêts à être livrés. C'est un sacré joli coup, mais... hélas, insuffisant. Elliot Ness n'a pu arrêter personne. Les hommes du gangster se sont enfuis comme des rats. Et comme une mauvaise nouvelle n'arrive jamais seule, Al Capone est relâché plus tôt que prévu pour bonne conduite. Libre comme l'air, la fripouille multiplie les provocations.
4: Tout le monde boit de l'alcool en Amérique. Je suis victime du harcèlement de la police. Ils sont obsédés par moi, cette bande d'hypocrites.
1: Al Capone et les incorruptibles se livrent une guerre sans merci. Elliot Ness est suivi, épié, menacé. Mais il ne lâche rien. À l'aide d'un camion bélier, il lance l'assaut sur un entrepôt. Résultat, il réussit à arrêter 5 hommes d'Al Capone en flagrant délit. Pour se venger, le gangster fait assassiner Frank Basil, le chauffeur des incorruptibles. Frank, tout le monde l'adorait.

0: Les agents de la loi ont le moral dans les chaussettes. Mais le gouvernement américain n'a pas dit son dernier mot. Une nouvelle stratégie est mise en place. Elliot Ness l'explique à son équipe.
1: Al Capone possède tout un tas de sociétés. Des restaurants, des hôtels, j'en passe et des meilleurs. Ce serait très étonnant qu'il ait tout déclaré aux impôts. On va le coincer pour fraude fiscale, les gars.
0: C'est une stratégie archi-payante. Elliot Ness fait arrêter le comptable du gangster. Tous ses livres de compte sont épluchés à la page près et révèlent de jolies surprises. À partir de là, l'empire d'Al Capone s'écroule comme un château de cartes. Lorsqu'il arrive au tribunal pour assister à son procès, les flashs crépitent tout autour de lui. C'est la dernière fois que le gangster voit la lumière du jour avant très, très, très longtemps. Le 17 octobre 1931, Al Capone est condamné à 11 ans de prison pour fraude fiscale. Qui l'eût cru ? L'ennemi public numéro 1, le boss de Chicago, celui que personne n'arrivait à voir, finalement rattrapé parce qu'il n'avait pas bien déclaré ses impôts. Oh oh oh ! Ma parole ! On dirait que la vie, quelquefois, a le sens de l'humour. Quant à la prohibition, elle s'arrête 2 ans plus tard, en 1933. Je n'ai plus qu'une chose à ajouter. Chin chin ! Derrière cet épisode, il y a Anne-Sophie Ladonne, Fanny Leroy, Basile Bocquer et moi, Laure Grand-Besançon. Al Capone est l'un des premiers détenus de la prison la plus terrible de toute l'Amérique. La prison d'Al Capone. Pardon, excusez-moi. Non, d'Alcatraz. 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

0: Bonjour, vous êtes sur la boîte à blagues.
1: Laissez votre message après le...
2: Bonjour, je m'appelle Lilane et j'ai une blague à vous laisser. Vous connaissez la blague du petit déjeuner ?
3: Non.
4: Non, je connais pas non plus.
2: T'as pas de bol.
4: Trop bien cette blague.
5: Bonjour, je m'appelle Yuna, j'ai 7 ans, j'habite à Noyal-Châtillon et j'ai une blague pour vous. Quel est le numéro de téléphone d'une poule ? 444-719. Merci.
6: Bonjour, c'est Thomas de Rennes et j'ai 11 ans et c'était pour vous raconter une blague. C'était Toto qui écrivait sur un mur son prénom et sa maman qui lui dit « Toto, arrête tout de suite !» Et il répond « Ne t'inquiète pas maman, je n'écris que des noms propres. »

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1: Les contes de la Maison Ronde. Ludwig, l'enfant qui voulait parler avec le vent. Chapitre 2, le printemps.
2: Ta-ta-ta-ta, ta-ta-ta-ta, le Rhin est un fleuve très ancien. Ta-ta-ta-ta, ta-ta-ta-ta, il en a vu de toutes les couleurs. Il en a vu des mille et des cents. Il a vu des renards, des hiboux, et il a vu Ludwig courir dans les bois, le nez au vent, et se cacher quand son père criait après lui pour qu'il rentre travailler son piano. Le Rhin ne sait pas que Ludwig deviendra un grand compositeur. C'est normal, ce n'est qu'un fleuve. Il ne faut pas trop lui en demander. Et pour l'heure, nous sommes dans les années 1770-1780, et Ludwig est encore un peu

Aujourd'hui, c'est le premier jour du printemps. Le vent a décidé de gratter le mur de la maison avec une branche d'arbre. Alors, Ludwig se met à rire. Chatouiller la maison. Le vent est parfois très drôle, surtout quand il y a du soleil. Mais chut, le voilà. Le voilà qui vient. Il est là, justement. Parle-moi vraiment. Dis-moi quelque chose avec des mots. Le vent souffle et il s'en va sans avoir parlé, évidemment. Ludwig sait qu'il n'est pas loin. Il respire profondément et comme souvent quand il inspire, le vent lui apporte un cadeau. Par exemple, le vent doux du printemps apporte l'odeur du pain chaud. Ou parfois même celle du chocolat. Oui, du chocolat. D'autres fois, le vent apporte l'odeur de la pluie qui embrasse la terre. Et parfois, Ludwig reconnaît la résine des arbres qu'il connaît bien. Certains jours, le vent vient avec l'odeur du fleuve qui coule en bas de sa maison, ou l'herbe mouillée. À chaque impression nouvelle, Ludwig comprend mieux le monde qui l'entoure. À chaque respiration, il apprend tant de choses qu'il en sait beaucoup maintenant.

0: La maison de Ludwig appartient au boulanger, M. Fischer, qui la loue à la famille Beethoven. Oui, la famille de Ludwig. Le petit Ludwig van Beethoven, notre Ludwig, que les enfants du boulanger regardent avec émerveillement quand il joue du piano. Il est si doué qu'il sait improviser pendant des heures des morceaux de musique inspirés par la pluie, par le tonnerre ou même par la couleur des fleurs. Mais dès que son père l'entend s'amuser comme ça, il crie « Ludwig !
1: Ludwig, enfin, joue la partition maintenant ! Les notes qui sont sur la partition !»
0: Ludwig pourrait se révolter. Il a 11 ans maintenant. Il n'y a pas longtemps, son père a voulu organiser une tournée pour gagner de l'argent avec son talent. Il a même menti sur son âge, paraît-il, pour faire croire que Ludwig était plus jeune. Je te l'ai dit, il veut que Ludwig soit un enfant prodige, un autre petit Mozart. Mais Ludwig ne s'intéresse pas à ça. Pas encore. Ça n'est pas encore l'heure. Il sort de la maison en courant et il court pour rejoindre la nature sauvage qu'il aime tant. Il court pour calmer sa révolte. Ses oreilles chauffent, à l'intérieur il bouillonne. Mais le printemps l'enveloppe d'un air doux. Alors le garçon se calme, il écoute et maintenant il entend le refrain paisible de la nature. C'est un air de musique un peu comme celui-là.

Souvent, Ludwig se promène dans la campagne parce que ses parents travaillent. Ben, lui aussi, d'ailleurs, maintenant, il travaille. Mais pourquoi il faut travailler? Pourquoi travailler?

Ludwig travaille. Il ne va plus à l'école. Il a 11 ans et il travaille. Il doit gagner de l'argent pour la famille. Il joue dans l'orchestre du théâtre et bientôt il jouera de l'orgue à l'église. Il travaille et ses parents travaillent. Et tous les autres travaillent. Et quand est-ce qu'il joue? Quand est-ce qu'il s'amuse? Par exemple, son père et ses amis musiciens. Ils pourraient s'amuser avec leurs instruments, ils pourraient chercher à jouer avec leur cœur, improviser en faisant des sons un peu comme ça. Ah, ben voilà, voilà, hein? Ou comme ça. Ou même comme ça, tiens. Ah oui, et comme ça. Oh oui, une symphonie de sons, comme ça. Ou comme ça. Ou alors comme ça.

0: Mais non, c'est toujours pareil. Il travaille. Et son père dit, en rythme, en rythme.
1: Cela dit, Ludwig aime le rythme. Et je crois bien qu'il adore aussi

0: court dehors et il se sent libre.
1: Par contre, il aimerait bien avoir plus d'amis, mais il n'est pas sûr que les autres le comprendraient, lui. Est-ce que les autres enfants pourraient comprendre son ami, à lui, son ami le vent? Est-ce que les autres pourraient entendre le chant du fleuve et s'intéresser à la rosée du matin, comme on s'intéresse à un ami? Est-ce que les autres comprennent la nature, comme lui? Le craquement des branches d'arbres qui parlent avec les gouttes de pluie. Ludwig est en conversation avec la nature. Il est sensible, sensible à la vibration du monde. Il est déjà comme un grand poète. Mais est-ce que les autres enfants pourraient participer avec lui à cette grande conversation-là, avec la nature? Il y a bien Gottfried Fischer, le fils du boulanger, et sa sœur Cécilia, avec lequel il joue. Mais est-ce qu'il comprendrait ce que Ludwig ressent en lui quand il écoute la rumeur du fleuve? Comment savoir? Est-ce qu'ils entendent seulement les sons comme lui? Comme Ludwig? Par exemple, est-ce qu'ils comprennent la musique des insectes

0: Est-ce que Gottfried et Cecilia Fischer comprennent l'humour des Bourdons et la philosophie des guêpes? Ce n'est pas sûr. Ça n'est pas sûr du tout. Longtemps, en tout cas, ils se souviendront de lui. Longtemps, ils se rappelleront de Ludwig van Beethoven.
1: On entend comme une musique lointaine les rêves du jeune garçon et un bourdon qui danse. Et le vent du printemps referme cet épisode.
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2: Allez, on compte les moutons.
3: Bonjour, je m'appelle Zina, j'ai 8 ans et demi et je voudrais savoir comment faire pour m'endormir plus facilement, car parfois j'ai du mal. Merci de me répondre. Au revoir.
2: Et merci à toi Zina, je te comprends parce que moi aussi parfois j'ai du mal à m'endormir et tu sais quoi, je pense qu'on n'est pas les seuls. Comment donc faire pour s'endormir plus facilement? Eh bien, je suis avec une professeure spécialiste de sommeil. Vous êtes même Isabelle Arnulf, chef du service des pathologies du sommeil, donc les gens qui ont des problèmes avec leur dodo. Que répondez-vous à Zina?
4: Alors, il y a plein de moyens d'améliorer ton sommeil, de t'endormir plus vite, Zina. On s'endort plus vite déjà quand on est fatigué, que ça fait longtemps qu'on est réveillé. Ensuite, on s'endort plus vite quand il n'y a pas de lumière. S'il y a des écrans, par exemple, un téléphone, eh bien, ça va gêner pour s'endormir, le bruit aussi. La température de la chambre où tu dors, plus elle est fraîche, mieux tu vas dormir. On est plutôt autour de 18 degrés, donc c'est frais frais. Ça n'empêche pas de mettre une bonne couette, hein, on est d'accord. Et puis, les personnes dorment mieux quand elles ont quelque chose d'un peu lourd sur elles, des couvertures lourdes, par exemple.
2: Avec le côté un peu moelleux, un peu
4: voilà,
2: cocon, on est dans notre nid.
4: Il faut un petit peu faire son nid, effectivement. Et on dort mieux, évidemment, quand on n'a pas de préoccupations. Donc, si tu as des petits soucis, il vaut mieux en avoir parlé avant. Et puis, on s'endort mieux avec de la routine, parce que finalement, tu passes d'un moment où tu cours, où tu joues et tout, à un moment plus relax. Et entre les deux, il te faut une petite transition, une histoire, quelque chose à écouter, respirer, te détendre, t'allonger. Tu vois, des choses un tout petit peu douces à faire avant de dormir pour pas passer de brutalement j'ai sauté sur les lits et puis tout d'un coup je ferme la lumière.
2: Et ça, il faut le faire avant d'éteindre la lumière justement, cette petite routine là dont vous parlez.
4: La routine avant d'éteindre la lumière.
2: Ouais. Et comment ça se passe quand on a, vous parliez aussi des pensées parfois les pensées qui remontent pile au moment où on veut s'endormir justement et qui viennent nous tourner dans la tête et nous empêchent de dormir. Est-ce qu'il y a quelque chose à faire contre ça?
4: Si tu as des pensées un petit peu comme ça embêtantes qui tournent dans ta tête, tu peux essayer de t'imaginer que tu as une petite valise dans ta tête dans laquelle tu les mets, tu les enfermes bien, tu les ranges dans un coin de ta chambre et tu les reprendras demain matin. Et d'ailleurs, tu verras qu'elles seront plus du tout aussi méchantes parce que pendant la nuit, tu apaises tes problèmes.
2: Et compter les moutons, comme on dit, ça marche ou pas?
4: Non, les moutons, ça marche pas très bien, mais c'est l'idée de faire quelque chose d'un petit peu régulier et un petit peu ennuyeux avant de dormir.
2: Comment ça se fait, Isabelle Arnulf, qu'on ne se souvienne pas, par contre, du moment où on s'endort?
4: Alors, il y a effectivement une amnésie. D'ailleurs, on se souvient, si on lit un livre et qu'il nous tombe des mains, on se souvient pas des dernières lignes du livre. J'ai pas trop d'explications pour l'amnésie d'endormissement, mais elle dure 3 minutes environ. C'est-à-dire que si on se réveille moins de 3 minutes la nuit, on se souvient pas qu'on s'est réveillé.
2: Moins de 3 minutes, on a l'impression qu'on a dormi non-stop.
4: Absolument.
2: Incroyable mystère du sommeil. Allez, bonne nuit les matelots.
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0: 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Allez, on s'écoute une petite bestiole.
1: Quelle bestiole as-tu choisie? On dirait des couinements. Une souris. Oh, je reconnais les cris de ma voisine du rez-de-chaussée, Nadia. Elle a dû se retrouver nez à museau avec notre petite bestiole. Descendons vite.
2: La la la.

0: Ah, mais la voilà, notre souris grise. Elle sort de la cuisine et elle file comme une flèche dans la salle de bain.
1: On l'appelle aussi souris domestique, car elle vit souvent dans les maisons. C'est une petite bestiole pas plus grande qu'un tube de dentifrice. Ses yeux sont noirs et ses larges oreilles rondes et roses. Son museau pointu est doté de longues moustaches que les scientifiques appellent vibrisses. Sa queue est fine et presque aussi longue que son corps. C'est l'un des mammifères les plus répandus sur Terre avec le rat, qui lui ressemble, mais qui lui est beaucoup plus gros.
0: Qu'est-ce qui te fait rire comme ça, petite souris ?
2: J'étais en train d'essayer d'attraper une miette de gâteau coincée sous le radiateur quand Nadia est entrée. Elle a allumé la lumière, elle m'a vu et... T'aurais vu sa tête ? On aurait dit un poisson rouge qui avait avalé son bocal.
0: Je croyais que les souris étaient craintives.
2: C'est vrai, à la maison, ce sont des petites flippettes. Mais pas moi, et surtout pas avec Nadia. Je pèse 25 grammes toute mouillée. Et Nadia, cette géante d'au moins 60 kilos, saute au plafond dès qu'elle m'aperçoit. Ah, les humains sont vraiment toc-toc.
1: Je ne pense pas que Nadia soit toc-toc. Par contre, il y a de grandes chances qu'elle soit musophobe. La musophobie est la peur intense et irrépressible des souris et de tous les rongeurs en général. Cette phobie est souvent due au fait que les souris sont sales, qu'elles transmettent des maladies et se reproduisent vite et beaucoup. Et puis le musophobe les imagine surgir à tout moment d'un recoin sombre et... Oh !
2: Je rigole, mais c'est pas drôle. Avant, c'était le paradis des souris ici. Maintenant, c'est l'enfer et le royaume de la Javel. Avant, quand Nadia mangeait un croissant, elle laissait des miettes partout. Ça nous faisait la semaine. Puis elle a découvert qu'on vivait là. Elle s'est mise à tout nettoyer tout le temps, à boucher les trous de nos terriers, à poser des pièges atroces. Elle vaporise même de l'amande poivrée verte. Elle nous a déclaré la guerre alors que nous, on fait rien de mal. À part quelques petites crottes par-ci, par-là.
1: Quelques petites crottes, hmm. Une souris peut produire 80 crottes par jour. En plus, elles sont incontinentes, c'est-à-dire que leur pipi coule constamment, laissant derrière elles une piquante et très désagréable odeur d'ammoniac. Vous êtes combien à vivre ici ?
2: 12 max. Aujourd'hui en tout cas, mais demain, qui sait, 20, 30, 40. J'ai toujours rêvé d'une famille nombreuse. Je peux avoir 150 souris par an. Alors tu vois, c'est pas impossible. Allez, y a rien ici. Je file au salon.
0: Notre petite souris effrontée sort à toute vitesse de la salle de bain. Elle s'oriente en longeant les murs grâce à ses moustaches.
2: J'avais bien trouvé quelque chose à me mettre sous les incisives.
1: Comme tous les rongeurs, la souris a deux paires d'incisives. Celle-ci continue de pousser tout au long de sa vie. Mais pour qu'elle reste courte et tranchante, il faut que la souris ronge. Alors elle ronge de tout. Meubles, câbles, cartons, fils électriques. Et elle adore ça. La voilà dans le salon. Elle s'arrête devant un petit tas de graines.
2: Oh, Denis, please. Elles sont de quelle couleur ces graines ?
0: La souris ne voit pas les couleurs.
1: Elles sont rouges.
2: Thank you. J'ai bien peur que ce soit ce que je crois que c'est, mais qui ne tente rien ne mange rien.
0: Elle court jusqu'à l'autre bout de la pièce et se poste devant un morceau de camembert.
2: Crotte, j'en étais sûre, encore du fromage. Bon, je ne suis pas fan du fromage, mais comme il n'y a que ça...
0: Stop ! Je te déconseille de toucher à ce fromage. D'abord parce que ce n'est pas bon pour toi, c'est trop mou, trop riche et puis...
2: Oh, c'est pas grave.
0: Non ! Il est posé sur une souricière, un piège à souris.
2: Oh, Jésus-Marie souris, merci Denis. J'ai trop faim. Mon ventre écrit farine et j'ai crié. la fin, Denis. Nadia a gagné. Je meurs. Je suis morte. Et je ne suis plus. Je fus. J'étais. Denis.
0: Oui.
2: Tu pourras dire en souris de mon lit que je me suis battue jusqu'au bout, comme une lionne. Je leur laisse toute ma collection de câbles à rongés anti-stress et ma souris d'ordinateur préférée. Adieu.
1: T'exagères pas un peu? Tu ne bois quasiment pas et tu n'as besoin que de 3 grammes de nourriture par jour. Ça doit pas être si difficile à trouver, 3 malheureux grammes.
2: Je sais, mais je te jure, c'est plus propre ici qu'un bloc opératoire à l'hôpital.
1: Tu as essayé les tiroirs de la cuisine?
2: J'ai tout essayé. Tu me prends pour qui? Une souris verte qui courait dans l'herbe.
1: Oh, elle se met à courir jusqu'à la table basse.
2: Nadia aura peut-être oublié de passer l'éponge. Dieu, des souris, je t'en prie. Un grain de raisin, un bout de céleri, même un vieux gaffard, je prends. Et je te jure de ne plus dire crotte et de ne plus faire peur à Nadia exprès. Je serai gentille comme une gerbille.
1: Elle saute sur la table et cherche partout en reniflant.
2: C'est pas possible. Rien, rien, rien. Crotte, crotte, crotte. Comment je vais faire, moi, pour nourrir mes enfants, mes petits-enfants, mes arrière-petits-enfants? Pourquoi vous nous persécutez, les humains? Après tout ce qu'on fait pour vous, quand je pense à mes sœurs qui chaque jour donnent leur vie pour sauver les vôtres dans vos laboratoires de la mort.
1: En effet, la souris domestique et sa variété d'élevage, la souris blanche, sont utilisées par l'homme comme animal de laboratoire pour faire avancer la recherche scientifique, tester les médicaments et guérir des maladies.
2: Vous pourriez nous dire merci?
1: Les souris n'ont pas toujours été considérées comme nuisibles. Au cours de l'Égypte antique, on considérait qu'elles étaient dotées de pouvoirs surnaturels. Elles étaient vénérées, craintes ou maudites, mais toujours respectées.
2: Oh, oh mon Dieu! Chaton dans l'immeuble!
1: Un chaton, qu'est-ce que c'est?
2: Chaton, c'est un démon. On le reconnaît à ses oreilles pointues comme les cornes du diable. Tu l'entends? Il approche à pas de velours.
1: La souris a une ouïe excellente. Elle peut bouger ses oreilles indépendamment l'une de l'autre, dans toutes les directions, et percevoir des sons qui ne sont pas audibles pour l'oreille humaine.
2: Jésus, Marie-Souris! Nadia a pris un chaton! C'est vraiment pas du jeu! À plus, Denis, je lève le camp, je capitule! Hip, hip, hip, les souris! On déménage!
0: La souris s'enfuit comme une fusée. Elle disparaît dans son trou. Elle va sûrement chez Martin, le voisin de Nadia.
1: Alors, petite souris, ce nouvel appartement?
2: Génial et horrible.
1: Pourquoi? Le propriétaire fait trop le ménage, lui aussi?
2: Non,

0: sache se servir d'un balai serpillière.
1: Bah alors c'est formidable.
0: Oh non, c'est pas formidable. Il ne mange que du burger tout pourri.
1: Bah c'est mieux que rien, non? Allez, souris.
0: Souris toi-même, parce que je suis une souris et je dois manger de la fausse crotte. Pourquoi j'aurais pas le droit à mes 5 fruits et légumes par jour, moi aussi? Et puis, Nadia me manque. Ça me ronge. J'avais jamais fait autant d'effet à quelqu'un. Peut-être que je lui manque aussi.
1: Sans vouloir te blesser, ça m'étonnerait beaucoup.
0: Ah bon? Je crois quand même qu'on va redéménager. Mon vrai chez moi, c'est chez elle.
1: Et le chat?
0: Oh, j'attends. J'en fais mon affaire. C'est quand même grâce à nous qu'ils vivent dans les maisons. Ah, ben oui. C'est pour se débarrasser de nous que les humains ont domestiqué les chats. Je vais lui apprendre le respect et la gratitude, moi. C'est décidé. Je fais ma valise. Hip hip hip les souris, on redéménage. Kiwi, salut Denis.
1: Salut petite souris. Je sens qu'elle ne sera pas la seule à faire ses valises. Pauvre Nadia.
0: Et au pire Denis, je viendrai chez toi.
1: C'est comme, enfin je sais pas comment dire. Ah, ça n'a pas été long. Au cours de cette aventure, nous avons appris que certains humains étaient musophobes, ce qui signifie qu'ils adorent les souris, ont peur des souris, mangent des souris. Bravo ! Oui, ils ont peur des souris. Ça sentait l'ammoniaque comme aventure, mais c'était bestiolement génial.
2: La la la la la la la.
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0: 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Viens, on rigole. Bonjour, vous êtes sur la boîte à blagues. Laissez votre message après le...
1: Je m'appelle Toufan, je viens de Strasbourg et voici ma blague. Un écureuil roule à 200 km par heure. Le policier l'arrête. Vous voulez une amande ? Non, je voudrais une noisette.
2: Ah mais oui, d'où l'intérêt de ne pas confondre l'amende que l'on reçoit quand on roule trop vite et l'amende qu'on peut grignoter. C'est une blague à croquer, ça.
0: Elle est trop bien cette blague, je vais la raconter à mes potes.
3: Salut Estelle, je m'appelle Ismaël, j'ai 7 ans et j'habite à Quimper. J'aimerais te raconter une blague. Qu'est-ce qui tire la langue quand on appuie sur sa queue ?
2: Je donne ma langue au chat.
3: Un tube de dentifrice. Adios amigos.
4: Trop bien cette blague.
5: Bonjour, salut l'info. Je m'appelle Romane, j'ai 11 ans et je vis à Québec, au Canada. Aujourd'hui, j'ai une blague à vous raconter. Un citron et une orange marchent. L'orange dit au citron, « Pourquoi es-tu si lent ?» Le citron répond, « Ben, parce que je ne suis pas pressé. » Merci, j'adore votre émission.
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0: Bonjour petits et grands scientifiques de France Musique. Dans ce nouvel épisode du Labo, nous nous intéressons à nos amis les animaux. Éléphants, serpents, chiens, chats, vaches et chevaux sont-ils sensibles à la musique? C'est la nouvelle question du Labo. C'est parti SOSO, en route vers la planète animale.
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0: Mais que se passe-t-il par ici? Un homme est seul face à son piano, en pleine nature. Il joue la musique de Bach, Satie, Debussy. Enfin seul. Non, pas vraiment. Il joue pour un public bien particulier. Des éléphants. Et cette grande femelle qu'il écoute attentivement semble même émue par ses notes de piano. Ces instants capturés en vidéo tournent depuis plusieurs années sur les réseaux sociaux. Et ce n'est d'ailleurs pas la seule vidéo sur laquelle on voit jouer l'artiste anglais Paul Barton, que l'on surnomme l'homme qui jouait à l'oreille des éléphants. Ici, ces pachydermes, vivant en Thaïlande dans un centre de réhabilitation pour éléphants traumatisés ou maltraités, semblent tous fascinés par la musique. On peut même voir et entendre Paul Barton improviser au piano et la grosse trompe d'un éléphant le rejoindre sur le clavier. Bon, le résultat est ce qu'il est.

0: Les éléphants seraient parmi les meilleurs musiciens du monde animal. En tout cas, c'est ce qu'affirment les créateurs de l'orchestre d'éléphants Thaï, fondé il y a 25 ans par deux scientifiques. Dave Soldier, musicien et neuroscientifique de l'Université de Columbia aux États-Unis, et Richard Lair, du National Elephant Institute en Thaïlande. Ils ont eu l'idée de concevoir des instruments de musique adaptés à leur taille et à leur force. Le témoignage des deux scientifiques, notamment à la BBC, la radio britannique, est intéressant.
1: Je pensais qu'il faudrait leur donner une banane à chaque fois qu'ils frappaient et une pomme à chaque fois qu'ils faisaient une note. Mais ce n'était pas du tout le cas. Je leur tendais la baguette et c'était tout. Ils jouaient en quelques minutes. Les éléphants apprennent à trouver le point idéal sur l'instrument, mais personne ne leur a appris comment.
0: Alors les éléphants prendraient-ils un réel plaisir à jouer de la musique ? De la musique pour nous, les humains ?
1: Oh, attention, hein. Un éléphant, ça trompe énormément.
0: Dans le genre grosse bête, il y a une vingtaine d'années, une étude de l'université de Leicester, au Royaume-Uni, nous a permis d'observer la relation entre les vaches et la musique. L'étude a duré 9 semaines auprès de 1000 bovins. Et on a pu constater qu'une musique bien choisie augmente la production de lait de 3/4 de litre par jour et par animal.

0: la musique classique ou une musique relativement douce apaiserait les vaches. Cette baisse du stress favoriserait alors la sécrétion de l'ocytocine, une hormone que nous avons en commun avec nos amis les bovins et qui agirait directement sur les glandes mammaires et donc sur la production de lait des vaches laitières. D'après les chercheurs anglais, ces dames apprécieraient particulièrement la symphonie pastorale de Beethoven, mais aussi les chansons douces, comme Perfect Day de Lou Reed.
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0: De là à dire que les animaux aiment vraiment la musique ou notre musique, c'est délicat. Car la musique est un langage que nous avons conçu, nous, humains, pour communiquer entre nous de manière artistique, poétique, en jouant sur nos émotions. Nous avons créé un art que nous sommes capables d'entendre ou de comprendre grâce à notre corps et à notre cerveau, tout à fait unique en son genre. Et alors nos amis les plus fidèles, les chiens et les chats, supportent-ils notre musique ?
2: Les chiens ne font pas des chats,
3: wah, wah !
2: Les chats ne font pas des chiens,
3: miaou, miaou !
0: Difficile à dire, là encore. Mais une étude de l'Université du Colorado, aux États-Unis, menée dans un chenil pendant 4 mois, montre que votre chien préfère sans aucun doute la musique classique ou la musique douce à du heavy metal qui, d'après cette étude, rend les chiens nerveux. L'idéal serait donc de composer une musique spécifiquement adaptée à l'animal auquel on a envie de faire plaisir ou avec lequel on a envie de communiquer. C'est pourquoi David Tay, de l'Université du Maryland, s'est prêté au jeu de la composition pour chat. Cat Music, son premier album, a été présenté à un public composé de 47 chats, à qui l'on a également fait entendre de la musique classique.
4: Chat peut pas faire de mal.
0: Et il n'y a pas photo. Les matous sont restés relativement indifférents à Bach et à Forêt. Mais en revanche, ils ont apprécié les compositions créées pour eux. Pourquoi ? Parce que dans cette musique, ont été utilisés des sons clairement identifiés et aimés par les chats, comme des ronronnements, des coups de langue ou des notes glissantes qui rappellent leur miaulement.
5: Mais dites donc, et les serpents alors ?

0: Mais oui, vous avez peut-être déjà vu des images de charmeurs de serpents. Face à un panier, un musicien joue du punji, une sorte de clarinette d'Asie. Petit à petit, un cobra sort du panier et montre le bout de sa tête. Il semblerait qu'il danse au son de la musique. Mais je suis désolé de vous décevoir, en réalité, les serpents n'entendent pas. En tout cas, ils n'ont pas d'oreilles externes et de tympans comme nous, les humains. Ils sont sans aucun doute sensibles aux fortes vibrations de l'instrument. Mais surtout, au mouvement du joueur face à eux, qu'ils prennent pour une menace. Le serpent ne danse pas, il réagit face à un danger potentiel. En réalité, cette attraction des rues demande au joueur d'apprivoiser son animal et de l'entraîner à réagir à ses sollicitations pour faire le spectacle. Mais on ne peut pas dire que les serpents aiment la musique, et encore moins qu'elle les hypnotise.
1: Aie confiance, je suis là.
0: Beaucoup moins effrayant, vous pouvez voir en ce moment sur les réseaux sociaux des vidéos absolument adorables avec des musiciens et des musiciennes qui jouent au milieu des animaux. Chevaux, vaches, oiseaux, cochons, le musicien Plume s'installe avec sa guitare rose pour chanter et interpréter quelques morceaux à ce drôle de public. Et c'est vrai qu'avoir l'intérêt qu'il suscite chez les animaux, on ne peut pas s'imaginer qu'il ne soit pas un minimum sensible au charme, à la voix et aux accords de guitare de cet artiste amoureux des bêtes. Oh, des chevaux qui ont l'air d'aimer la musique. J'adore. C'est trop mignon, SOSO. Bon allez, on file au labo. Et à la prochaine, petits et grands scientifiques de France Musique.

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3: Et maintenant, accrochez-vous, on passe du côté obscur de la force.
4: Bonjour, je m'appelle Julie, j'ai 10 ans, j'aimerais savoir qui a créé Star Wars. Merci de me répondre, au revoir, bonne soirée, bon appétit.
3: Mais t'es trop mignonne Julie, merci de nous souhaiter tout ça, dis donc. Alors je crois qu'il manque que bonne nuit, puis on aura fait vraiment le tour. Alors pour ta question, qui a créé Star Wars? Je suis avec Romain Nigita, journaliste spécialiste de pop culture. Et tu sais quoi? Il est absolument ravi de tout te raconter, au taquet même.
5: Eh bien Julie, le créateur de Star Wars, c'est un monsieur qui s'appelle George Lucas. C'est un scénariste, réalisateur et producteur. Et c'est vraiment lui qui a imaginé tout cet univers, tous ces personnages. Il ne s'est absolument pas basé sur un livre, sur une bande dessinée, sur quelque chose de déjà existant. Tout sort de son imagination. C'est un réalisateur qui est fan absolu de science-fiction. Il a regardé beaucoup de programmes de science-fiction quand il était jeune, notamment des adaptations de Flash Gordon, qui est un héros de bande dessinée qu'on a vu au cinéma. D'ailleurs, au cinéma, Flash Gordon, ça commençait avec un texte déroulant, exactement comme il l'a fait pour Star Wars. Et l'autre passion de George Lucas, ce sont les voitures de course. Il a bricolé plein de moteurs quand il était jeune, il en a même fait un film qui s'appelle American Graffiti, qui raconte un peu ses souvenirs d'adolescence, de jeunes qui écoutaient du rock'n'roll sur leur autoradio. Et il a mixé tout ça, la science-fiction et les voitures qui vont vite, pour créer le personnage de Luke, d'ailleurs Luke, George Lucas, il n'est pas allé très loin pour trouver le prénom.
3: Luke Skywalker, exactement. C'est un petit avatar de George Lucas.
5: Exactement. Et bah Luke, qu'est-ce qu'il fait avant de partir dans l'espace? Et bah, il bricole son speeder pour rouler à fond dans le désert. Et bah, ça s'inspire vraiment de son adolescence. Et c'est vraiment lui qui a imaginé. Pour Chewbacca, il s'inspirait de son propre chien, qui était un gros chien poilu. Un chien qui s'appelait Indiana. Et c'est avec ça qu'il a aussi créé Indiana Jones. Parce que c'est aussi George Lucas qui a créé Indiana Jones.
3: Donc Indiana Jones vient du chien de George Lucas.
5: Exactement.
3: Comme
5: pour
3: Chewbacca.
5: Le nom. Et pour le physique, c'est Chewbacca.
3: Bah dis donc, quelle inspiration. Et il s'est inspiré. Il n'y a vraiment aucun élément qui a pu être tiré d'une lecture qu'il aurait eue plus jeune, rien du tout. Vraiment, tout sort de sa tête, tout neuf comme ça, presque.
5: Il y a des petites références. Il a vu beaucoup d'aventures de science-fiction dans des bandes dessinées qu'il a lues étant jeune. Mais les personnages de Dark Vador, Luke Skywalker, les Jedi, les sabres laser, tout ça, c'est lui qui l'a imaginé. Il s'est aussi basé en partie sur des films japonais. C'est pour ça que les Jedi se battent avec des sabres. Tout ça vient de films de samouraïs, notamment certains réalisés par Akira Kurosawa, qui est un grand réalisateur japonais qui a fait beaucoup de films dans les années 50-60, que George Lucas a vu, parce que George Lucas a fait des études de cinéma pendant lesquels il a rencontré beaucoup d'autres grands réalisateurs, notamment Francis Ford Coppola. Donc voilà, il a fait un mix de tout ça, il a fait un mélange de tout ça sans vraiment prendre un élément en tant que tel, mais c'est tout ce qu'il a nourri en tant qu'artiste qu'ensuite il a pu retransmettre dans Star Wars.
3: Et si vous voulez en apprendre encore plus, je vous conseille de lire Les Guerres de Lucas, qui a remporté le prix BD Fnac France Inter 2024, écrit par Renaud Roche et Laurent Hopman. Une mine et un régal. Salut les matelots.

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1: On l'appelle l'Amazone du Liban.
2: Yaha!
1: Sur son cheval noir, Lady Esther Stanhope galope à travers le désert. Au fond de ses pupilles défilent 1000 collines, 1000 rivières, 1000 cités de l'Orient. Les majestueux cèdres du Liban, les sommets enneigés des montagnes du Chouf. Toutes ces merveilles, cette grande voyageuse anglaise les a vues. Lady Stanhope a tout fait. Elle a résisté aux tempêtes, à la peste et au froid. Elle a traversé des déserts, elle a été chercheuse d'or et même reine de Palmyre. Rien ne peut l'arrêter.
2: Oh, waouh!
1: Audacieuse, séductrice, drôle, colérique, orgueilleuse, Lady Stanhope se prend pour un soleil.
3: Je suis la perle, le lion, l'étoile, la lumière céleste.
1: De temps en temps,
2: oui, c'est vrai, elle est un chouïa frappadingue.
1: Es-tu prête? Es-tu prêt? Nous embarquons pour un fabuleux voyage qui nous conduira de l'Europe aux portes de l'Orient. Palmyre, Damas, toutes ces cités magnifiques, mystérieuses, légendaires. Nous allons les fouler du pied. Ou de la main. Si tu avances en faisant le poirier. Attention, là où nous nous rendons, le soleil tape fort, le mercure va grimper. J'espère que tu as pris ta gourde. Comment ? Moi ? Oh, ne t'en fais pas, je n'en ai pas besoin.

0: J'en suis déjà une de gourde. Allez, c'est parti. Yahoo! Lady Stanhope est une comète, mais elle ne tombe pas du ciel. Nous sommes dans le Kent, une région du sud-est de l'Angleterre. C'est l'année 1785. Il fait un froid de canard, la campagne est blanche, elle a revêtu son petit manteau de neige. Esther habite un grand château de pierre rose. Ici, oui, c'est vrai que c'est magnifique, mais oh, il ne se passe absolument rien. La petite s'ennuie.
1: Dieu, que ce monde est triste.
0: À 9 ans, elle fugue. À bord d'une petite barque, elle tente de traverser la Manche. Elle veut gagner la France.
2: Là-bas, le peuple est en train de faire la révolution. Tout est possible au pays de la liberté.
0: Hélas, des marins la rattrapent. Son cœur saigne de rage. Esther a un oncle. Cet oncle s'appelle William Pitt. Il est premier ministre d'Angleterre. La jeune femme a désormais 27 ans. Elle habite avec lui. Très vite, elle se passionne pour la vie politique. Le pouvoir, ça stimule! Esther aide son oncle à gouverner. Les notes aux ministres, c'est elle qui les écrit. Les officiers, c'est elle qui les choisit. Lady Stanhope dit haut et fort ce qu'elle pense. Elle n'a pas la langue dans sa poche. Attends une petite seconde. Si elle n'est pas dans sa poche, sa langue, mais où est-elle? Ah, suis-je bête? C'est vrai. C'est une expression. Une expression de la langue. La vie, hélas, nous joue parfois de vilains tours. En 1806, William Pitt, son oncle chéri, meurt. Bouleversée, Esther tourne en rond, elle étouffe.
2: Le monde ressemble à un vieux buffet. Quand on ouvre les portes, ça pue le moisi à l'intérieur.
0: Une nuit d'orage, striée d'éclairs, elle a une révélation.
2: Ma vieille, tu n'as pas le choix. Il faut partir.
0: Le 10 février 1810, son bateau quitte l'Angleterre.
2: Adieu, maudit pays.
0: Lady Stanhope veut aller loin, vers le sud et peut-être même, oui, pourquoi pas, à l'est, en Orient, où le soleil se lève. Elle veut découvrir qui elle est. Esther traverse la Méditerranée. Elle passe par Gibraltar. Elle visite la Grèce, la Turquie. Son cœur palpite. Les couleurs, les lumières, les odeurs. Tout est un enchantement. Sur l'île de Malte, au sud de l'Italie, elle tombe follement amoureuse. Il s'appelle Michael Bruce. C'est un jeune Anglais, charismatique, richissime. Elle a 34 ans, lui, 23. Entre eux, c'est le coup de foudre. Bruce veut l'épouser.
2: Dis donc, mon poulet, t'aurais pas mieux à me proposer?
0: Esther a beau l'aimer à la folie, elle refuse. Elle tient à sa liberté. Diable, après tout, c'est pour ça qu'elle a tout quitté. Les deux amants voyagent ensemble depuis maintenant 18 mois. Ils décident de s'aventurer un peu plus loin. Plus loin, qu'y a-t-il? Pardi, mais l'Égypte, le pays des fameux pharaons. Ils partent en bateau. En automne, la Méditerranée est magnifique.
2: Michael, regarde! Sous le soleil, la mer ressemble à une immense étendue d'or.
0: Profitez, mes cocos, profitez! Cette traversée, vous n'êtes pas prêts de l'oublier. Très vite, le navire affronte des vents violents. Le ciel est déchiré d'éclairs. La mer gonfle, elle crache, elle remue. Ah ça, quand les vagues ont décidé de danser le tcha-tcha-tcha, il faut s'accrocher. Le tonnerre gronde, les voiles se déchirent, le bateau fait naufrage, il coule. Hasta la vista, bébé.

0: canot de sauvetage, ils pagayaient de toute leur force jusqu'à atteindre un minuscule rocher. Frigorifiée, Lady Stanhope tremble comme un grelot de Noël. Perdue au milieu de nulle part, sa vie ne tient plus qu'à un fil. Peu cher, en dire qu'elle a quitté sa famille, son pays, pour en arriver là. Esther, pardon. Tu as dit quelque chose? Parle un peu plus fort, nous ne t'entendons pas.
1: Rien. Je ne regrette rien. Je préfère encore crever ici comme un vieux ballon plutôt qu'avoir les fesses chaudes en Angleterre.
0: Entendu. C'est bien noté. Hé, psst, psst. Bah, elle débloque un peu, non? Deux jours plus tard, les secours arrivent enfin. Lors du naufrage, Esther a tout perdu. Ses vêtements, ses affaires, son argent. Tout ce qui lui restait de l'Angleterre a disparu. Quelque chose de farouche, de furieux s'est allumé dans ses yeux. Lady Stanhope a changé. Adieu jupons, rubans et autres corsets trop serrés, elle s'habille désormais comme les hommes turcs. Bonjour sarouel, babouche, turban, waouh, quelle allure! Enfin débarqués en Égypte, Bruce et Esther descendent le fleuve Nil. Dans son nouvel accoutrement, Esther étonne.
1: Mais qu'est-ce qu'ils ont tous à me regarder? Ils ont jamais vu une aventurière?
0: Puis, ils décident de poursuivre leur chemin plus à l'est.
1: C'est en Syrie, mon cher Michael, que nous devons maintenant nous rendre.
0: Esther, évidemment, a une idée en tête. Ou plutôt, un rêve. Elle veut se rendre à Palmyre. Palmyre? La cité perdue au milieu du désert? L'ancienne capitale de la grande reine Zénopie? Mamma mia, c'est du délire! La route est terriblement dangereuse! Oui, mais... Elle serait la première femme européenne à entrer dans la ville. Quel exploit! Lady Stanhope, y arrivera-t-elle? Je précise, hein, sans finir sa vie découpée au sabre comme un saucisson. Nous verrons. Pour l'heure, le couple traverse les montagnes libanaises. Dans la région du Souf, ils font escale au palais de Beit Eddin, où vit Béchir Shehab, l'émir des Druzes, une communauté musulmane née autour de l'an 1000. Extrêmement méfiant, Béchir Shehab ne laisse habituellement pas entrer les Européens dans son palais. C'est un homme extrêmement cruel qui fait goûter tous ses plats avant de les manger de peur de mourir empoisonné. C'est clair, il n'a pas la conscience tranquille. Son sabre est rougi par le sang. Lady Stanhope n'a pas peur. Elle le trouve même absolument charmant. Quelle femme étonnante! Pour elle, il fait une exception. Il lui ouvre son palais. Ensemble, ils discutent de longues heures allongées sur de grandes banquettes en fumant le narguilé. Béchir Shehab lui parle de la religion de son peuple.
2: Nous, les Druzes, croyons que chaque homme est une petite pièce de la grande roue de Dieu. Pour nous, il n'y a ni enfer, ni paradis.
0: Lady Stanhope écoute, fascinée. Et maintenant? Eh bien, direction Damas, une superbe cité située encore plus à l'est. Lady Stanhope sait qu'elle ne peut y entrer habillée en homme, et encore moins le visage découvert, car toutes les femmes de la ville se couvrent la figure d'un voile. Par audace, par provocation, elle entre la tête nue. Comment les habitants vont-ils réagir? Eh bien, ma foi, ils l'acceptent. En vérité, ils sont même assez impressionnés par cette femme qui monte à cheval comme un as et qui manie les armes. Esther se sent bien à Damas. Elle apprend l'arabe, elle mange et vit comme les habitants, elle fréquente les mosquées.
1: Je me déchausse et entre dans le plus grand respect. Personne ne voit rien de mal.
0: Très vite, des rumeurs circulent à son sujet. Est-elle une femme? Est-elle un homme? Elle passe même auprès de certains pour être magicienne. Parce qu'elle transgresse tous les interdits, parce qu'elle n'a peur de rien, elle fascine. Esther jubile.
1: J'ai tant d'énergie. Mon pays est l'univers.
0: Gonflé à bloc, il est temps pour elle de se rendre à Palmyre. Michael, très inquiet, tente de l'en dissuader.
3: Esther, mon ange, c'est de la folie. Nous allons nous faire attaquer.
0: Lady Stanhope ne flanche pas.
1: Je saurais imposer le respect. En revanche, j'ai peur pour toi, ma sauterelle. Fais bien attention. Allez, c'est parti.
0: Le couple traverse le désert de Syrie, accompagné par 70 chameaux chargés de provisions. Esther adore le désert. Les nuits sont silencieuses, noires, magnifiques. Et puis, les humains se retrouvent seuls, face à eux-mêmes et aussi leur courage. Il faut supporter la faim, la soif, la fatigue. Et bien sûr, la peur des brigands. D'ailleurs, mais où sont-ils ? Incroyable ! Depuis le début, le voyage se déroule comme sur des roulettes. Bon, tant mieux pour eux, mais entre nous, j'aurais bien aimé un peu d'action. Le 28 mars 1813, Palmyre apparaît dans le soleil couchant. La cité tient toutes ses promesses, et bien plus. L'accueil des habitants est spectaculaire. Sous un arc de triomphe, devant de valeureux guerriers, on pose une couronne de fleurs sur la tête de Lady Stanhope. Les habitants crient « Meleki, Meleki !» ce qui signifie « la reine ». Tous sont venus saluer son courage. Esther est la première femme européenne qui a osé s'aventurer jusque-là. Elle a 37 ans, ses yeux brillent d'un éclat fabuleux.
1: Je suis la reine de Palmyre, car je suis reine du désert.
0: Mais vite, la situation est en train de tourner vinaigre. Des tribus ennemies sont à l'approche. Ah, enfin un peu d'action! Mais quoi? Qu'est-ce qui se passe? Oh non, zut! Il faut décamper. Bah, tout ça pour ça.
1: Allez, Laure. Faut y aller, là.
0: Ok. On y va. Les aventures de Lady Stanhope, évidemment, ne s'arrêtent pas là. De retour à Damas, Michael rentre en Angleterre. Esther, elle, pas de bol, attrape la peste. Cette satanée maladie est mortelle. Esther va-t-elle y passer? Son corps lutte contre la fièvre. Elle claque des dents. Elle résiste. À peine remise, elle reprend la route. Cette fois, elle veut découvrir le fameux trésor d'Ascalon, une cité très ancienne, située au sud de Jérusalem. Esther dirige des fouilles spectaculaires. Durant de longs mois, la poussière remue au-dessus du sable. On creuse, on cherche. Hélas, pas de trésor.
4: Oh, purée !
0: Bon, allez, hein, c'est la vie. En 1818, après 8 années de folles aventures, Lady Stanhope se retire du monde. Installée dans un vieux monastère, perchée sur les montagnes libanaises, elle ouvre sa maison aux malades, aux pauvres et à tous ceux qui ont besoin d'un refuge. Ainsi a vécu Lady Esther Stanhope, courageuse reine de Palmyre. Parce qu'elle n'avait peur de rien, parce qu'elle aimait galoper dans le désert, on l'appelait l'Amazone du Liban.

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Au fait, mais qui sont les Amazones? Eh bien, ce sont de redoutables femmes guerrières, d'excellentes cavalières, qu'on croise ici et là dans la mythologie grecque. Quant à la reine Zénobie, elle régnait sur Palmyre au IIIe siècle. Énergique et ambitieuse, elle a tenu tête à l'Empire romain.

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4: Bonjour, c'est moi, Mathieu. Je voulais vous faire une blague. Qu'est-ce que fait une baleine quand elle a peur?
3: Je ne vois pas du tout.
4: Elle se cache à l'eau. Et bonjour aux primaires de Georges Cognot, s'ils écoutent.
1: Elle est trop bien cette blague, je vais la raconter à mes potes.
5: Je m'appelle Enya, j'ai 10 ans et j'habite à Ivry. Voici ma blague. Que dit une montagne à un volcan? Eh, c'est interdit de fumer ici.
6: Trop bien cette blague.
7: Bonjour, je m'appelle Léonie.
3: Salut Léonie.
7: J'ai 9 ans et demi, j'habite au plateau des Petites Roches, à côté de Grenoble, et je voudrais vous faire une blague. Comment appelle-t-on une douche sans eau? Vous ne savez pas?
3: Alors si, je sais, mais je vous laisse découvrir cette super blague que j'adore.
7: Une douche, merci.
3: Oui, une douche.
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1: Autrefois cafard des mers, le homard est devenu la star internationale des crustacés, la Beyoncé des poissonneries, le tout très simplement en devenant une espèce en voie de disparition et en s'offrant un relooking express digne de Christina Cordula. XVIIe siècle, au large de la Nouvelle-Angleterre, de l'autre côté de l'Atlantique, les homards pullulent sur les plages. Il y en a partout. Comme les feuilles mortes de Prévert, on les ramasse à la pelle, parfois même à l'épuisette. La denrée a tellement peu de valeur qu'on l'utilise comme engrais, comme appât, ou bien comme nourriture quand il n'y a rien de mieux. On raconte même que trouver des carapaces vides près d'une maison était signe de pauvreté jusqu'au XIXe siècle. Et c'est justement à la fin du 19e siècle que ça change, à la faveur du développement des chemins de fer. Les dirigeants des compagnies de train sont malins. Ils proposent à leurs passagers du homard en boîte, en leur faisant passer pour un plat savoureux et à la mode. D'une part, ça leur coûte pas cher, d'autre part, ça marche. Ce n'est pas encore l'effet vu à la télé, mais vu dans un wagon. Et c'est à la même période que les cuistots se penchent un peu plus sérieusement sur la bête. Plutôt que de le cuire mort comme on préparait le homard jusqu'alors, il pense à l'immerger vivant dans l'eau bouillante pour que le crustacé déploie toutes ses saveurs. Cruel, mais ingénieux. Mais cruel, mais ingénieux. Mais tellement cruel. Oh, bref, tout cela conduit, sans surprise, à une augmentation de la demande et donc à une surpêche. Au début du XXe siècle, le homard se raréfie et, ce faisant, devient le produit de luxe qu'on connaît aujourd'hui. La prochaine fois qu'on vous sert un plat douteux à la cantine, surtout restez zen. Dans 100 ans, ce sera peut-être un plat signature de chez Ducasse et sa sauce fluo sera cotée au Michelin. Come on.

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3: Et coucou les petites curieuses et les petits curieux, et action!
4: Bonjour, je m'appelle Hugo, j'ai 5 ans. Je voudrais savoir comment font les cascadeurs pour passer à travers les vitres. Merci!
3: Et merci Hugo, bah, tu entends ce petit rire, c'est un cascadeur, c'est Mathieu Lardot qui est à côté de moi Hugo, il est là pour toi. Cascadeur et même coordinateur de cascade, vous avez pu donner des conseils à Ryan Gosling, à Tom Cruise, vous avez travaillé sur James Bond. Alors comment font les cascadeurs pour passer à travers les vitres? J'imagine que ça vous est déjà arrivé plein de fois.
5: Alors cher petit Hugo, oui effectivement, et c'est une question qui me tient à cœur parce que c'est une de mes premières grosses blessures, donc je vais t'expliquer ce qui m'est arrivé. Alors pour faire des cascades donc à travers les vitres, alors il y a plusieurs solutions. En fait à l'époque, donc il y a longtemps, on utilisait surtout du sucre, et donc les vitres étaient faites en sucre. Alors après c'était un petit peu compliqué pour les installer parce que c'était très fragile, et en plus on ne voyait pas trop à travers, donc c'était des fois un petit peu compliqué. Après on a utilisé une résine chimique qui nous a permis de reproduire des vitres et donc qui était un petit peu moins dangereux.
3: Donc
5: et
3: ça coupe pas comme le verre.
5: Donc
3: quoi.
5: Ça coupe pas comme le verre. Maintenant, si jamais la malchance, parce que c'est ce qui peut arriver dans notre métier, fait que en traversant la vitre, que ça soit avec son corps ou avec un véhicule ou autre, si jamais il y a des éclats de verre ou des éclats de résine justement qui sont un peu plus gros ou un peu pointus que prévu, ça peut quand même rester un petit peu dangereux. Voilà. Mais sinon, on peut aussi faire une autre technique, c'est-à-dire traverser une vraie vitre. Mais là, par contre, on va avoir besoin donc d'un autre corps de métier. Donc moi, je suis cascadeur, mais il y a des gens qui sont artificiers, et donc eux, ils vont faire exploser la vitre juste une toute petite seconde, un millième de seconde juste avant qu'on la traverse.
3: C'est les mêmes qui font les feux d'artifice?
5: Exactement, c'est des artificiers.
3: Et ben eux, ils vont juste avant que vous passiez, ils font exploser la vitre,
5: voilà,
3: comme ça elle est déjà explosée au moment où vous la traversez.
5: Exactement, avec des petits explosifs qui sont sur la vitre, installés très précisément, j'ai envie de dire, et juste au moment qu'on traverse, normalement, et ben voilà, ça explose. Maintenant, évidemment, il y a quelques accidents, parce que parfois, c'est toujours un humain qui appuie sur le détonateur, et ça arrive que le timing soit pas respecté.
3: Parce que ça se joue vraiment à même pas une seconde.
5: C'est un timing. Et en plus, c'est une cascade qu'on peut rarement répéter. Donc, sur les films américains, moi, j'ai déjà demandé est-ce qu'on ait des répètes, et on les a eu. Sur les films français, il va y avoir le budget pour une ou deux vitres, mais il faut les filmer. On n'a pas le temps de répéter parce qu'on n'a pas le budget pour. Donc, c'est compliqué. Et après, je dis que c'est une histoire qui me tient à cœur parce que j'avais, moi, 22 ou 23 ans la première fois que j'ai fait ça, vraiment. Et comme on n'a pas eu le temps, bon, bref, j'y suis allé parce que j'avais pas encore assez d'expérience et puis j'étais un peu trop fougueux, on va dire.
3: Donc, vous n'avez pas répété, vous êtes
5: Non, j'ai traversé une vraie vitre sans la faire exploser. Je me suis dit que ça allait casser avec une moto. J'ai mis la rampe, j'ai pris la bécane, 1, 2, 3, j'ai foncé. Sauf que la moto n'a pas traversé la vitre et moi je suis tombé et je me suis empalé sur un bout de verre qui était resté et qui avait cassé.
3: Donc le verre vous a traversé ?
5: M'a traversé la jambe, mais effectivement j'ai eu beaucoup de points de suture, j'ai perdu beaucoup de sang et ça a été très compliqué.
3: Et donc, ça vous a refroidi pour la suite ou vous
5: Non,
3: avez
5: pas du tout, parce que j'avais une percussion à faire en moto juste après, donc j'ai mis du scotch. Je suis parti faire une percussion en voiture, sauf que quand je suis arrivé à l'hôpital, évidemment, pour me faire recoudre, c'était trop tard parce que je suis arrivé 8 heures après et effectivement j'ai encore une belle cicatrice. Donc voilà, il faut jamais traverser une vraie vitre, ça marche pas.
3: Donc ce que vous êtes en train de dire, c'est que jamais un cascadeur ne va traverser une vraie vitre.
5: Non,
3: là par
5: jamais.
3: Exemple, il y a la vitre de la
5: ni,
3: régie
5: voilà,
3: du
5: ni
3: studio,
5: un cascadeur, ni personne.
3: Jamais vous allez lancer là-dedans.
5: Bah non, on peut se couper, c'est très très dangereux. Puis suivant les parties où on se coupe, bah du coup après ça peut être évidemment très dangereux, même mortel. Donc faut jamais faire ça. Donc au cinéma on peut le faire parce qu'on fait exploser la vitre avant, ou alors sinon on met de la résine et là c'est beaucoup moins dangereux et ça passe.
3: Voilà, à ne donc surtout pas reproduire chez vous. On laisse ça aux professionnels.

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1: Quelle bestiole as-tu choisie? On dirait un animal qui grignote des feuilles. C'est un koala.
2: La

0: Le koala ne vit qu'en Australie, dans cette magnifique région des montagnes bleues. Nous allons certainement le retrouver dans une forêt d'eucalyptus, perché à la cime des arbres, à plusieurs dizaines de mètres de hauteur. Le koala passe la plupart de sa vie dans la canopée, le couvercle de la forêt. Grâce à sa fourrure isolante, il est un des rares mammifères vivants dans les arbres qui n'a pas de nid.
1: Bonne.
0: Oh, le voilà, assis sur une branche tout en haut. On dirait un drôle de petit ours avec son corps trapu, son gros nez aplati, sa fourrure marron-gris argenté et ses grandes oreilles rondes frangées de poils blancs. Il cueille avec soin une feuille d'eucalyptus, la renifle, puis en croque un morceau.
1: Bonne.
0: Il repère une nouvelle feuille, la renifle.
1: Pas bonne.
0: Le koala se nourrit uniquement d'eucalyptus, ses fruits, ses bourgeons, son écorce et surtout ses feuilles, mais pas n'importe lesquelles. Il fait bien attention de ne manger que les feuilles les plus anciennes, car les nouvelles ont trop de toxines. Ça pourrait être mortel.
2: La nuit est tombée. Hein.
3: Tu vas te coucher ?
2: J'aimerais bien, mais j'ai déjà dormi toute la journée. Hein.
0: Le koala est champion du monde du sommeil. Avec ses 20 heures de sommeil par jour, il dort même plus qu'un paresseux. Il faut dire que les feuilles d'eucalyptus sont très pauvres en énergie et leur digestion lui demande beaucoup d'efforts.
2: Faut pas que je m'endorme. Si je m'endors, tu peux me réveiller, s'il te plaît. J'ai une idée. Tu dis un dingo, et ça me réveillera aussitôt.
0: D'accord. Le dingo, c'est un chien sauvage australien, l'ennemi naturel du koala.
3: Qu'est-ce qui t'arrive, petit koala ?
2: Je préviens maman que je m'en vais. Aujourd'hui, je prends mon indépendance.
3: Oh, le voilà qui saute sur une branche voisine, et puis sur une autre, et encore une autre.
0: Grâce à son grand sens de l'équilibre, ses pattes aux griffes pointues, des cuisses puissantes et musclées, le koala passe d'un arbre à l'autre avec une grande habileté.
2: Maman m'a chassée, elle attend un nouveau bébé.
0: À 18 mois environ, si leur mère est à nouveau gravide, ce qui veut dire enceinte pour les bestioles, les jeunes koalas sont chassés de chez eux. Ils doivent alors trouver leur propre territoire.
2: Un arbre pour moi tout seul, ça va être... trop chouette.
0: Comme beaucoup de mammifères nocturnes, les koalas sont des solitaires. Entre voisins, ils se croisent parfois, mais les véritables rencontres n'ont lieu que pendant la période de reproduction. Le reste du temps, ils vivent chacun de leur côté.
2: Oh, flûte ! Le prochain arbre est trop loin, je vais être obligée de descendre.
0: Oh. Les koalas ont horreur d'aller à terre. Ce sont de bons grimpeurs, mais de très mauvais marcheurs.
2: C'est bon, la voie est libre. Oh, je veux dire, pas de dingo, pas de piton.
3: Non, c'est bon.
0: Le koala a une très mauvaise vue, mais il compense avec un excellent odorat.
3: Ah, le voilà qui s'endort. Dingo, dingo.
2: Quoi? Où? Où?
3: Nulle part, tu t'es endormi.
2: Ah, tu m'as fait une peur bleue avec tes dingos. Ah, si c'est une blague d'humain, pardon, mais c'est franchement pas rigolo.
0: Mais c'est toi qui m'as demandé de te réveiller en te disant dingo.
2: Hein? Moi? Pourquoi je t'aurais demandé une chose pareille?
0: Le koala possède l'un des plus petits cerveaux des mammifères en général. C'est pour ça qu'il ne se souvient pas de ce qu'il a dit il y a 2 minutes.
2: Oh, quand faut y aller, faut y aller.
0: Le koala commence sa descente. Il n'est pas très rapide. Contrairement à la plupart des mammifères qui vivent dans les arbres, le koala n'a pas de queue qui pourrait l'aider à se déplacer. Il s'accroche au tronc grâce à des pattes solides, des doigts bien larges et de longues griffes.

0: Le koala se met à quatre pattes et renifle.
1: Pas bien.
0: Il continue de marcher, s'arrête devant un autre arbre, le renifle.
1: Pas bien.
0: Le voilà devant un grand eucalyptus.
1: Bien. Cet arbre est disponible.
0: Oh non, un autre koala a surgi sur une branche de l'arbre.
1: Oh, ça sent pas bon.
0: C'est une femelle. Elle a une poche au niveau du bas du ventre pour porter ses petits. Elle n'a pas l'air contente. La femelle koala saute de son arbre et s'approche du jeune koala. Aïe, aïe, aïe! Elle lui flanque un gros coup de patte.
1: Aïe!
0: Elle remonte dans son arbre et disparaît en haut des frondaisons. Ça va, koala?
1: Ouais, mais ça fait un peu mal, l'indépendance. Ah ouais, ce qui est vraiment bizarre, c'est que ça sentait pas le pipi, ça sentait seulement l'eucalyptus. Ouais, si c'était chez elle, ça aurait dû sentir le pipi ou le caca, quoi. Allez, en route, il n'y a pas de temps à perdre. Mon futur territoire m'attend.
0: Oh, Dingo! Dingo!
1: Denis, je dors pas, je suis même rarement aussi réveillé.
0: Non, là, un dingo, un vrai cette fois. Regarde, il arrive du sentier devant, il fonce sur toi. Le koala pousse un cri de stress. Tout son corps se met à trembler. Il s'élance et grimpe sur le premier eucalyptus qu'il voit. Le dingo tourne autour de l'arbre. Il plante ses griffes dans le tronc et tente de grimper. Mi-chien, mi-loup, c'est le plus grand prédateur d'Australie. Le koala est tétanisé en haut de l'arbre. Oh ! Une forme longue et brune se met à remuer sur l'écorce. Un serpent. Il rampe vers le dingo. Le dingo éternue. Ça veut dire qu'il a peur. Il retire immédiatement ses pattes du tronc et s'enfuit dans la nuit. Ouf !
1: Ouais, sympa le serpent mulga. Heureusement que je l'intéresse pas, celui-ci. N'empêche, ça m'a donné soif.
0: Le mot koala serait une transformation du mot kula, qui signifie pas d'eau en Darug, une langue aborigène d'Australie. Les feuilles d'eucalyptus ayant une forte teneur en eau et les koalas ne descendant pas souvent des arbres, on a longtemps pensé qu'ils ne buvaient pas du tout. Ce qui est faux, ils boivent, mais uniquement pendant les mois les plus chauds.
1: Je crois que j'ai trouvé mon arbre, Denis. Je vais l'appeler Denis parce que ça rime avec Amiens. Hein? Ah, je suis KO. Je vais dormir 35 heures d'affilée. Oh, zut! J'allais oublier, faut encore que je marque mon territoire.
0: Arrivé en bas de l'eucalyptus, le koala frotte sa poitrine sur l'écorce, ce qui libère une substance jaunâtre et visqueuse qui sent très fort.
1: Oh, voilà. Ah, c'est chez moi maintenant. Oh là là, le soleil se lève. Faut que je me couche.
0: Il grimpe au sommet de l'arbre.
1: Tout en haut de Denis.
0: Ça y est, il est au sommet, derrière les feuillages. Il se cale contre une fourche et se roule en boule.
1: Bonne nuit, mes deux Denis.
0: Bonne nuit, koala.

0: Le mot koala serait une francisation du mot koula en daroug. Mais que signifie koula? Sans eau? Sans territoire? Sans queue? Oui, c'est bien ça. Koula signifie sans eau en daroug, la langue aborigène d'Australie. C'était une aventure qui sentait fort l'eucalyptus, mais c'était bestiolement génial.
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2: 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Qu'est-ce qu'il ne faut pas faire devant un poisson-ci ? La planche.
3: Bonjour, je m'appelle Gaston, j'ai 10 ans, j'habite à Angers. Voici ma blague. Qu'est-ce qui est invisible et qui sent la banane ? Un prout de singe. Au revoir.
4: Bonjour, je m'appelle Paul, j'ai 8 ans et j'habite à Toulouse. Voici ma blague. Vous savez comment les éléphants ils font pour se cacher dans la savane ? Ils mettent des grosses lunettes noires. Avez-vous déjà vu des éléphants avec de grosses lunettes noires ? Non, parce qu'ils étaient bien cachés.
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1: Chers amis, bonjour. C'est le spécial jeune dans cette commune d'un peu moins de 5000 habitants, Cézanne, département de la Marne, en Champagne viticole, à 40 km au sud d'Épernay. Un village ou une petite ville qui attire les visiteurs, pas loin de Reims, pas loin d'Épernay, donc pas loin de Paris non plus finalement. Toiture de petites tuiles plates, façade en enduit clair, tour de fenêtres et de portes en briques rouges, beaucoup de maisons particulières intéressantes, plusieurs édifices publics comme l'hôtel de ville, l'ancien collège et le prétoire. La plupart des édifices sont regroupés autour de l'imposante église Saint-Denis de style gothique, un couvent des Récollets dans l'enceinte de l'hôpital et une halle de type baltard. Mais la petite ville qui est labellisée petite cité de caractère, ça vous le savez parce qu'on en parle toute cette semaine, cette petite ville possède aussi une activité industrielle avec notamment la présence de l'entreprise BBGR, fabricant de verres optiques, filiale d'Essilor. C'est donc le spécial jeune dans la Marne. Ont été sélectionnés aujourd'hui un élève d'école primaire et une collégienne, Joran Cadiou et Gabriel Casters. Nous allons bien sûr les présenter avant de leur poser des questions. Bonjour Joran.
2: Bonjour Nicolas.
1: Joran, quel âge as-tu ?
2: 7 ans.
1: En quelle classe es-tu, Joran ?
2: CE1.
1: Et dans quelle ville, commune, disons, habites-tu ?
2: Cézanne.
1: Ah, tu es Cézannais, d'accord. Tu habites ici, Cézanne, et tu vas à l'école à Cézanne.
2: Oui.
1: Quels sont tes loisirs ? Qu'est-ce que tu aimes bien faire ?
2: Jouer à des jeux de société.
1: Et qu'est-ce que tu peux nous recommander comme jeu de société, Joran ?
2: Andorre Junior.
1: Andorre Junior. Quel est le principe ? Quelle est la règle ?
2: En fait, on doit empêcher un dragon d'atteindre un

0: de sept mages qui doivent utiliser leur pouvoir pour sauver le monde ou le détruire.
1: Ah oui, c'est selon, oui, évidemment, l'issue n'est pas la même, d'accord. BD Magic 7, hein, c'est le titre de cette bande dessinée. Bonjour Gabrielle.
2: Bonjour.
1: Et toi, tu es collégienne, en cinquième, c'est ça?
2: Oui.
1: Quelles sont tes activités, toi, en dehors de la classe, bien sûr?
2: Je fais du hip-hop à l'école de danse de Montmirail.
1: Tu lis aussi, toi, Gabrielle, tu es une lectrice. Qu'est-ce que tu nous conseilles, par exemple?
2: L'école du bien et du mal.
1: C'est fantastique, hein, c'est de l'héroïque fantasy aussi.
2: Oui.
1: Qu'est-ce que ça raconte en quelques mots, si tu peux nous dire?
2: Bah, c'est l'histoire de deux filles, Sophie et Agatha, qui vivent dans un petit village qui s'appelle Galvadon, qui tourne un peu tous autour des contes de fées. Et tous les 4 ans, il y a le grand maître, le directeur d'une école, de deux écoles, l'école du bien et du mal, qui sélectionne 2 enfants entre 7 ans et 16 ans à peu près. Un pour l'école du mal et un pour l'école du bien.
1: Merci pour ce résumé, cette introduction qui nous donne envie de lire, si ce n'est pas encore fait, l'école du bien et du mal, conseillée par Gabriel, alors que Joran, lui, aime particulièrement les bandes dessinées un peu fantastiques et les jeux de plateau fantastiques aussi, j'ai l'impression, dans tous les sens du terme. Question bleue de Sylvia Gerbi à Paris 12e. Comment s'appelle, bon, on reste dans le domaine de la bande dessinée, mais plus classique, hein. Comment s'appelle le chien d'Astérix et Obélix?
0: Idéfix.
1: Idéfix, tu as tout à fait raison, Joran. Parce que tu ne lis pas que Magic 7, tu lis aussi les aventures d'Astérix et Obélix. Deuxième question bleue de la part de Tête Adiguzel, qui habite Les Saint-Christophe en Meurthe-et-Moselle. Il faut trouver le nom d'un peintre, célèbre peintre espagnol, qui a vraiment révolutionné l'histoire de l'art en cofondant un mouvement artistique appelé le cubisme. Quel est cet artiste? Joran et Gabriel.
2: Dali.
1: Ce n'est pas Dali. Le cubisme.
0: Picasso.
1: Oui, c'est Joran qui a trouvé, mais vous vous êtes bien complété. C'est Pablo Picasso, le cubisme. Décomposant les formes en fragments géométriques, Pablo Picasso. Troisième question bleue de l'Université angevine du temps libre à Angers. Quel animal, dans l'histoire, était considéré comme une créature diabolique au Moyen-Âge? Il a été fortement maltraité, surtout s'il était noir. Quel est cet animal?
0: Le chat.
1: Le chat, pauvre chat au Moyen-Âge, surtout le chat noir. Certains considéraient que c'était le diable. Maintenant, une question blanche, une question de Nicole Pouget de Liujas en Aveyron. De quel pays la Brabançonne est-elle l'hymne officiel, l'hymne national? On va l'écouter d'ailleurs. C'est la Brabançonne qu'on entend. De quel pays est-ce l'hymne national?
0: L'Italie.
1: Ce n'est pas l'Italie, on continue.
0: L'Espagne.
1: Non plus. Plus au nord.
0: La Russie.
1: Oh non, non, non, non, non, non, on s'éloigne là. On est vraiment dans l'Union Européenne d'ailleurs.
0: L'Allemagne.
1: Pas l'Allemagne.
2: La Belgique.
1: La Belgique, la Brabançonne est l'hymne national de Belgique, le royaume de Belgique. Vous avez très bien joué, on a voyagé en un temps record, c'est parfait. Autre question blanche, de la part de Malo Sabourin, qui habite Antibes, dans les Alpes-Maritimes. Quel jeune nageur français a remporté 5 médailles olympiques, dont 4 en or? Il est multiple champion de France, d'Europe et du monde.
0: Léon Marchand.
1: Oui, Léon Marchand, on l'adore. Vous l'avez admiré pendant les JO notamment. Un Toulousain, Léon Marchand, champion de natation. La question rouge de la part de Pascal Tota à Cluny, en Saône-et-Loire. Il y a un point commun entre les noms suivants. Côte d'Azur, Saint-Exupéry, Blagnac et Provence. De quoi s'agit-il?
0: Des lieux sur la planète?
1: Oui, mais enfin, oui, oui, d'accord. Ta réponse est très, très ouverte, disons. Ça désigne des noms de lieux précis. Nice Côte d'Azur, Lyon Saint-Exupéry, Toulouse Blagnac, Marseille Provence.
0: Ça désigne des villes de France?
1: Des villes, pas. Oui, alors il y a les villes, bien sûr, en partie, mais autour de ces villes, il y a Toulouse Blagnac, ça vous dit quelque chose? Lyon Saint-Exupéry? Nice, Côte d'Azur, des appellations qui

0: Ils correspondent à question reposée tout de suite, au nom de Pascal Tota de Cluny, qu'ont en commun les appellations suivantes: Nice Côte d'Azur, Lyon Saint-Exupéry, Toulouse Blagnac, Marseille Provence. Qu'est-ce que ça désigne? Ce sont des noms de, ou des apostrophes, des noms de
1: villes.
0: Oui, c'est, tu l'avais dit d'abord, hein, en effet, ce sont des noms de villes, enfin en partie, oui, bien sûr. Mais est-ce qu'un jeune candidat, un jeune spectateur ou une jeune spectatrice voudrait venir me proposer une réponse? Bonjour, quel est ton prénom?
2: Tristan.
0: Quelle est ta réponse, Tristan?
2: Des aéroports.
0: Oui, Tristan, ce sont des noms d'aéroports. Hein. T-shirt France Inter pour Tristan, naturellement. Nice, Côte d'Azur, Lyon, Saint-Exupéry, Toulouse, Blagnac, Marseille, Provence, Roland-Garros aussi, si on veut, à La Réunion. Ce sont des noms d'aéroports. Question qui permet à Pascal Tota à Cluny, en Saône-et-Loire, de gagner 45 euros. On fait le point. Joran Cadieu, Gabriel Casters. Vous avez répondu à 5 questions sur 6. Vous pourrez peut-être tenter le...
3: Banco.
0: Le repêchage donc, une chanteuse à reconnaître, extrait, elle est en duo ici avec Jay-Z.

0: Beyoncé, Madonna ou Taylor Swift? Beyoncé, Madonna, Taylor Swift.
1: Beyoncé.
0: Sans hésiter, Gabrielle. Tu es d'accord, Joran?
2: Oui.
0: Oui, c'est Beyoncé avec Jay-Z et Crazy in Love. Grand succès de 2003.
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0: Question à Joran et à Gabriel, peut-être plus dans les domaines de connaissances de Gabriel. Une seule réponse, hein, mais vous pouvez bien sûr discuter entre vous en une minute maximum. Question d'Éric Nazarov de Saint-Hilaire-Saint-Mémin dans le Loiret. Vous connaissez peut-être, ou tu connais peut-être, Gabriel, le mot parallélépipède. Combien y a-t-il de L ? Parallélépipède. Combien de L ?
2: Trois L.
0: Est-ce que tu es d'accord? Est-ce que tu es d'accord, Gabriel?
1: Oui.
0: Ah oui. Ah, donc il a compté. Joran, il a pris la parole d'autorité et il a donné la bonne réponse. Je pensais que c'était une question, disons, qui s'adressait davantage à Gabriel, mais tout de suite, Joran est entré dans le jeu et a répondu juste à cette question. Banco, il y a trois L dans parallélépipède. Trois L. Bonne réponse, Banco gagné. Est-ce qu'on s'arrête là? Voulez-vous stopper le jeu ou continuer un peu, rester un peu avec nous en tentant le...
4: Super, super, super, super, super.
2: Super.
1: Super.
0: Ben vous êtes d'accord?
2: Oui.
0: Oui.
1: Oui.
0: Super beaucoup. Question super banco. Michel Mercier de Serrières en Saône-et-Loire nous l'a envoyé. Il nous dit qu'il a acheté des boîtes de marrons glacés pour Noël. Ah oui, d'accord. Une petite boîte coûtait 8,99€. Il en a acheté 9. Combien cet achat lui a-t-il coûté? Je repose le problème tranquillement. C'est le spécial jeune. J'ai acheté des boîtes de marrons pour Noël. Une petite boîte coûtait 8,99€. Pour toute ma famille, j'en ai acheté 9. Combien cet achat m'a-t-il coûté? Vous demande Michel Mercier.
2: 9 plus 9, 18. Plus 9, 28. Plus...
0: Donc, chaque boîte coûte 8,99. Et il faut trouver le prix pour 9 boîtes.
2: 78.
0: Tu penses avoir trouvé ?
2: 78,95€.
0: Ce n'est pas 78,95€, je suis désolé. La bonne réponse, c'est 80,91€. Calcul de tête, on arrive à 80,91€. 80,91€ pour l'ensemble des 9 boîtes, coûtant chacune 8,99€. Michel Mercier à Serrières en Saône-et-Loire va recevoir 45€. Là, c'est un chiffre rond, c'est plus facile. Pour cette question Super Banco, Joran Cadou, Gabriel Casters, vous avez été courageux parce que aller jusqu'au Super Banco,

locaux, ça n'est pas si évident que ça, vous avez voulu prendre le risque, on se retrouvera à d'autres occasions, vous repartez de toute façon avec de très beaux cadeaux, le Petit Larousse illustré, et un livre justement d'enquête fantastique à l'école des vilains de Marta Alvarez Lafuente, publié par Larousse, et le récepteur radio France Inter avec la FM et avec le numérique, le DAB+. Bonne journée, merci de nous suivre, et à demain si vous le voulez bien.

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3: Et coucou les petites curieuses et les petits curieux, ça va chauffer.
4: Bonjour, je m'appelle Hugo, j'ai 4 ans. Et la question, c'est comment on fait pour être volcanologue?
3: Comment on fait pour être volcanologue? Eh bien, mon cher Hugo, c'est pas moi, mais un volcanologue, un vrai de vrai, Patrick Allard de l'Institut de physique du Globe, qui te donne le mode d'emploi.
5: D'abord, qu'est-ce que c'est que volcanologue? Volcanologue, tu as pu t'en rendre compte, c'est un métier qui est de comprendre comment fonctionnent les volcans, donc c'est un métier de chercheur. Mais également, c'est un métier qui est à l'interface avec la société. Donc ça veut dire qu'il faut limiter les risques liés aux éruptions. Donc il faut aussi être un spécialiste à travers la connaissance que tu acquiers des volcans, de la crise, de la gestion de crise, des interactions avec les autorités, avec la population, pour les avertir en temps utile, s'il faut évacuer ou pas évacuer. Bien. Alors, comment devient-on volcanologue? Il faut faire des études qui ne sont pas toujours attirantes pour tout le monde. Il faut faire de la physique, de la chimie, il faut faire des mathématiques. On apprend ensuite la géologie. Et puis ensuite, on se diversifie, on choisit des spécialités. La volcanologie, c'est comme la médecine. Hein. Il y a une quarantaine de spécialités différentes. Donc, au début, on est un généraliste. Puis après, on peut devenir un spécialiste. Et puis, une fois qu'on a fait ça, il faut quand même aimer, bien sûr, les voyages, bien aimer aller sur le terrain, les approches des volcans, ça peut être assez sportif, donc c'est bien d'être sportif. Et puis, il faut aimer travailler en équipe. Il faut avoir du sang-froid pour, quand on est face à un volcan qui risque de se réveiller, qui a 500 000 personnes autour, pas paniquer et partager, disons, les connaissances et les doutes, les incertitudes avec les autorités, avec les collègues et puis avec la population. C'est tout un métier qui implique différentes composantes de, à la fois de la recherche, dans les laboratoires, sur le terrain, mais aussi toutes les facettes sociales d'un expert en situation de crise, dans son rapport avec la population, avec les autorités, et la presse, bien sûr.
3: Et c'est des choses qu'il ne faut pas oublier, parce qu'il y a peut-être des enfants qui se disent « je vais être volcanologue et je suis tout le temps sur le terrain », et avec cette image un petit peu légendaire, ce n'est pas que ça, en fait, vous nous dites. Hein.
5: Absolument. Le volcanologue, il n'est pas tout le temps sur le terrain, il est même très souvent dans un laboratoire, dans un institut, à analyser ses résultats, analyser les signaux transmis en direct par le volcan à l'observatoire. Et quand il va sur le terrain, certains ils vont plus souvent que d'autres, mais je connais des volcanologues qui ne vont jamais sur les volcans. Ils font, et par exemple, ils sont ce qu'on appelle des modélisateurs, ils font des modèles de volcans et ils peuvent ne pas aller nécessairement sur le terrain. Par contre, un géologue, quelqu'un qui étudie les laves, il va être obligé d'aller sur place pour les recueillir, ou quelqu'un qui étudie les gaz, pareil. Mais il y a des sismologues, bien sûr, qui ne sont pas obligés d'aller tout le temps sur les volcans, puisqu'il y a des réseaux d'instruments qui transmettent les signaux à l'observatoire à distance.
3: Eh bien, ça en fait des outils et des métiers, un éventail de vocations, ma parole. 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
2: C'est l'année 1625, le roi Louis XIII porte la couronne de France. Malgré ses belles boucles brunes, bon sang, je n'aimerais pas être à sa place. Les trahisons pleuvent dans tous les sens, et les vestes, hélas, se retournent aussi vite que les crèmes. Au milieu des complots et des luttes de pouvoir, ça perd les poids de poète. Y a-t-il encore une place dans le royaume de France pour l'honneur, l'amitié et la rigolade? Cette même année, au mois d'avril, dans le bourg de Mans, près d'Orléans, l'agitation est à son comble. Le village tout entier est attroupé le long de la rue principale. La cause de tout ce raffut? Un jeune homme, environ 18 ans, cheveux bruns, l'œil vif. Il s'appelle D'Artagnan et pardi, c'est notre héros. Fébrile, il tire son cheval par la bride. Enfin, oh oh, il essaye.
3: Allez, allez, tout le monde nous regarde là.
2: Ce cheval, oh, franchement, parlons-en. C'est une drôle de bourrique, enfin, un vieux canasson un peu jaune qui ne donne pas fière allure à son propriétaire. Et pour notre D'Artagnan, c'est un gros problème. Le jeune homme se rend à Paris pour devenir mousquetaire. Se battre pour l'honneur du roi, voler d'aventure en aventure, c'est son grand rêve, son désir le plus fou.
4: Alors, sans blague, hein, qui pourrait m'en empêcher?
2: Et soudain, il l'entend. Le rire de trop. Là, à l'entrée d'une auberge, un petit homme, une cicatrice sur la joue, se cache pour mieux pouffer de rire.
4: Oh, ça pouffe, ça sent l'esbrouf.
2: D'Artagnan ne tient plus.
4: Hé, monsieur, dites-moi donc un peu de quoi vous riez. Nous ferons rire nos épées ensemble.
2: Notre camarade n'a pas le temps de sortir sa lame qu'il reçoit un gros coup sur la tête. Oh. 10 minutes plus tard, il se réveille derrière des poubelles. La tête dans le cirage, ou plutôt le pâté, il aperçoit l'homme à la balafre de l'autre côté de la rue, sur le marchepied d'un carrosse, en train de discuter avec une jeune femme blonde à la beauté renversante. Discretos, notre héros s'approche et tend l'oreille.
5: Rentrez en Angleterre, milady, et prévenez son éminence dès que le duc quittera Londres. Bonne route.
2: Puis, apercevant D'Artagnan, il bondit sur son cheval.
6: Lâche ! Misérable ! Faux gentilhomme !
2: Bon, allez, faut pas traîner. Ni une, ni deux, D'Artagnan reprend la route. Enfin, si tant est que son cheval veuille bien démarrer. Oh, pardon, je veux dire, avancer. À Paris, notre héros file hélico presto au domicile de Monsieur de Tréville, le capitaine des mousquetaires. Oula, y a du monde! La cour de son hôtel particulier est remplie de soldats venus demander des faveurs.
4: Bon, il ne me reste plus qu'à préparer mes meilleures blagues. J'espère que ça fera la différence. Alors, c'est l'histoire d'un forgeron et d'un mousquetaire. Ah, d'un cheval et d'un forgeron. Ah, avec un mousquetaire. Ah, ah.
2: 2 heures plus tard, Monsieur de Tréville le reçoit dans son bureau. Enfin, presque. À peine a-t-il fermé la porte qu'il la rouvre en criant de plus en plus fort.
7: Athos, Porthos, Aramis.
2: Oh, les voici qui arrivent.
7: Porthos, Aramis. Mais oui, Athos.
8: Il est malade, capitaine.
7: Messieurs, je suis Fumas. Savez-vous qui est venu se pavaner devant moi ce matin? Le cardinal de Richelieu, tout jouasse. Son éminence m'a raconté que mes mousquetaires adorent fréquenter les cabarets et qu'hier soir, ses gardes ont dû vous arrêter tellement vous étiez ivre. Quelle honte! Se comporter ainsi devant nos ennemis.
9: Ce n'est pas ce qui s'est passé.
2: Donne tout à coup un troisième mousquetaire qui, le visage pâle, fait une entrée fracassante.
10: Athos!
9: Je ne suis pas malade, mais blessé. Les infâmes gardes du cardinal nous ont attaqués sans raison. Alors nous avons défendu notre honneur.
2: Oh. Puis, il s'effondre sur le parquet.
7: Porthos, Aramis, mais vite! Mais faites-lui prendre l'air, enfin!
2: Discret dans son petit coin, D'Artagnan dévore la scène d'un regard qui semble dire...
4: Oh. Moi aussi, je veux vivre comme ces braves.
2: L'affaire, hélas, se révèle pour l'instant impossible, car l'humour, apparemment, ne suffit pas pour devenir mousquetaire. Oh, pff, c'est ballot.
4: Oh, l'homme à la cicatrice, il est là. Cette fois, tu ne m'échapperas pas.
2: D'Artagnan, l'ayant aperçu par la fenêtre, bondit hors du bureau et s'élance dans la rue à sa poursuite.
4: Viens ici. Enlève ta chariote.
2: Dans sa course éperdue, D'Artagnan blesse un grand gaillard à l'épaule. C'est Athos, visiblement requinqué.
9: Eh, minute, papillon! On ne bouscule pas ainsi un mousquetaire! Rendez-vous demain, à midi, rue des Carmes des Chaux, nous nous battrons en duel.
2: 10 mètres plus loin, notre héros se prend les pieds dans le manteau de Porthos.
1: Trop, c'est trop! Rendez-vous demain, à 1h, devant le Luxembourg.
2: 3 minutes plus tard, rebelote. Aramis, rouge de colère parce qu'il lui a marché sur le pied, lui donne rendez-vous.
10: Demain, à 2h, à l'hôtel de Tréville.
2: Ah, on peut dire que la moisson a été bonne. En une petite journée à Paris, notre jeune héros a récolté 3 duels avec les 3 plus grands mousquetaires du roi.
4: Oh, purée, ils vont faire de moi des confettis.
2: Le lendemain, lorsque D'Artagnan arrive au rendez-vous, Athos est déjà là.
9: Nul besoin de tirer votre épée, monsieur. Nous devons encore attendre mes témoins. Ah bah justement, je les vois.
2: Porthos ? Aramis ?
11: Vous ici ?
2: Incroyable !
1: En garde !
2: Mais à peine D'Artagnan et Porthos ont-ils croisé leurs épées, qu'ils sont interrompus par les gardes du cardinal, qui, sans attendre, s'attaquent aux mousquetaires.
9: Ils sont 5 ! Et nous ne sommes que 3. Nous serons encore battus et il nous faudra mourir ici.
2: Mais c'est sans compter D'Artagnan.
4: Monsieur, vous avez dit que vous n'étiez que 3, mais il me semble à moi que nous sommes 4.
2: D'Artagnan se bat comme un démon. Il donne tout pour impressionner les 3 mousquetaires. Et ça marche! Victorieux, Athos, Porthos, Aramis et D'Artagnan s'en vont bras dessous, enfin pas trop dessous, notre héros jubile.
4: Si je ne suis pas encore mousquetaire, au moins, me voilà devenu apprenti.
2: Ouais. Ma foi, il n'y a plus qu'à ajouter...
11: Tous pour un, un pour tous.
2: Une année passe. Athos, Porthos, Aramis et D'Artagnan deviennent inséparables. Ils se voient 3 ou 4 fois par jour pour boire un petit jus, manier l'épée, se raconter une bonne blague ou pour le simple bonheur d'être ensemble. Chacun a son genre et tous se complètent. Il y a l'élégant Athos, le démesuré et diablement drôle Porthos et le mystérieux Aramis qui rêve de devenir homme d'église.
12: Et c'est moi, mon père.
2: Simple cadet, D'Artagnan n'est pas encore mousquetaire, mais ce n'est qu'une question de temps. En un mot, waouh, la vie est belle! C'est un matin de printemps qui sent la rose et le retour du beau temps. D'Artagnan a réuni la bande chez lui de toute urgence.
4: Messieurs, si je vous disais que nous avons une belle occasion de faire un mauvais coup au cardinal et de sauver l'honneur de notre reine, que répondriez-vous ?
1: Je répondrais qu'il faut tout

0: tout de suite aiguiser nos épées. À la bonne heure. Alors voilà ce qu'on va faire. Demain matin, rendez-vous à l'auberge du Lapin Rieur.
1: L'affaire vaut son pesant de cacahuètes. La voisine de D'Artagnan, Constance de Bainville, a été enlevée par les gardes du cardinal. Lingère de la reine, elle connaît tous ses secrets. Elle sait, par exemple, qu'Anne d'Autriche, délaissée par le roi, entretient une relation secrète avec un gentilhomme anglais, le duc de Buckingham. Le cardinal de Richelieu, qui cherche secrètement à affaiblir le roi, a fait kidnapper la lingère pour salir l'honneur de la reine et, par ricochet, atteindre Louis XIII. Ah Ah oui, c'est une sale affaire politique.
0: Et ce n'est pas tout. L'homme qui a enlevé Constance, il avait une cicatrice à la joue, exactement comme le four qui s'est moqué de mon cheval. Cette Milady, à qui il a transmis des ordres, elle travaille pour le cardinal. Il n'y a pas une seconde à perdre. Mes amis, pour protéger la reine, il faut sauver sa lingère. Tous pour un, un pour...
1: Ça vient d'en dessous.
2: Sacrebleu, se peut-il qu'une bande de... mammouth ?
0: Tout est possible, camarade. Allons voir.
3: Ouvrez la porte, au nom des mousquetaires du roi.
4: Bah bonjour la délicatesse.
1: D'Artagnan, Athos, Porthos et Aramis tombent nez à nez avec une jeune femme. Et pas n'importe laquelle, puisqu'il s'agit de Constance. Incroyable. Elle a réussi à s'échapper. Alors, ça veut dire que l'enquête est résolue, avant même d'avoir commencé? Eh bien non, au contraire. C'est là que tout se corse. Constance, qui s'est débrouillée pour rendre visite à la reine, a appris une nouvelle catastrophique. Il y a quelques jours, Anne d'Autriche a donné au duc de Buckingham, venu la voir en secret, 12 broches de diamants, on appelle ça des ferrets, offerts par le roi.
4: Poupou, c'est bon Laure, je peux raconter la suite?
1: Ah bah oui, bien sûr.
4: Et comme par hasard, le roi a décidé d'organiser un grand bal durant lequel il souhaite que la reine porte ses bijoux. Si ses broches ne sont pas accrochées à sa robe, son secret sera découvert. Bref, sa majesté est perdue.
0: Ah ah, encore un coup du cardinal. Ces diamants, nous devons les récupérer. Messieurs, tous pour un,
5: un pour tous.
1: Et ainsi, quatre compagnons s'enfuient en direction de Londres. Pendant ce temps, le cardinal de Richelieu envoie un message secret à la fameuse Milady, sa complice londonienne.
6: Notre plan fonctionne à merveille. La suite est entre vos mains.
1: Après quelques mésaventures, D'Artagnan arrive dans la capitale anglaise. Tout seul ? Eh oui ! Athos, Porthos et Aramis sont restés batailler derrière pour protéger l'avancée de leurs camarades. Ah, ça ! C'est une vraie bande de copains ! Au palais de Buckingham, D'Artagnan expose toute l'affaire au duc qui s'empresse d'aller chercher les diamants dans son coffre. Il en revient pâle comme un linge.
7: Oh my God, tout est perdu! Quelqu'un a volé 2 broches!
0: Oh, Richelieu a tout prévu!
8: Ok, pas de panique. Le bal est dans 5 jours, nous pouvons encore sauver la reine.
1: Buckingham fait fabriquer 2 ferrets absolument identiques aux autres. Bien joué! Il ne reste plus qu'à rapporter les bijoux à la reine.
8: Good luck! Enfin, je veux dire, bonne chance!
1: D'Artagnan voyage le jour, la nuit, sans s'arrêter. Enfin, il arrive à Paris. Le soir du bal, la reine fait une entrée triomphante.
9: Sa Majesté la Reine!
1: Sur son épaule gauche, scintillent 12 éclatants diamants. D'Artagnan, Athos, Porthos et Aramis ont réussi, cette fois, à déjouer les plans du cardinal.
10: En avant !
1: Qui sait les coups qu'ils devront esquiver dans le futur ? Quoi qu'il en soit, il est réjouissant de savoir que la couronne de France peut compter à toute heure du jour et de la nuit sur une bande d'amis absolument inséparables.
11: Une épée !
5: Tous pour un, un pour tous !
1: Derrière cet épisode, il y a Al Nioro, Inès de Bruyne, Basile Bocquer, Alice Rouet, Fanny Leroy, Gabriel Pozzo di Borgo et moi, Laure Grand Besançon.
12: En garde! Allez, monsieur!
1: L'épisode que tu viens d'entendre retrace à la sauce Lorette une partie du premier tome des Trois Mousquetaires, cette folle saga écrite par Alexandre Dumas avec l'aide de son complice, Auguste Maquet. La plupart des personnages ont vraiment existé. Le roi Louis XIII, la reine Anne d'Autriche, le cardinal de Richelieu, mais aussi les trois, enfin, les quatre mousquetaires, dont les noms ont été un peu modifiés.
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1: Bonjour, vous êtes sur la boîte à blagues. Laissez votre message après le...
2: On écoute des blagues qui sentent bon l'hiver et Noël cette semaine.
3: Bonjour, salut en fou, je m'appelle Ilana, j'ai 10 ans et j'habite à Cravence. Quelle est la différence entre un enfant et un sapin de Noël?
2: Alors là, je ne sais pas. Les enfants mangent du chocolat, eux?
3: Aucune, les deux se font en guirlandais.
4: Génial cette blague, je vais la raconter à mes potes.
5: Bonjour, je m'appelle Maëlle, j'habite à Neuilly-sur-Marne et j'ai 10 ans. J'ai une devinette pour vous. Pourquoi les livres ont-ils toujours chaud?
2: Parce qu'ils sont tous serrés les uns contre les autres dans la bibliothèque.
5: Parce qu'ils ont une couverture. Merci.
4: Je la connaissais pas celle-là et je valide.
6: Je m'appelle Inès, j'ai 10 ans et j'habite à Biarritz. Je vais vous présenter une blague. Comment appelle-t-on un chat qui tombe dans un pot de peinture le soir de Noël?
2: Un chat qui n'a pas de chance? Chat, c'est sûr.
6: Un chaton de Noël.
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0: ça peut pas être la dernière.
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0: Le secret de la licorne.
1: Troisième épisode.

0: Grâce au récit que le capitaine Haddock lui a fait des mémoires de son ancêtre, le chevalier de Haddock, Tintin a compris qu'en réunissant les trois parchemins cachés dans les trois modèles réduits de la licorne, il saurait où se trouve le trésor de Rackham le Rouge. Mais Saccharine, le collectionneur qui possède la deuxième licorne, a été agressé et le parchemin qui se trouvait dans son bateau, volé. Pour Tintin, cela n'a fait aucun doute. Le coupable ne pouvait être que l'homme du vieux marché qui avait voulu lui racheter le bateau. Or, celui-ci a été pris pour cible d'un tir par balle au moment même où il voulait lui faire une révélation.
1: Une mystérieuse affaire. Hier, vers midi, un drame rapide s'est déroulé dans la rue du Labrador. Au moment où un homme se disposait à entrer au numéro 26 de cette rue, trois coups de feu ont été tirés sur lui d'une auto qui passait et qui avait ralenti en arrivant à sa hauteur. La victime, atteinte dans la région du cœur, a succombé sans avoir... Pauvre type. Personne ne saura jamais ce qu'il a voulu dire en désignant ses moineaux.
2: Bonjour, capitaine. Entrez. Je téléphone justement à l'hôpital pour prendre des nouvelles du blessé.
1: Inutile. Il est mort.
2: Allô ? Monsieur le médecin-chef ? Ici Tintin. Bonjour, docteur. Comment va le blessé ? État stationnaire. Toujours sans connaissance.
1: Mais qu'est-ce que ça signifie ?
2: Y a-t-il de l'espoir ? Peu. Ouais. Ouais. Je vous remercie. Au revoir, docteur.
1: Mais pourtant, regardez... Le journal annonce qu'il a succombé.
2: Oui, on a communiqué aux journaux la nouvelle de sa mort. Ainsi, le criminel, se croyant sûr de ne pas être dénoncé par sa victime, ne se méfiera plus et se fera pincer un jour ou l'autre.
1: Ah bon, je comprends. Mais je suis toujours à me demander...

0: demandé ce que ce malheureux a voulu dire en nous montrant ses moineaux.
1: Moi aussi, je me le demande, capitaine. Tout cela est bien mystérieux. Je dirais même plus, bien mystérieux, ajouteraient les deux Dupont.
2: Voilà encore un jour passé à surveiller les endroits publics et à rechercher les voleurs de portefeuille. Je serai content d'être à la maison.
3: Enfin, voici notre tram. Le
4: portefeuille, cette fois je vous tiens, gredin.
5: Oh ! Halte, coquin ! Halte ! Ou je fais feu !
4: Attrape-le ! Dupont !
5: Je vous tiens, mon gaillard. Et je vous tiens bien. Rien en vain. Vous perdez votre retard. Aïe.
6: Le lendemain matin.
1: Merci, Milou. Allô? Oui, c'est moi. Ah, c'est vous. Oui. Oui. Comment? C'est inouï. J'arrive. Oui, tout de suite. Vite, Milou.
7: Tintin, j'allais chez vous, justement.
1: Ah, capitaine, venez avec moi.
7: Où ça?
1: Chez les Dupont, ils ont retrouvé mon portefeuille. Ah!
6: Et quelques minutes plus tard...
3: Le voici.
1: Pas d'erreur. C'est bien le mien.
3: Il y en avait 7 dans ses poches. Le butin de sa journée, sans doute.
1: Et voilà le parchemin qui se trouvait dans le mât de la licorne. Regardez, capitaine.
7: Ah, très bien.
1: Dites-moi maintenant, comment avez-vous arrêté le voleur?
3: Arrêté? À vrai dire, nous n'avons pu arrêter que sa redingote. Regardez, la voici.
1: C'est une redingote, en effet. Drôle d'idée pour un pickpocket de porter un vêtement pareil.
3: Très juste. Le malheur, c'est que ce vêtement ne nous donne aucune indication susceptible d'identifier son propriétaire.
1: Et ça?
3: Quoi ça?
1: Regardez ces fils, ils forment des chiffres. Cela signifie que cette redingote a été portée dernièrement chez le teinturier pour y être nettoyée.
3: Ma parole, c'est exact. 31, 47, 31. Mais alors... Il suffirait de découvrir la teinturerie dans laquelle ce vêtement a été nettoyé pour y trouver le nom et l'adresse du filou. Vite, l'indicateur des téléphones qui nous donnera la liste des teintureries. Et en route.
6: Plusieurs jours ont passé.
8: Monsieur Tintin, c'est ici? Nous avons une caisse à lui livrer.
9: Oui, au premier étage. Ça ira?
8: Oui, oui. Monsieur Tintin?
1: Oui?
8: Voici le service de table que vous avez commandé.
1: Moi? Mais je n'ai rien commandé.
8: Et pourtant, c'est bien votre nom et votre adresse qui figurent sur ce papier. Regardez.
1: Montrez-moi ça.
8: Le chloroforme a fait son effet. Vite, fourre-le dans la caisse.
10: Instant, fermons d'abord la porte.
9: Bien, monsieur Tintin n'est pas là?
11: Si, il était là, mais il paraît qu'à erreur, il n'avait rien commandé.
1: Oh. Si, vous ouvrez la fenêtre.
12: Eh bien, Milou, que se passe-t-il? Milou! Milou, tu vas tomber! Attention! Eh bien, heureusement que j'étais là pour te rattraper! Milou! Ce chien est devenu fou. Regardez-le poursuivre ce camion.
9: C'est curieux, d'habitude, il ne quitte jamais son maître.
12: Monsieur Tintin est là?
9: Oui, chez lui.
12: Très bien, je monte le voir.
6: Et quelques instants plus tard...
12: Madame Pinson! Madame Pinson! Tintin n'est pas chez lui.
9: Pas chez lui? Mais alors où est-il?
6: Et le lendemain...

0: Qui êtes-vous? Et où êtes-vous?
1: Qui je suis? Je suis le fantôme du capitaine de la Licorne.
0: Quoi?
1: Avouez que vous avez eu peur. Approchez-vous de la porte. Approchez. Approchez encore. Bon, maintenant regardez. Il y a un parlophone.
0: Qui êtes-vous et que me voulez-vous?
1: Qui je suis? Sans doute me permettrez-vous de conserver l'anonymat. Quant au motif pour lequel je vous ai fait enlever, vous vous en doutez, je suppose. Je désire savoir où vous avez caché les deux parchemins que vous m'avez pris.
0: Moi? Je vous ai pris deux parchemins? Mais je n'en ai jamais eu qu'un seul.
1: Allons, soyons sérieux. J'étais arrivé à réunir deux des trois parchemins. Vous me les avez repris. Cette nuit, j'ai fait fouiller chez vous. On n'a retrouvé que le troisième parchemin qui se trouvait dans votre portefeuille. Où sont les deux autres?
0: Mais je ne sais pas, moi.
1: À votre aise. Je vous avertis d'une chose. Je connais plusieurs manières de délier les langues. Si dans 2 heures, vous ne m'avez pas révélé l'endroit où vous avez caché les deux parchemins, vous verrez de quel coin je me
0: suis. Mais puisque je vous dis que... Ah, le bandit. Il a raccroché. Eh bien, me voilà dans de beaux draps. Comment vais-je m'en tirer?
2: Pendant ce temps...
0: Deux heures. 2 heures pour m'échapper d'ici. Comment faire? Tiens, une poutre. Si je pouvais m'en servir comme d'un bélier, je pourrais enfoncer la porte. Impossible. Je puis à peine la soulever. Rien à faire. Et pourtant, dans 2 heures, je dois être loin. Tiens, qu'est-ce que je vois là-haut? Ouais, on dirait bien un anneau. Eureka! Commençons par boucher ce parlophone au moyen de mon mouchoir. Ainsi, on ne pourra pas entendre le bruit que je vais faire. Et maintenant, au travail. Il s'agit de faire vite. Commençons par nouer bout à bout ces draps et ces couvertures. Maintenant, attachons-les solidement à cette poutre. Voilà. Et en avant. Oh, is. Oh, is. Oh, is. Oh. Oh. Bon, recommençons. Faut absolument que j'arrive à déplacer cette poutre. Ça y est, voilà la poutre sous l'anneau. Attachons maintenant une petite pierre à ce bout de ficelle et relions la ficelle au drap. Il faut que j'arrive à lancer la pierre à l'intérieur de l'anneau. Hop ! Dans le mille. Il ne me reste plus qu'à faire passer le drap à l'intérieur de l'anneau pour soulever la poutre. Parfait. Voilà un excellent bélier. Et maintenant, allons-y.
3: As-tu entendu?
4: Oui, un coup sourd qui a ébranlé toute la maison.
3: Encore?
4: Bizarre. On dirait que cela vient de la cave.
3: De la cave? Mais alors?
4: Mille tonnerres. Ce doit être Tintin. Sans doute nous appelle-t-il pour nous dire où il a caché les parchemins.
3: Allons lui parler.
4: Allô? Allô, Tintin? Allô? Allô? C'est curieux, il ne répond pas.
3: Et le bruit continue cependant.
4: Il faut en avoir le cœur net. Viens avec moi, nous allons voir ce qui se passe.

0: Pas d'erreur.
1: Cela vient de la cave.
2: Allô, un dernier coup. Le mur a déjà lézardé. Ouah !
1: Ça y est.
2: Qu'est-ce que c'est que ça ? Une boîte à musique qui, en tombant, s'est mise à jouer. Ça alors ? Cet endroit regorge d'antiquités. Ma parole, c'est une vraie caverne d'Ali Baba.
3: Et voilà, là-bas. Il a fait un trou dans le mur.
2: Vite, cachons-nous.
3: Halte ! Halte ! Le gredin ! Il a filé. Où est-il ?
4: Oh, on n'aura pas eu de difficulté à se cacher au milieu de ce bric-à-brac. Mais nous l'aurons. Attention. Soyons sur nos gardes.
3: Là, cette armure, elle a bougé.
4: Ah, mon ami. On a cru être très malin en se cachant dans cette armure. Allons, vous êtes pris, rendez-vous. Vous ne répondez pas. Tant pis pour vous. Je compte jusqu'à 3 et je tire. 1, 2, 3. Il n'était pas dans l'armure.
3: Tu as entendu ?
4: Oui, ce n'est rien. Une balle qui a fait ricocher sur la cuirasse et qui est allée frapper ce gong là-bas. Allons, ne perdons pas de temps.
2: Ouf, quelle chance. Il s'éloigne. Profitons-en pour essayer de filer. Où sont-ils ? Je ne les vois plus.
3: Là-bas!
4: Tu es stupide. Mais non, ce n'est pas Tintin. C'est un coucou qui sonne. Allons, continuons.
2: Allons-y, Tintin. Tout va bien.
3: Sapristi.
2: Mon pied s'est pris dans le cordon de ce tableau. La jarre, elle va tomber.
4: Il ne peut pas être loin. Le voilà ! Halte ! Halte ou je fais feu !
2: Vite, fuyons. Là, un brouillé compteur. J'ai une idée.
4: Je te tiens !
2: L'idée était bonne.
4: Ah, le gredin ! Ah, il me le fera faire.
2: Désolé de devoir vous quitter, messieurs. Et voilà, mes amis. À votre tour d'être enfermés. Où suis-je ? On dirait un château. Et cet escalier, où mène-t-il ?

0: Ah, sur ce bureau là-bas, un téléphone. Ne perdons pas de temps, il faut tout de suite arrêter ces bandits. Et là, une enveloppe. Mais sapristi, elle est adressée à messieurs M et G Loiseau, antiquaire, château de Moulinsart. Je comprends à présent ce que voulait dire l'homme qui a été abattu au moment où il entrait chez moi en nous montrant des oiseaux. Il nous donnait ainsi le nom de ses agresseurs. Vite, téléphonons maintenant au capitaine.
1: Allô, oui. Oui, c'est moi, oui. Qui est à l'appareil? Tintin. Comment? Tintin.
0: Je...
2: Que faites-vous ici, monsieur?
0: Ce que je fais ici? Allô. Mais... je suis le nouveau secrétaire de monsieur Loiseau. Ne le saviez-vous pas, mon ami?
2: Je... Non, allô, j'ignorais que monsieur le secrétaire veuille m'excuser. Mais qu'est-ce que...
3: Il y a un jeune bandit qui s'est introduit dans le château. Empêchez-le de téléphoner à son complice. Nous arrivons tout de suite. Surtout, ne lui laissez pas ficher.
0: Allô, capitaine? Je suis au château de Moulinsart. Venez à mon secours.

0: Cours.
1: Comment dites-vous? Bon secours?
0: Quoi? Non, pas à Bon Secours, à Moulinsard.
2: Lâchez ce téléphone, gredin!
0: Moulinsard, capitaine! Château de Moulinsard! Château de Moulinsard! Le téléphone l'a assommé. Allô? Capitaine, vous écoutez? Je suis au château de Moulinsard. Non, Moulinsard, mille tonnerres.
1: Comment? Quel
2: mille tonnerres? Au secours!
0: Ah, ça ne vous suffit pas? Eh bien, voilà pour vous! Vite, rappelons le capitaine. Ah, ça, c'est le comble. L'appareil est détraqué maintenant. Il n'y a plus qu'une chose à faire, filer, et le plus vite possible. Mes frères, l'oiseau.
3: Mille tonnerres. Il a assommé Nestor, réveille-toi. Par où s'est-il enfui? Allons, parle, imbécile. A-t-il eu le temps de donner un coup de téléphone?
4: Hélas, oui.
3: À qui?
4: À moi.
0: Il faut pourtant que je file. Doucement. Allons-y.
5: Là, le voilà. Il était caché derrière la porte.
3: Mort ou vif, petite canaille, une bombe.

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2: 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Anne Kessler, Madame Pinson. 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Noam Morgenstern, Tintin. 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
2: Et coucou les petites curieuses et les petits curieux, ça fait mal.
3: Bonjour, je m'appelle Constant, j'ai 8 ans et je voudrais savoir pourquoi mes poules, quand elles vont dans les orties, elles ne se piquent pas les pattes. Merci, au revoir.
2: Bonne question Constance, j'aimerais bien des fois moi être une poule pour ça, parce que ça fait mal les orties, peut-être toi aussi. Alors pourquoi les poules, quand elles vont dans les orties, elles ne se piquent pas les pattes? Le petit rire que tu entends, c'est celui de Cécile Arnoux, vous êtes à côté de moi, vous êtes éthologue, c'est-à-dire que vous êtes spécialiste du comportement des poules, en l'occurrence à INRAE. Expliquez-nous ce super pouvoir qu'elles ont face aux orties.
4: Et ben en fait, elles sont super adaptées parce que les poules, elles n'ont pas de chaussures, donc elles ne marchent pas par terre, donc il faut bien qu'elles se protègent. Et donc si tu regardes les pattes, en fait sur les pattes, il y a des écailles le long des pattes. Et sous les pattes, elles ont une peau qui est extrêmement épaisse. Elles ont juste une peau qui est différente de la nôtre, dans le sens où la dernière couche, donc celle qu'on voit, la dernière couche de la peau, elle est extrêmement épaisse. Et elle a notamment, comme nous, une protéine qu'on appelle la kératine. Donc la kératine,
2: c'est ce qu'on a sur les ongles.
4: Voilà,
2: nous, hein.
4: C'est ce qu'on a sur les ongles. Elles ont sur le bec, c'est ce qu'on a dans les cheveux. Et nous aussi, on en a sur la peau. Mais sauf qu'elles ont une couche qui est extrêmement épaisse. Donc en fait, l'ortie, elle n'arrive pas à les piquer.
2: Elles ne sont pas sensibles aux orties.
4: Alors, elles ne sont pas sensibles aux orties. Par contre, leur peau est extrêmement sensible. C'est-à-dire que la peau des pattes est protégée par cette couche cornée. Et donc, plus l'animal va marcher, va frotter, plus cette couche va être épaisse. C'est comme quand Constance, par exemple, quand t'es en vacances pendant 3 mois, tu marches pieds nus dans ton jardin, et ben sous tes pieds, tu vas y avoir de la corne qui va se former, et tu sentiras plus les petits cailloux que tu sentais au début. Et ben c'est exactement la même chose. Par contre, si on regarde la peau sous les plumes, ou au niveau de la crête, c'est
2: hyper fine.
4: Voilà, c'est la peau hyper fine. Et là, on retrouve tout ce qu'on a, nous, en termes de ce qu'on appelle les récepteurs sensoriels. Donc, cette peau, elle est sensible quand même à la chaleur. Il y a beaucoup de vaisseaux sanguins. Si elle se coupe, elle va saigner. Va y avoir aussi des récepteurs pour la pression. Donc, elles sentent si c'est mou, si c'est dur. Et va y avoir aussi ce qu'on appelle des nocicepteurs, qui sont en fait des fibres qui sont sensibles à la douleur.
2: Donc ça veut dire que si on reste dans un jardin, elles se baladent, ou dans la nature, dans les orties, elles ont pas mal.
4: Voilà.
2: Mais si elles se prennent des ronces, par contre, là, les épines, ça peut leur faire mal.
4: Voilà, exactement. Ça ne veut pas dire qu'elles sont insensibles à tout. Ça veut dire simplement qu'elles ont une couche de protection très, très épaisse, mais qu'en dessous, en fait, elles ont la même sensibilité que nous.
2: Et les plumes les protègent des orties aussi.
4: Alors, les plumes protègent. Mmh. Ce qu'on dit, par exemple, c'est dans le bec, dans le bec, à l'intérieur du bec, sous la couche cornée du bec, qui est la partie que tu vois, en dessous, la peau est extrêmement sensible. Et donc la poule, avec son bec, des fois on compare à la main de l'homme, à la finesse qu'on a avec les doigts pour sentir, parce qu'en fait, avec son bec, elle va être capable de reconnaître la forme de l'aliment, si l'aliment il est dur ou s'il est mou. Donc en fait, elle va avoir une sensibilité très très forte.
2: C'est vraiment son radar, quoi.
4: Voilà. En plus du goût, et de l'olfaction, puisque les oiseaux sentent aussi.
2: Trop fortes, les poulettes. Salut les matelots.
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4: Bonjour, je suis Tanguy Pastureau et je vais vous raconter l'histoire du petit garçon et les animaux disparus.

0: Quand le petit garçon se réveilla ce matin-là, il était seul dans sa chambre. D'habitude, Jean Waff, son chien, dormait au pied de son lit. Mais pour la première fois depuis que ses parents avaient adopté Jean Waff, son panier était vide. Aussi vide qu'un sachet de cacahuètes qui aurait rencontré un chimpanzé. Le petit garçon toucha le panier, il était froid. Cela devait faire des heures que le chien était parti. Il appela sa mère, qui s'appelait Maman, puisque toutes les mères s'appellent Maman. « Maman, Jean Waff n'est plus là !»« Ça alors, mon chéri ?» lui dit sa maman. « C'est étrange !» D'autant plus étrange que les perruches de ton père ont disparu elles aussi. Quoi ? Marie-Jaune et Marie-Bleue ne sont plus là ? Non, leur cage était ouverte quand je me suis levée ce matin. Plus de perruches ! Plus de perruches ! Le petit garçon réfléchit. Où pouvaient donc se rendre des perruches et un chien ? Des animaux qui n'ont pas de point commun. Jamais une perruche ne courra derrière un bâton et le petit garçon ne connaissait pas un chien qui se nourrisse de graines. « J'ai une idée !» s'écria-t-il soudain. « Je vais demander son avis au propriétaire du cirque Zatatapapa, qui est en ville en ce moment. Il connaît tout sur les animaux. Il a des tigres, des éléphants et même un lama. » Lorsque le petit garçon arriva devant l'entrée du cirque Zatatapapa, il trouva le clown Fifou en larmes. Comme c'était un clown, il pleurait des larmes de toutes les couleurs, très rigolotes. Et quand il se mouchait, ça faisait un bruit de trompette bouchée. Que t'arrive-t-il, Fifou ? Pourquoi es-tu si triste ?
1: Si je suis triste, répondit le clown, c'est parce que tous les animaux du cirque ont disparu. Quand j'ai voulu les nourrir ce matin, ils n'étaient plus là. Alors qu'on est mardi, et que le mardi, les tigres ont droit à des nuggets de poulet. Ils adorent ça. Je ne comprends pas. J'ai juste vu un chien, cette nuit, près des cages.
0: Un chien ? S'exclama le petit garçon. Comment était-il ce chien ?
1: C'était, je crois, un petit chien, dit le clown, qui avait l'air très intelligent. Je l'ai surpris en train de lire les horaires du cirque.
0: C'est Jean Waff. Le petit garçon avait reconnu son chien dans la description qu'en faisait le clown. C'était le seul chien au monde capable de réciter l'alphabet à l'envers. Il avait lu les plus grands auteurs et pour se donner l'air encore plus intelligent, il s'était acheté des lunettes. Malheureusement, ses oreilles tombantes empêchaient les lunettes de tenir et il passait des journées entières à les ramasser. Son intelligence avait rendu Jean Waff très sensible au malheur des autres. Dis-moi, Fifou, est-ce que les animaux du cirque étaient heureux ?
1: Pas tellement, répondit le clown. Depuis quelque temps, le lama, Jean Gougoute, s'était mis à cracher sur les spectateurs du cirque. Et les éléphants, Jean Trompe et Jean Oreille, leur tournaient le dos. Ils montraient leurs fesses au public.
0: Ce n'est pas très poli, reconnut le petit garçon. Il commençait à comprendre ce qui s'était passé. Son chien Jean Waff, qui ne supportait pas que les autres animaux soient malheureux, les avait délivrés pendant la nuit. Les perruches de son père, Marie-Jaune et Marie-Bleue, avaient ouvert les cadenas en y introduisant leur bec pointu et tous étaient partis vers un monde plus beau où on était gentil avec les animaux. Mais où ? Le petit garçon courut vers le zoo. Une fois arrivé, le gardien-chef, les sourcils froncés, lui dit
2: « Halte là, petit garçon, on ne passe pas !» Le zoo est fermé. Tous les animaux sont partis. Les flamants roses, envolés. Les singes, volatilisés. Les lions, il n'y en a plus. Je suis seul désormais ici.
0: Le petit garçon dit alors, « Monsieur le gardien-chef, auriez-vous vu traîner dans le coin un petit chien qui perd ses lunettes ?»«
2: Oui !»
0: répondit le gardien-chef.
2: « Un chien très intelligent. Il avait un recueil de poèmes caché dans ses poils et il m'en a lu deux. »
0: C'est Jean Waff ! S'écria le petit garçon.
2: Ça, je ne sais pas, dit le gardien-chef. Nous ne nous sommes pas dit nos noms. C'est normal, c'était la première fois qu'on se rencontrait. Il faut d'abord apprendre à se connaître.
0: Le petit garçon se mit à réfléchir. C'était donc là aussi Jean Waff qui avait libéré les animaux, ému de les savoir enfermés dans le zoo. Un zoo, un cirque, ce ne sont pas des endroits pour des animaux, se dit le petit garçon. S'ils sont nés, c'est pour évoluer dans leur milieu naturel. Les lions dans la savane, les morses sur la banquise, et les poux sur la tête de son copain Théo. En marchant dans les rues de la ville, le petit garçon croisa un monsieur dont le serpent avait disparu et des jumelles de 7 ans et demi qui lui dirent que leurs rats, Jean Quenotte et Marissal, étaient partis. Jean Waff avait libéré tous les animaux de la ville. Soudain, le petit garçon cria « Hurrah !» Ça y est, il savait où Jean Waff pouvait avoir caché les animaux. Le chien, au fond, ne connaissait que deux endroits, la maison du petit garçon et l'école, où il l'accompagnait chaque matin. Il se précipita, courut de plus en plus vite, jusqu'à faire fondre la semelle de ses baskets, et arriva devant l'école, dont la porte était entrouverte. Il entra, traversa la cour et pénétra dans la classe des CP, qui était plongée dans le noir. Il trouva l'interrupteur, alluma la lumière et là, oui, là, partout dans la classe, s'étaient répartis des alligators, des flamants roses, des tortues de Floride, des guépards africains, des belettes de la Nièvre et même une petite araignée qui tissait un t-shirt à l'effigie des Kids United. Le petit garçon reconnut même, au fond de la salle, Jean Trompe et Jean Oreille, les éléphants du cirque Zatata Papa. Il baissa les yeux, à ses pieds se tenait son chien, Jean Waff, qui se frottait contre sa jambe avec une grande tendresse. Je suis heureux de te voir, dit Jean Waff. Quoi ? S'exclama le petit garçon. Mais tu parles le français, Jean Waff ? Bien sûr, répondit le chien. J'ai fait beaucoup de progrès dernièrement. Quand je suis seul dans le salon, toute la journée à t'attendre, je regarde l'école à la maison sur France 4. J'ai donc un niveau de CM1. Mais nous ne sommes pas là pour parler de mon intelligence exceptionnelle. Mon petit maître, j'ai délivré tous les animaux prisonniers. À part les animaux de compagnie, comme les chiens et les chats, qui sont bien chez eux. Tous les autres sont là, avec moi. Je les ai sauvés. Mais pourquoi les as-tu emmenés à l'école ? Demanda le petit garçon. Mais parce que, répondit Jean Waff, l'école, c'est le lieu des enfants. Or, les enfants aiment les animaux. Ils ne leur veulent aucun mal. S'il n'y avait que des enfants dans le monde, crois-moi, les animaux seraient tous très heureux. Ils danseraient, tandis que moi, je chanterais. Tu sais aussi chanter ? Demanda le petit garçon. Je sais tout faire, répondit Jean Waff. Je suis extrêmement polyvalent. Sais-tu ce que ça signifie ? Eh bien que... Le chien s'arrêta subitement de parler. Oh non ! Au secours ! S'écria-t-il soudain. Le petit garçon se retourna et vit dans l'entrebâillement de la porte Fifou le clown et le gardien-chef du zoo qui l'avait suivi. C'était horrible. Ils allaient reprendre tous les animaux libérés et les obliger de nouveau à amuser les spectateurs. Sauf que Fifou dit au garçon
1: « Bon petit, toi et ton chien, vous avez raison. On ne doit pas priver les animaux de leur liberté. Nous allons fermer le cirque, mais aussi le zoo, et choisir d'autres métiers, comme clown dans un cirque sans animaux ou gardien de zoo vide. Les gens regarderont les cages vides et pourront imaginer n'importe quel animal à l'intérieur, y compris des animaux qui n'existent que dans leur tête.
0: Mais, dit le petit garçon, où vont aller les animaux du zoo et du cirque ?
2: Ils vont rester ici, à l'école, répondit Jean Waff. Je vais leur apprendre le français, on leur mettra à tous un pantalon et un pull, sauf pour Jean Gougoute le lama qui a demandé une robe. Bon, et la maîtresse, les voyant déguisés et les entendant parler, pensera que ce sont des enfants, tout simplement. Tu sais, elle n'a pas une très bonne vue. Quant à moi, dit Jean Waff au petit garçon, je rentre avec toi à la maison. Tu es mon meilleur ami. Je suis bien avec toi. Et j'ai besoin de toi pour réviser mes tables de multiplication.
0: Et voilà, l'histoire est finie. Et maintenant, au lit !

0: J'aime que le saumon de mon papa, sinon c'est pas bon.
1: C'est quoi l'alimentation?
2: La nourriture.
0: C'est quand on fait de la culture aussi. C'est quand on récolte les légumes, les fruits.
3: On peut aussi goûter d'autres choses.
0: Des choses qu'on n'a jamais goûtées.
3: Les aliments.
1: Quelles sont les grandes familles d'aliments que vous connaissez?
3: Les légumes.
4: Les fruits.
3: Les viandes.
4: Les féculents.
5: Les sels minéraux.
0: De la vache.
4: du mouton.
3: De la poule.
4: Du poisson.
3: J'aime pas le poisson,
0: c'est pas bon.
3: Les crevettes à la limite, mais sinon non.
6: Les poissons, les poissons. Moi j'adore les poissons. Les couper, les tronçonner la vie.
3: J'aime bien le saumon.
0: J'aime que le saumon de mon papa, sinon c'est pas bon.
3: Le saumon c'est assez bon,
7: ça passe.
0: Moi j'aime que les rillettes de thon, sinon j'aime pas le poisson.
8: Alors moi j'aime bien les sardines, mais que en chocolat, sinon c'est pas bon.
1: La viande, tu en manges beaucoup ou pas?
3: Moyen, du poulet.
9: Alors moi je mange du steak, du bacon, du poulet frit,
3: de l'agneau.
0: Moi ma mamie elle fait tout le temps du faon, pas du faon mais comment ça s'appelle l'oiseau là? Du faisan. Et bah à chaque fois j'en mange mais à Noël mais c'est pas bon, du coup je mange les roses de Noël aux patates.
10: Où sont les poulards? J'ai faim.
3: J'aime pas le lapin non plus. Ma mère elle m'a obligée à manger du lapin, oh là là c'était pas bon. Il y a un arrière-goût bizarre mais c'est bizarre. Même la texture.
0: C'est un crime de manger du lapin parce que c'est un animal de compagnie.
11: Lapin.
12: Ouais.
11: Lapin.
3: Oui, c'est comme si tu mangeais du chat.
7: C'est des animaux de compagnie.
0: En fait, mon papa, il avait ramassé des pommes, sauf qu'après, il avait mangé du lapin, mais genre, il y avait encore la peau.
3: De base, un cheval, on le monte, on le mange pas.
7: Le cheval, il rentre pas dans la casserole.

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1: Bonjour, vous êtes sur la boîte à blagues. Laissez votre message après le...
2: Salut, salut, info, je m'appelle Marin, j'ai 10 ans et j'habite à Oléron. J'ai une blague pour vous. Quelle est la fée la plus détestée des enfants?
3: Aucune idée.
2: Vous savez pas? La fée Tédoire.
4: Génial cette blague, je vais la raconter à mes potes.
5: Pour moi, c'est Gabin. J'ai 9 ans et j'habite à Saint-Pierre-de-Rizières. J'ai une blague à vous faire. Quel est le comble pour un pinceau?
3: De mal peindre.
5: D'être de mauvais poils.

0: Je la connaissais pas celle-là et je valide.
1: Coucou, c'est Salut Info. Je m'appelle Maxime, j'ai 8 ans et demi et je vis à Annecy. J'ai une blague pour vous. Il y a Toto et son papa qui se baladent en vélo. Et là... Toto, il y a ta roue arrière qui grince. Toto, il y a ta roue arrière qui grince. Toto, il y a ta roue arrière qui grince. Hein ? J'entends rien ou pas ? Il y a ma roue arrière qui grince.
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5: Bonjour madame.
6: Bonjour.
5: Je peux t'approcher ?
6: Bien sûr.
5: Je peux te toucher ?
6: Mais évidemment. Tends un doigt et appuie sur une touche de mon clavier. Aïe, oula.
5: Mais c'est génial, c'est hyper facile en plus.
6: Pas mal, hein ? Attention. T'as vu, je suis un orchestre à moi tout seul. Je suis polyphonique.
5: Ça veut dire quoi, polyphonique ?
6: Ça veut dire que je suis capable de chanter plusieurs notes en même temps. La mélodie. Et son accompagnement, l'harmonie. Ah, l'harmonie !
5: Et comment je fais pour m'y repérer, moi ? Je sais pas lire les notes, c'est grave ?
6: Mais pas du tout. Déjà, tu peux te repérer grâce aux couleurs.
5: Tes touches blanches et tes touches noires, c'est ça ?
6: Exactement. Tends l'oreille. Ça, ce sont mes touches blanches. Do, ré, mi, fa, sol, la, si. Tu vois, ça fait 7 différentes. Les 5 autres, ce sont mes touches noires. Celles-ci, on les appelle les dièses et les bémols.
5: 7 plus 5, ça fait 12. Mais tu te moques de moi, il y a bien plus que 12 touches sur ton clavier.
6: Bien vu, il y en a 88. En fait, cette séquence de 12 notes, elle se répète plusieurs fois tout au long de mon clavier. Du gras à l'aigu. Je suis capable d'exprimer toutes les nuances d'émotion. Bon.
5: Et comment ça marche à l'intérieur ?

0: Sérieusement, allez, dis-moi.
1: Oui, pardon. Tout commence avec mes touches. Elles sont en réalité beaucoup plus longues que la partie que tu vois sur mon clavier. Elles se prolongent à l'intérieur de mon corps. Et tout au bout, il y a mes petits copains, les marteaux.
0: Qui ça ?
1: Si j'avais un marteau, wow, je cognerais le jour. Yeah, yeah, yeah ! Oh là là, je me suis encore emportée. Excuse-moi.
2: Elle est complètement marteau, celle-là.
0: Des marteaux ? Pour taper sur des clous ?
3: Pas vraiment, non. Nous, on est tout petits, pas plus haut que ton petit doigt.
0: Et à quoi vous servez ?
3: Lorsque tu frappes sur les touches, on se lève et on percute les cordes qui sont tendues au-dessus de notre tête.
1: Et une corde percutée par un marteau vibre et c'est ça qui produit le son.
0: Percuté ? Bah t'es donc un instrument à percussion ?
1: Absolument, oui. Je chante quand on me frappe.
2: Aïe !

0: troupeau de cordes ?
1: 230 cordes, mademoiselle.
0: Mais pourquoi elles sont pas toutes pareilles ? Pourquoi il y en a des courtes et d'autres qui sont plus longues ?
1: Bah, si toutes mes cordes étaient identiques, ça n'aurait pas beaucoup d'intérêt car elles feraient toutes le même son. Alors qu'en changeant leur longueur et leur épaisseur, on varie les sonorités. Plus mes cordes sont courtes et fines, plus elles sonnent aiguës. Et plus elles sont épaisses et longues...
0: Plus elles sonnent grave. Et qu'est-ce qu'il y a d'autre dans ton ventre, là ?
1: À l'intérieur, c'est un peu comme un millefeuille. Il y a donc mes cordes et en dessous, ma table d'harmonie.
0: C'est joli comme nom, c'est quoi ?
1: C'est une fine planche en bois qui se trouve sous mes cordes et qui vibre avec elle. C'est ma caisse de résonance, quoi. Eh oh ! Et ensuite, au-dessus de mes cordes, il y a mon cadre. Il a un rôle super important. C'est un peu comme mon squelette, si tu veux. C'est grâce à lui que j'arrive à équilibrer la tension accumulée par mes cordes, qui sont vraiment très très tendues.
0: C'est ce truc doré immense là qui ressemble à une très grande aile de papillon.
1: Un papillon version hippopotame alors. Parce qu'il est fabriqué dans un métal très lourd, il est fabriqué en fonte. Et attends. Pour faire bien tenir tout ça en place, mets-toi à quatre pattes, regarde en dessous. J'ai mon barrage qui soutient tout ce petit monde.
0: Ces poutres en éventail, là ?
1: Ouais,

0: C'est dingue, on se croirait dans une cathédrale. Comment tu fais pour sonner comme ça?
1: Oh, ça se passe au niveau de tes pieds.
2: Tu vois ma pédale de droite? Appuie dessus.
0: Attends, c'est un peu loin, mais je vais y arriver. Voilà.
1: Et joue maintenant quelques notes. Tu peux enlever tes mains, vas-y. Je vais continuer à sonner, regarde. Le son va rester.
0: Par contre, si je retire mon pied de la pédale, les sons s'arrêtent.
3: Mais comment ça marche, ça?
1: Eh bien, ça, c'est la mission de mes étouffoirs. Regarde, au-dessus de chaque corde, il y a un étouffoir. Et quand tu appuies sur une touche, l'étouffoir se lève. Il libère donc la corde qui peut vibrer lorsqu'elle est frappée par le marteau. Mais dès que tu retires ton doigt, l'étouffoir retombe sur la corde et l'étouffe. Il stoppe le son, quoi.

0: Tu vois ma pédale de droite ?
1: Ça sert à ça. Elle force tous mes étouffoirs à rester en l'air, même lorsque tu retires tes doigts des touches. Ça permet de créer cet effet de résonance.
2: Et ta pédale de gauche, alors, elle sert à quoi ?
1: Elle sert à produire un autre effet, à diminuer le volume. Ambiance piano bar.
2: Ça, j'aime bien.
1: Cela dit, avant de te servir des pédales, va d'abord falloir que tu apprennes à bouger les doigts.
2: Bah justement, je vais appuyer très fort ou doucement sur tes touches.
1: Plus vite tu appuies sur la touche, plus ça va sonner fort.
2: Et si j'appuie lentement, ça sonnera doucement?
1: Voilà. Vite ou moins vite, doucement ou fort, c'est d'ailleurs de là que vient mon nom.
2: Piano?
1: Piano. C'est le diminutif de pianoforte. En italien, piano, ça veut dire doucement et forte, fort. C'est d'ailleurs le nom de mon ancêtre, le premier instrument à clavier qui a été capable de produire des sons nuancés.

0: t'appelles donc piano forte en vrai ?
1: Eh non, moi je suis son descendant. Je suis un piano tout court.
0: Un piano tout court ?
1: Je suis un piano à queue.
0: Un piano à queue, ça veut dire quoi d'abord ?
1: Ça veut dire que j'ai une queue.
0: Pas une queue comme un chien ?
1: Bah si tu veux. Sauf que moi je mords pas. On dit que j'ai une queue car mes cordes sont tendues à l'horizontale. Je prends donc énormément de place. C'est pourquoi je suis le plus souvent jouée dans les grandes salles de concert. Mais si tu veux jouer du piano à la maison, mon frère est tout pareil, sauf que ses cordes sont tendues à la verticale. Il prend donc moins de place. C'est un piano...
0: Sans queue.
1: Non, coquine. C'est un piano droit.
0: Mais c'est super. Moi, je vais en demander un pour mon anniversaire.
1: Oh, j'aurais bien aimé, moi, être un piano droit.

0: gens. Au lieu d'être tout seul, tout le temps, dans cette grande salle vide.
1: Oh, mais t'inquiète pas, moi je reviendrai te voir, c'est promis.
0: C'est vrai. Oh, j'aimerais bien, tu sais. Je bouge pas, je t'attends. La neige qui tombe sur des paysages tout blancs, qu'on regarde à travers la fenêtre, au coin du feu.
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3: Et coucou les petites curieuses et les petits curieux, on passe par la case prison.
4: Bonjour, je m'appelle Nina, j'ai 9 ans et je voudrais vous poser une question. Est-ce que les prisons pour enfants existent ? Merci.
3: Est-ce que les prisons pour enfants existent ? Nina, ta question vient d'être entendue par Adeline Azan, aujourd'hui présidente de l'UNICEF France, mais qui a été, juste avant, contrôleur général des lieux de privation de liberté. Donc, les prisons, vous connaissez très bien. Votre réponse, prison pour enfants, oui ?
5: Absolument. Les prisons pour enfants, pour mineurs, existent. Il est même, selon la loi, obligatoire que quand un mineur est incarcéré, il ne soit jamais en compagnie d'adultes. Donc, il existe plusieurs catégories, soit des quartiers dans une prison pour adultes, mais des quartiers pour mineurs, soit l'ensemble de l'établissement est un ensemble qui ne reçoit que des mineurs. Ça s'appelle un établissement pour mineurs. Et dans ces deux cas, donc, les enfants sont, ou mineurs, hein, ça va jusqu'à 18 ans, sont séparés des adultes. Parce que l'idée, c'est qu'on incarcère le moins possible des mineurs et que ça ne se fasse que quand il n'y a plus d'autres possibilités. Et l'idée, c'est que quand un mineur est incarcéré, il faut vraiment que ce soit éducatif pour lui. Ça devrait d'ailleurs être comme ça pour les adultes, mais ça n'est pas vraiment le cas. Mais au moins, on essaye que pour les enfants, les mineurs, ça soit le plus formateur possible. C'est-à-dire que ça ne soit pas qu'une sanction, mais qu'on en profite pour lui faire, par exemple, rattraper son retard scolaire, lui donner une formation professionnelle. Bref, que ce ne soit pas qu'une sanction et qu'un moment où il est mis à l'écart de la société, mais que ce soit un moment où il peut justement faire des acquisitions de façon à ce que quand il sortira de la prison, eh bien, il soit plus outillé pour être dans la société.
3: Mais il y a beaucoup d'enfants en prison aujourd'hui, Adeline Azan ?
5: Alors, enfants, disons, mineurs, hein, y a pas d'enfants de 7 ou 8 ans. Mais
3: c'est à partir de quel âge
5: À partir de 13 ans, ils peuvent être placés en détention provisoire.
3: Et il y en a beaucoup
5: En 2022, par exemple, il y avait près de 3200 mineurs détenus en France, ce qui est beaucoup quand même, dont la plupart avaient entre 16 et 18 ans, et dont la plupart sont en détention provisoire.
3: Et pour quel motif en Alors, général
5: des choses graves, soit qu'ils soient vraiment en récidive, c'est-à-dire qu'on a tout essayé avant, et que là, pour la dernière infraction, le magistrat considère qu'il y a eu suffisamment d'avertissement ou même trop d'avertissement et que là, la prison est nécessaire. Mais la plupart du temps, il s'agit de choses graves, c'est-à-dire d'atteinte aux personnes, par exemple.
3: Donc de crimes.
5: De crimes, oui, oui.
3: Et il y a précisément en France 6 établissements pénitentiaires spécifiquement pour mineurs, plus 43 quartiers pour mineurs dans des maisons d'arrêt qui accueillent donc aussi des adultes. Salut les matelots!

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2: Bonjour, je suis Léa Chauvel-Lévy et je vais vous raconter l'histoire d'Alvida, princesse des mers.
0: C'est O-L-I-D-A.

0: La légende raconte qu'Alvida était la plus belle fille du royaume de Gotland, en Suède. Ses cheveux longs avaient la couleur du blé. Sa grâce était spectaculaire. On la reconnaissait à son pas, léger, elle semblait flotter dans l'air. On la surnommait la fille du vent. Elle portait de somptueuses robes brodées et des souliers de satin rouge couleur rubis. Ses yeux faisaient penser à des pierres précieuses, des émeraudes d'un vert profond. Mais au-delà de sa beauté, elle avait des qualités inestimables. Elle savait chanter et son chant ressemblait à celui d'un rossignol. Elle savait danser et sa danse ressemblait à celle d'une comète. C'était une jeune femme joyeuse, intelligente, mais qui en avait marre qu'on lui dise toute la journée qu'elle était belle, belle, belle. Tout le monde semblait avoir oublié qu'elle savait compter, se battre comme personne, écrire des poèmes plus beaux que la vie. Mais surtout, surtout, on lui demandait de faire des tâches qu'elle n'aimait pas. Coudre, faire la cuisine, mettre la table, s'habiller en rose, bref, être une vraie petite femme d'intérieur. Et ça, pour Alvida, c'était vraiment injuste. Elle comptait bien un jour se rebeller. Alors à 18 ans, lorsque son père Sinardus, le roi de l'île de Gotland, lui dit « Alvida, tu es bonne à marier ?» Elle répondit « Cela dépend avec qui. Je veux choisir mon prince. » « Pas question !» répondit Sinardus d'un ton autoritaire. « Je le choisirai moi-même. Ce sera ma décision. » Des quatre coins du royaume de Gotland, les prétendants accouraient pour rencontrer la belle Alvida. Tous voulaient l'épouser. Chaque jour, son père Sinardus lui vantait les mérites de ses soupirants. Mais Alvida résistait. Elle voulait rester libre. Alors elle disait « Non, non et non !» Un soir, Sinardus vint dans sa chambre lui parler. « Alvida, lui dit-il d'une voix ferme, dans ce royaume, c'est toujours le père qui décide qui sa fille épouse. J'ai fait mon choix. Alf, prince du Danemark, est brave, bel homme, valeureux. Il a remporté toutes ses batailles. Tu seras sa femme et dès demain, je proclamerai votre union. Le mariage aura lieu ici, au palais, dans une semaine. » Alvida fondit en larmes. On entendait ses pleurs dans tout le royaume de Gotland. Alvida restait dans sa chambre, muette. Mais germa en elle un plan. Un super plan pour ne pas se marier. Le jour du mariage, elle partirait déguisée en homme et se ferait passer pour un pirate. Elle en rêvait si fort. Les préparatifs allaient bon train. On avait décidé de repeindre le palais, d'installer des tentures en soie sur les murs. Les petites mains brodaient sa robe de mariée, une robe blanche comme la neige, avec une traîne de 10 mètres de long. 10 mètres ! On n'avait jamais vu ça. La veille du mariage, elle alla au grenier chercher une tenue que sa grand-mère lui avait cousue. Un costume de pirate. Il lui fallait maintenant trouver un crochet, une chemise à jabot, un bandeau et surtout des bottes de cuir épaisses pour affronter les tempêtes et aller en mer. Et un peu de maquillage pour dessiner sur son visage une jolie moustache. La journée entière, elle s'employa à imaginer la meilleure manière de s'enfuir. Il lui fallait un plan imparable. Et soudain, elle eut une idée. Elle allait monter sur la plus haute tour du château. De là, il lui suffirait de jeter une corde dans le vide, puis de se laisser glisser le long de la façade. Elle partirait avec un petit sac dans lequel elle logerait des biscuits, une gourde, une carte des mers et, le plus important, une boussole. Comme son grand-père lui avait appris à naviguer, elle n'aurait pas de mal à se repérer. Après tout, elle avait un bon sens de l'orientation, le goût de l'aventure et une envie furieuse de s'en aller loin, très loin d'Alf à qui on l'avait promise. Le matin du mariage, alors qu'on la préparait, Alvida profita d'un moment de répit pour se déshabiller et enfiler sa tenue de pirate des mers. Elle avait précisément 3 minutes pour quitter la pièce et rejoindre la plus haute tour du château. Elle avait pensé à tout. Elle bloqua la porte de sa chambre avec une lourde poutre pour empêcher les habilleuses de rentrer et se fabriqua une longue corde avec sa traîne de mariée. Alvida se précipita jusqu'à la plus haute tour du château. Tout au long des 400 marches qui la séparaient du sommet, elle craignit d'être repérée. Mais elle arriva tout en haut et lança sa traîne dans le vide. Quelques secondes plus tard, elle était dehors. Son plan avait fonctionné à merveille. Elle courut jusqu'au port et embarqua sur le redoutable navire des combattantes marines, connu dans tout le royaume pour son équipage un peu particulier, composé uniquement de femmes qui, comme elle, cherchaient l'indépendance. Une année passa. Alvida gagna toutes ses batailles sur la côte baltique et comme elle était la plus vaillante, elle devint même capitaine de son vaisseau. Elle était devenue la chef des combattantes marines, une pirate redoutée sillonnant les mers scandinaves avec son fidèle équipage. Mais un matin, alors que le ciel était clair et bleu et qu'un nouveau duel naval éclatait, Alvida eut la surprise de sa vie. Alf se tenait face à elle. Alf, son promis, qu'elle avait refusé d'épouser l'année dernière. Elle dut bien reconnaître qu'il était vraiment très beau. Mais bon, être beau ne suffit pas. Encore faut-il être gentil, attentionné, respectueux, protecteur et surtout intelligent et puis aussi vraiment gentil. Ah, et généreux aussi, bref, réunir absolument toutes les qualités pour la mériter. Le combat faisait rage entre les combattantes marines et le drakkar démoniaque, le navire du beau Alf. Face à Alvida et ses vaillantes femmes pirates, les hommes d'Alf déployaient une force phénoménale. Alvida redoubla d'efforts, elle voulait à tout prix gagner. Au cours de la bataille, les épées fusaient comme autant d'éclairs, les crochets tintaient, les mousquets bourdonnaient. Quand soudain, un boulet de canon tiré par les combattantes marines transperça la coque du drakkar démoniaque dans un vacarme de tous les diables. Alf leva alors le bras et proclama « Vous avez gagné, chères combattantes marines. Vous êtes les plus fortes, les plus vaillantes. Nous baissons la garde. Vous remportez ce duel en mer. » Alvida, heureuse d'avoir été reconnue comme la plus déterminée, la plus courageuse et la plus intrépide des pirates, invita l'équipage des hommes sur son bateau pour les sauver de la noyade. Et là, alors que tout le monde se remettait de ses émotions en partageant des victuailles sur le pont du bateau, il se produisit quelque chose d'extraordinaire. Alf se mit à genoux et demanda une nouvelle fois sa main à Alvida. Charmée par tant d'élégance, la capitaine pirate succomba et accepta de l'épouser. Et c'est ainsi que débuta la grande histoire d'amour d'Alf le prince du Danemark et d'Alvida la princesse pirate. Ensemble, ils régnèrent sur les mers et les océans, unis par leur esprit de conquête et de liberté. Et voilà, l'histoire est finie. Et maintenant, au lit.
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2: Bonjour, salut l'info. Je m'appelle Léonard, j'ai 10 ans et j'habite en Bourgogne à Semur-en-Auxois. J'ai une blague pour vous. Quelle est la punition préférée des canards ?
3: Pas du tout.
2: Vous savez pas ? C'est d'aller au coin-coin.
3: C'est validé.
2: Au revoir, salut l'info. Votre podcast, c'est le meilleur.
0: Elle est trop bien cette blague, je vais la raconter à mes potes.
4: Bonjour, je m'appelle Alma, j'ai 9 ans.

0: J'ai une blague pour vous.
1: Salut Alma, à toi de jouer.
0: Que mettent les souris pour sortir le soir ? Du mascara.
1: Mais oui, du masque à rat.
2: Trop bien cette blague.
0: Salut, salut la peau, je m'appelle Gabrielle, j'ai 7 ans. Je voulais vous raconter une devinette.
1: Hello, Gabrielle.
0: Que dit un photographe qui zozote en prenant un troupeau de vaches en photo?
1: Un photographe qui zozote et qui parle à des vaches. Je ne sais pas, mais je sens que je vais rigoler.
0: Vous ne savez pas? Alors voici la réponse. Ne bougez plus.
1: Ne bougez plus. Alors ça, c'est une blague vachement drôle.
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0: Personne ne connaissait l'âge de la grand-mère de Rose. Cette ignorance renforçait l'idée qu'elle venait d'une époque radicalement autre, où les petites filles hésitaient entre les carrières de fées ou de sorcières. Sa grand-mère, qui possédait un visage indécidable, était aussi belle que laide et aussi douce que terrible. Elle tenait autant de la sorcière que de la fée. Sa grand-mère vivait dans une immense demeure, digne d'un conte de fées.
1: Entourée d'un jardin où les arbres et les plantes poussent en abondance.
2: Dans cette très vieille bâtisse, la grand-mère exerçait la profession de voyante.
0: Les clients arrivaient dans cette demeure incroyable qui s'effondrait pendant les séances de voyance. La médium ne manquait jamais de déclarer qu'il s'agissait d'un signe.

0: Entre la grand-mère et la petite fille, ce fut l'amour fou.
1: La vieille dame s'en voulait un peu d'aimer Rose infiniment plus que sa propre fille, mais elle n'y pouvait rien.
2: Il en alla de même pour Rose, qui aimait sa grand-mère infiniment plus que sa mère, qu'elle ne voyait que de temps en temps.

0: La petite fille fut lente à parler.
1: Comme elle fut lente à tout.
2: Elle approchait des 2 ans quand elle prononça enfin ses premiers mots.
3: Je t'aime, grand-maman.
4: Celle à qui s'adressait cette déclaration prit l'enfant et la serra dans ses bras sans pouvoir la lâcher.
2: Quand la mère de Rose venait leur rendre visite, la grand-mère avait appris à Rose un compliment à réciter par cœur.
0: Je t'aime, maman.
1: Surprise de l'entendre parler, la mère rétorqua ceci.
4: Tu parles, toi. Qu'est-ce que tu dis d'autre ?
5: À son âge, je parlais déjà et je marchais.
4: Mais ta fille a le plus grand des talents. La contemplation. Elle contemple avec une intensité extraordinaire.

0: Les parents de Riquet reculèrent au maximum l'entrée de leur enfant à l'école. Mais un jour, il fallut s'y résoudre. Il dut aller à l'école et se confronter aux autres. Le premier jour de classe eut de quoi le dégoûter du genre humain. Il découvrit une bande de brutes, d'une méchanceté et d'une bêtise atterrante. Non seulement aucun élève ne lui adressa la parole, mais tous parlèrent de lui en sa présence.
1: Hé, hey, t'as vu celui-là?
2: Oh, il est trop moche!
3: Ah, moi, je m'assieds pas à côté de lui.
1: Ah, c'est lui qui pue, en fait.

0: fuir.
1: Moi, je peux facilement ne pas me regarder. Eux, ils sont obligés. La première fois que je me suis vu, j'ai réagi comme eux. Ils vont peut-être s'habituer.
2: Mais l'agressivité à son égard ne disparaissait pas pour autant, car les enfants comprirent que la monstruosité de leurs camarades n'était pas uniquement physique.
3: Riquet était bien plus intelligent que les autres, et cela l'instituteur l'avait remarqué.
4: Et cette intelligence, elle aussi, était la source des pires moqueries.
2: Un jour, alors que l'instituteur le félicitait pour ses résultats en mathématiques, toute la classe se mit à scander d'une seule voix.
4: Riquet eut l'habileté de crier lui aussi.
5: Calculette, calculette, calculette, calculette.
1: Ce qui eut pour effet de désarçonner ses tortionnaires. La moquerie disparut très vite.
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3: Et coucou les petites curieuses et les petits curieux, allez derrière les barreaux.
4: Bonjour, je m'appelle Leïla, je suis amie et je voudrais savoir comment c'est à l'intérieur d'une prison. Merci, au revoir.
3: Comment c'est à l'intérieur d'une prison? Alors l'intérieur d'une prison, vous connaissez bien Adeline Hazan, non pas parce que vous avez été vous-même prisonnière, mais parce que vous avez été contrôleur général des lieux de privation de liberté pour vérifier donc l'état des établissements et les conditions de détention.
5: Bonjour Leïla. Alors, une prison, c'est un lieu dont on n'a pas le droit de sortir. C'est ça qu'on appelle être incarcéré. Ça veut dire qu'on est privé, et c'est d'ailleurs la première privation, on est privé d'abord de la liberté d'aller et venir. Donc, on doit avoir quelqu'un qui nous autorise à circuler d'un lieu à l'autre, ou même, exceptionnellement, à sortir de la prison. Il y a de grands murs, parfois il y a des barbelés qui sont au-dessus pour éviter les intrusions par l'extérieur. À l'intérieur, ce sont ce qu'on appelle des cellules, c'est-à-dire ce qui fait office à la fois de chambre, de salle à manger, de lieu de vie. Le problème, c'est que ces cellules, elles sont petites, elles font une moyenne de 9 mètres carrés. Elles devraient être pour une seule personne, souvent elles sont pour 3 personnes. Donc je ne sais pas si tu imagines, Leïla, ce que c'est que d'être à 3 dans une surface de 9 mètres carrés, qui doit être plus petite que ta chambre, avec les toilettes et le lavabo dans la même pièce, parfois sans séparation, il y a plusieurs personnes. Donc ce sont des conditions qui ne sont absolument pas conforme à la dignité des personnes. Dans ces cellules, souvent, les détenus, s'il n'y a pas d'activité, souvent, les détenus, ils restent 22 heures sur 24.
3: 22 heures sur 24. Ils n'ont que 2 heures pour sortir de leur cellule.
5: Alors, ils ne sont pas obligés, d'ailleurs, de sortir, mais je veux dire, la prison est obligée de les faire sortir au moins 2 heures pour les promenades. Mais dans certaines prisons, il y a des activités, du sport, du travail, des cours de lecture. Mais dans certaines prisons, faute d'effectifs suffisants, il n'y en a pas, ou en tout cas pas suffisamment pour qu'elles puissent convenir à tel ou tel détenu. Ce qui fait que moi, j'ai vu beaucoup de détenus, lorsque j'étais contrôleur général des lieux de privation de liberté, qui restaient 22 heures sur 24, et comme ces petits restaient sur leur lit sans bouger, à regarder la télévision, à écouter la radio. Donc, ça n'est vraiment pas quelque chose de facile, c'est même quelque chose d'extraordinairement difficile. Alors, dans les prisons pour longue peine, c'est différent. Il y en a, les détenus sont seuls dans leurs cellules, et puis il y a des activités. Le gros problème, c'est les maisons d'arrêt, c'est-à-dire les prisons où les personnes sont en détention provisoire, mais donc ça fait beaucoup de personnes, et celles-là sont surpeuplées à hauteur de 120%, parfois 180%. Et celles-là, comme elles sont surpeuplées, ben, il n'y a pas assez d'activités pour tout le monde.
3: Et vous parliez tout à l'heure de la promenade, donc ça veut dire qu'il y a des cours, pour revenir sur la description, voilà. Donc il y a des couloirs avec des cellules et des... Comment c'est quoi? Alors, c'est des jardins?
5: Alors non, c'est pas du tout des jardins. Ce sont des cours extrêmement minérales, parfois même avec même pas
3: en
5: de
3: pierre,
5: quoi
3: en béton.
5: Oui, parfois il y a même pas de quoi s'abriter quand il fait trop chaud ou quand il pleut. Et là, les détenus sont ensemble, donc ils sont, c'est un minimum de socialisation. Simplement, ce qu'il faut savoir aussi, c'est que quand les détenus sont à l'isolement, par exemple, ou quand on les a mis à l'isolement, soit pour les sanctionner, soit pour les protéger, à ce moment-là, ils ont à côté de leur cellule le quartier d'isolement de 10 personnes qui sont chacun en cellule, mais ils peuvent sortir dans la cour, qui est minuscule, qui est à peine plus grande que la cellule, seuls. Donc ils sortent à tour de rôle. Donc là, avec souvent des grillages au-dessus, donc c'est franchement pas vraiment être à l'air libre.
3: 78 969 détenus au 30 septembre 2024 en France pour 62 000 places. C'est un record. La France est le troisième pays en Europe en termes de surpopulation carcérale, derrière Chypre et la Roumanie. 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
7: couple years back. It was crazy. It was a beautiful female. She blurred.

0: 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Allez, on s'écoute une petite bestiole.
1: Quelle bestiole as-tu choisi? On dirait un frottement de pattes. Oh, tu as choisi la mante religieuse. Rien que son nom me fait frissonner. C'est qu'elle a une réputation terrible. Vorace, carnassière, mais surtout on raconte qu'elle dévore son partenaire mâle pendant l'accouplement.
2: La

0: Je suis dans un beau jardin du sud de la France. La menthe religieuse aime les endroits chauds et secs.
1: Notre Père Bestiole au sommet des arbres, que ta volonté soit faite dans les hautes herbes comme au ciel. Amen.
0: Elle est là, sur le brin d'herbe devant moi. Sa couleur vert pomme lui permet de disparaître dans la végétation. Elle a un corps allongé, de longues antennes, deux yeux immenses qui lui font une tête en forme de cœur. Bonjour.
1: Je vous salue, Denis, plein d'audace. Le Seigneur est avec vous.
0: Non, je suis tout seul. Enchanté, Madame la Menthe.
1: Oh, vous pouvez m'appeler Sœur Menthe, ou Prie-Dieu, ou Cheval du Diable, ou Tigre de l'Herbe.
0: En latin, la menthe se dit mantis, qui signifie devin.
1: Divin.
0: Non, devin. C'est une personne à qui on prête le pouvoir de prédire l'avenir. La menthe religieuse ne bouge pas d'une antenne.
1: Oui, le Seigneur, dans sa grande générosité, m'a octroyé le don de pouvoir rester immobile pendant des heures.
0: La menthe religieuse a deux longues pattes avant qu'elle replie comme si elle priait. Son nom vient de cette position solennelle qu'elle adopte, non pas pour prier, mais pour chasser.
1: Notre Père qui es aux cimes, donnez-nous aujourd'hui notre pain de ce jour.
2: Mais à la place du pain, si tu pouvais me mettre plutôt un papillon, une punaise, ou trois abeilles.
1: Amen.
0: La menthe religieuse est une carnivore vorace. Elle a une force incroyable. Et dans la grande famille des insectes, c'est l'un des prédateurs les plus redoutables. Elle ne mange que des proies vivantes. Grâce à ses pièces buccales qui entourent sa bouche, la menthe religieuse est capable de manger des bestioles aussi grosses qu'elle.
1: Mon repas arrive. C'est livraison divine express aujourd'hui. Oh, écoute les vibrations de l'air.
0: Ah oui, mais j'ai pas d'antenne, moi. Ah, ça y est, je l'entends, ton repas.
1: Une petite mouche, ce n'est qu'un amuse-bouche.
0: La menthe religieuse pivote sa tête vers la mouche. La menthe religieuse est le seul insecte qui est capable de tourner sa tête. En plus, elle peut presque faire un tour complet. Ce qui lui permet de suivre les déplacements de sa proie sans avoir à bouger son corps. Et donc, de rester la plus discrète possible.
1: C'est très pratique. Mais tu as oublié de dire que je suis aussi la seule à voir en 3D. Comme vous, les humains.
0: La menthe voit en 3 dimensions, mais contrairement à nous, elle ne prend pas en compte les images fixes. C'est pour cela qu'elle ne s'attaque qu'à des proies en mouvement. Alors, tu vas sauter sur cette mouche ?
1: Un peu de patience, Denis. Ne sais-tu pas que la patience est la plus grande des prières ?
2: Une harpe suprême.
0: Ah non, je savais qu'elle était mère de toutes les vertus.
1: Mère? De qui? C'est qui ces vertus? Ce ne sont pas des serpents, hein? J'ai horreur des serpents ou des lézards. Tu sais ce que je fais, moi, si une de ces vertus vertes et visqueuses m'approche?
2: Je me redresse, j'écarte mes ailes et mes pattes avant. Pour leur montrer ces petites taches dessinées.
0: Cette posture défensive permet à la menthe religieuse de se montrer plus grande et menaçante qu'elle ne l'est en réalité. Les taches qu'elle leur montre effraient les autres bestioles, car elles pensent qu'elles ont face à elles plusieurs prédateurs. En cas d'agression, la menthe peut aussi émettre un bruit en faisant vibrer son ventre contre ses ailes. La menthe reprend sa position immobile, bien calé sur ses deux autres paires de pattes qu'on appelle déambulatoires. La mouche s'approche. Elle n'a pas vu la mante religieuse, quasiment invisible sur son brin d'herbe et complètement immobile. Elle passe tout près d'elle. D'un coup, la mante déplie ses deux grandes pattes avant, qui ressemblent à deux pinces avec des crochets, et les replie sur la mouche. La mouche est transpercée des deux côtés. Impossible pour elle de s'échapper.
1: Seigneur, bénissez cette mouche que je m'apprête à manger. Emplissez aussi nos âmes si affamées. Procurez des bestioles à celles qui n'en ont pas. Donnez à toutes nos sœurs de quoi remplir leurs estomacs. Amen.
0: La mante déguste tranquillement sa proie grâce à ses deux mandibules aiguisées qui sont comme des mâchoires, une autre de ses armes. D'abord la tête, puis le ventre. Tu ne manges pas les ailes et les pattes ?
1: Non, c'est trop dur.
0: Une fois qu'elle a terminé, la mante se nettoie la tête et les pattes antérieures, puis se remet dans sa position de chasse à l'affût, immobile, les pattes avant repliées. Une bestiole approche derrière la mante religieuse. Ah, c'est une autre mante religieuse, mais elle est plus petite, plus mince et ses antennes sont plus longues. La mante femelle tourne la tête vers l'autre mante.
1: Oh, c'est un mâle. C'est la fin de l'été, le début de la saison des amours. Nous devons nous unir pour la reproduction.
0: La mante religieuse mâle se dirige vers la mante religieuse femelle d'un pas tranquille.
1: Tellement tranquille. Oh là là, s'il savait ce qu'il attend.
0: La femelle tourne la tête, le mâle en profite pour bondir sur elle par derrière.
1: Oh !
0: Il la grippe pour s'accouplir avec elle. Il lui blesse le ventre avec une des griffes de ses pattes ravisseuses. La femelle perd un peu d'hémolymphe. Le sang des insectes. Oh, ça n'est pas très doux comme accouplement. Ça y est, la mante femelle dévore la tête du mâle. Ce n'était donc pas une légende. Oh. Malgré la tête tranchée, les deux mantes religieuses continuent de s'accoupler. Et pourquoi tu l'as tué?
1: C'est lui qui a commencé. T'as vu comment il m'a agressé avec ses éperons?
0: Oui, mais c'était pas une raison pour le manger.
1: Je l'ai mangé parce que j'avais faim, tout simplement. Et puis, comme ça, je pondrai plus d'œufs.
0: Grâce aux protéines que lui apporte le mâle dévoré pendant l'accouplement, la femelle pond davantage d'œufs, entre 200 à 400 environ. Mais la mante religieuse ne les verra pas naître, car elle ne survit jamais à l'hiver et meurt avant leur éclosion au printemps.
1: C'est la vie. J'irai rejoindre le paradis des bestioles sans connaître ma descendance. Mais en attendant, je vais rejoindre mon poste de chasse. Au revoir, Denis.
0: Au revoir, sœur.

0: Pendant cette aventure, nous avons entendu le mot latin mantis. Que signifie-t-il? Divin? Devin? Du vin? Bravo! Le mot mantis signifie bien devin. C'était une aventure dévorante, mais c'était bestiolement génial.
1: 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À vous la mouche.

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2: Bonjour, salut l'info. Je m'appelle Lina, j'ai 9 ans et j'habite à Rouen. Voici ma blague. Docteur, j'ai besoin de lunettes. Certainement, ici c'est une banque. Au revoir.
0: Trop drôle.
3: Bonjour, je m'appelle Arthur, j'ai 8 ans et j'appelle de Paris. Voici ma blague. Deux ouvriers sont sur un toit et ils ont oublié leur maître. À votre avis, à quelle hauteur sont-ils ? À 200 mètres.
4: Ah, 200 mètres. À 200 mètres. Bien vu.
5: Bonjour, je m'appelle Éléonore, j'ai 9 ans et j'habite à Lyon. Voici ma blague. Quelle est la différence entre un horloger et une girouette ? La girouette montre les vents et l'horloger vend les montres. Salut !
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2: Mes petits silex, ça y est, c'est le grand moment. Je vais enfin pouvoir annoncer la grande nouvelle à Professeur Caillou. Mais je suis un petit peu stressé, je vous avoue. Alors, je me suis mis dans mon bureau pour m'entraîner. Ça va faire genre... Professeur Caillou, écoutez. Je vais... Non, ça c'est trop solennel. Pierrette, écoutez, j'ai quelque chose à vous dire. Non, peut-être plus simple. Pierrette, toc, toc, toc, qui est là ? Eh bien, c'est l'amour, car l'amour est entré dans ma vie.
3: Oh, Abel, je vous aime beaucoup, mais je préfère que nous restions collègues. Hein. Et si nous en venions à nous séparer, qui aurait la garde des cailloux ? Non, non, non, non, ce n'est pas sérieux. Non,
2: mais attendez, professeur, déjà, je parlais pas de vous. Hein. Moi, je suis amoureux de... Et puis, qu'est-ce que vous faites dans mon bureau, déjà ? Vous m'espionnez, professeur ?
3: Oh, ben voilà, tout de suite les grands mots. J'étais en train d'arroser vos plantes, elles vont pas très très bien. Hein. J'espère que vous êtes meilleur en amour qu'en jardinage. Hein.
2: Bon, en tout cas, voilà, je voulais pas le dire comme ça, mais elle s'appelle Ariane, voilà. Elle est super, ça fait un petit moment qu'on est ensemble.
3: Et écoutez, Abel, je vais vous dire...
2: Je sais ce que vous allez dire, et ne vous inquiétez pas, je vous garantis que cette relation ne changera rien à mon implication dans le travail avec vous. Le BRGM, ça va pas devenir le bureau du romantique, glandeur, mais mignon. Non, non, non, non, non. Le bureau des recherches géologiques et minières restera ma grande priorité. S'il vous plaît, croyez-le.
3: Enfin, vous avez quand même le droit d'avoir une vie en dehors. Moi, par exemple, je ne me retiens pas de prendre des cours de mécanique, d'alpinisme ou de faire mon compost
2: à
3: moi-même.
2: Je comprends votre inquiétude. Évidemment, je m'attendais à cette réponse, mais vraiment, je vais faire les efforts qu'il faut et je ne vous décevrai pas.
3: Mais ce n'est pas du tout ce que je vous ai dit. Vous n'écoutez rien, Abel.
2: Oh, un caillou dans la caillou toilette. Voilà, regardez, un caillou a besoin d'aide. Vous avez vu, je l'ai vu tout de suite, hein, le courrier. Comme quoi, eh ben, on dira ce qu'on veut, mais je suis toujours aussi professionnel. Alors, qu'est-ce que ça dit ?
4: Professeur Caillou et Abel, bonjour. Ici Phosphore. Je vous écris car j'ai un problème. J'habite dans la ferme Courgette et compagnie, dans le Loiret. Le cadre est magnifique. On produit du blé, du colza et des légumes. Je me démène pour que les êtres vivants autour de moi soient heureux. Mais ils ne m'aiment pas. Je les fais grandir, je nourris leur ADN. Je suis même un magazine génial. Et eux, en retour, ils m'évitent. Je vois bien comme ils me regardent, comme un pestiféré. Les ingrats! Vous êtes mes derniers amis! Aidez-moi!
2: C'est horrible ça, de perdre ses amis, de voir ses proches s'éloigner parce qu'ils sont accaparés par d'autres choses comme l'amour par exemple. Moi, eh ben ça m'arrivera jamais, vous voyez, avec Ariane. Jamais, vous m'entendez professeur ?
3: Oui, oui, c'est terrible. Bon, allez, on y va. Direction la ferme. J'ai justement plus de courgettes dans mon sac à main. Oh, et zut, j'ai oublié mes bottes.
2: Ah mais attendez, prenez les miennes professeur. Franchement, c'est avec plaisir, ça me dérange pas du tout.
3: Et Abel, vous faites du 43, c'est beaucoup trop grand.
2: Ah si, si, j'insiste. De toute façon, vous avez pas le choix. Allez, elles sont confortables. Allez, ah, c'est bon, on est arrivé.
3: Oh, écoutez Abel, je pouvais prendre mon vélo.

0: c'est impressionnant, mais je préfère parler en face à face, n'est-ce pas, Abel?
1: Oui, je suis là. Non, Charles, je suis pas fatigué, je suis pas essoufflé. Je suis super motivé. J'ai juste un peu fermé les yeux, comme tout un chacun, et ça arrive. Hein.
2: Me voilà! Faut dire que je suis partout à la fois. Dans la terre des champs, dans les tiges des plantes, dans leurs feuilles. Et puis dans les os des agriculteurs et des agricultrices. Vous vous rendez compte? C'est génial! J'arrête pas! Je m'implique avec tout le monde!
3: Oh, Phosphore, quel plaisir de te voir! Toujours autant d'énergie à ce que je vois!
2: Ah oui, c'est sûr, hein. Moi j'ai plein d'énergie à revendre et c'est cool l'énergie! Tout le monde aime l'énergie! Alors pourquoi on m'aime pas? Des fois je me dis que c'est parce qu'on me trouve dans le...
4: caca.
1: On n'a pas entendu là. Dans le quoi?
4: Dans le caca.
3: Tu n'as pas à avoir honte, Phosphore. Ta présence dans le caca te rend très utile. Avant, on utilisait même des excréments d'oiseaux et de chauves-souris comme engrais dans les champs. On appelait ça le guano. Eh ben, je vais vous dire, je vous déconseille de manger des Kinder guano. Hein. Dégoûtante, celle-là, elle est rigolote.
2: Mais il faut pas me réduire à ça.
1: C'est vrai, Phosphore, c'est important de disposer de nombreuses informations. Je vais te dire, hein, en tant que géologue passionné et investi dans son métier, je connais pas plus investi que moi, eh ben, j'ai très envie d'en savoir plus. On va appeler un spécialiste. Vous aimez bien, professeur, quand on appelle des spécialistes dans le podcast? Pardon, le podcast, comme vous dites, et vous le dites tellement bien en plus.
3: Oui, c'est vrai, et je vais appeler Antoine Lebrot. Il est chargé de com' au BRGM. Il va nous communiquer des trucs sur le phosphore, du coup. Allô, tu m'entends?
5: Oui, je t'entends.
3: Tu vas bien?
5: Ça va, super. J'étais à la CIM.
3: Oh, c'est quoi? C'est un nouveau resto?
5: Non, c'est le congrès exposition de l'industrie minérale.
1: Bon, elle a pas le temps pour votre blabla.
3: Abel, vous faites quoi, là?
1: Pardon, excusez-moi, peut-être que vous aviez le temps pour son blabla, en fait?
3: Non, mais je peux le dire toute seule comme une grande, hein. J'ai pas le temps pour ton blabla! Parle-moi du phosphore!
5: Le phosphore est un élément chimique qui permet à tous les êtres vivants de grandir et de se développer. C'est même l'un des 6 principaux éléments constitutifs de la vie, avec ses copains de la bande des CNOPS. Le CNOPS, c'est le carbone, l'hydrogène, l'azote, l'oxygène, le phosphore et le soufre. Il fournit l'énergie nécessaire à la croissance des plantes, mais aussi des animaux et donc des êtres humains. De nos jours, on utilise principalement le phosphore comme engrais pour aider les plantes à pousser, mais également dans l'alimentation animale ou dans les dentifrices, les allumettes et même les feux d'artifice. Il est produit à partir de minéraux qu'on appelle les phosphates. Alors oui, on a pu exploiter du guano sur des petites îles du Pacifique, mais aujourd'hui, les phosphates viennent principalement de roches qui se sont formées dans des mers chaudes à partir de l'accumulation de millions et de millions de squelettes de petites bêtes, mais également d'eau froide qui remontait des profondeurs des océans. Bon, attention tout de même, le phosphore, c'est comme d'autres choses, avec modération. À trop forte dose, il peut déséquilibrer le milieu dans lequel il évolue en faisant trop se développer certaines algues. Et c'est pour ça qu'on ne l'utilise plus dans les lessives chez nous, par exemple.
3: Merci, un bisou, hein. Je crois que je commence à comprendre. Phosphore, c'est qui le dernier être vivant que tu as senti un peu distant?
2: C'est la courgette. Elle m'a dit « Ouais, tout, nanana, je sais pas quoi, nanana, le truc... » Ça m'a fait hyper mal au cœur.
3: Ah oui, tout ça, elle a dit tout ça. Bah dis donc, hein, on va quand même lui rendre une petite visite. Hein.
2: Super, elle est là-bas.
1: Vous voulez que je vous porte pour y aller peut-être?
3: Ah ben ça va, il y a 100 mètres. Hein. Mais je vois bien en revanche que vous me parliez de cette Ariane. Alors, elle est comment? Quelles sont ses caractéristiques? Dans quel lieu a-t-elle été extraite?
1: Oui, enfin, c'est pas un caillou, professeur.
3: Pardon, des formations professionnelles. Alors, elle est comment?
1: Alors déjà, elle est originaire de Guyane.
3: Ok, donc climat équatorial avec des variations liées aux oscillations de la ZCIT, zone de convergence intertropicale, région qui abrite les plus vieilles roches de France. J'adore!
1: Moi, je trouve qu'elle est super jolie.
3: Super!
1: On rigole vraiment beaucoup.
3: Très bien!
1: Et concernant son métier, elle est astrophysicienne.
3: Pardon? Astrophysique quoi? Non. Depuis quand c'est un métier de regarder les cailloux dans le ciel, Abel?
1: Depuis que c'est un métier de regarder les cailloux de la croûte terrestre.
3: Oh! Vous êtes insolent depuis que vous êtes amoureux, Abel!
1: Mais c'est pas ça. Je voulais dire que tout métier exercé avec passion, comme vous le faites d'ailleurs, parce que vous, alors vous êtes la plus passionnée des passions.
3: Je rigole, Abel! Pour moi, ce qui est important, c'est qu'elle ne fasse pas la tectonique des plaques avec votre cœur.
1: C'est-à-dire?
3: Qu'elle vous brise le cœur, Abel!
2: Comme courgette a brisé le mien!
3: Ah bah je...

0: justement, quand on parle du légume, on en voit la queue. Enfin, la tige, quoi. Nous y voilà. Bonjour, courgette. Je me présente, je suis le professeur Caillou, et lui, c'est Abel. Faites pas attention, il est amoureux.
1: Bonjour, enchanté. Ah, mais vous êtes avec Phosphore. Salut, Phos. Phosphore, ça va?
0: Apparemment, il y a eu une petite échauffourée entre vous.
1: Ah, mais non, mais c'est-à-dire que nous, les légumes, on a besoin de lui. Mais parfois, il faut qu'il y aille un peu mollo.
2: Vous voyez? Elle a encore dit. Elle a dit que j'étais nulle.
0: Non, elle n'a pas dit nulle. Tu exagères, Phosphore. Hein.
1: Mais j'ai pas dit que t'étais nulle. J'ai dit que t'étais tellement enthousiaste que ça a brûlé le bout de mes feuilles. Moi, en fait, quand il y a trop de phosphore, j'arrive pas à t'absorber, donc je te repousse. Toi, tu pars dans les rivières et tu fais pousser plein d'algues, et après, c'est compliqué. Mais c'est pas contre toi.
2: Si, c'est contre moi. Puisqu'apparemment, je suis trop, j'arrête tout. Adieu. À jamais. C'est la pire journée de toute ma vie.
0: Oh là là. Eh ben, moi, vous savez ce que c'est, la pire journée de toute ma vie.
3: Pourvu que ce soit pas aujourd'hui à cause de moi. Pourvu que ce soit pas aujourd'hui à cause de moi.
0: C'est quand j'ai raté le tri décennal de la carothèque. Ils ont trié tous les cailloux ramassés entre 1967 et 1973. Sans moi. Vous vous rendez compte? Bon. Ben, en tout cas, je m'en suis remise, hein, et vous allez vous en remettre aussi.
2: Oui, mais vous n'êtes pas comme moi. Vous n'êtes pas nul.
0: Abel, passez-moi mon caillou Todex, il est dans mon sac. C'est le machin violet avec des autocollants Diddle dessus.
3: Bien sûr. Hop. Attendez, je vais trouver ça en moins de deux secondes. Alors, c'est où? Ça, c'est quoi? Non, ça, c'est votre piolet. Là, j'ai quoi? Un buzzer. Là, c'est... une trottinette électrique. Hop, j'ai, regardez, le caillou Todex. Trouvé en moins de 5 secondes, tellement que je suis concentré et professionnel.
0: Merci Abel. Et maintenant, regardez, c'est une petite machine magique qui permet de voir les futurs possibles. Elle me rappelle tous les jours pourquoi je suis géologue. Elle me montre que si on arrête de prendre soin de la planète et des cailloux, on court à la catastrophe.
3: Wow. Attendez là, parce que mes petits silex, je ne sais pas si vous vous rendez bien compte. C'est la toute première fois que le professeur Caillou utilise son caillou Todex magique devant moi. Je croyais même que c'était une légende, ce truc.
0: Allez, j'y vais. Ok, caillou Todex. Oh là là, la commande vocale, ça ne fonctionne jamais. Ok, caillou Todex.
3: Alors attendez, c'est peut-être parce que c'est pas allumé, regardez là.
0: Ah oui, voilà, merci Abel.
3: Avec grand plaisir et professionnalisme.
0: Ok, caillou Todex.
4: Bonjour, professeur Caillou. Voulez-vous reprendre votre recherche de « Et si Nagui animait « N'oubliez pas les cailloux » sur France Inter ?»
0: Non, nouvelle recherche. Je vais regarder ça toute ma vie. Alors, je vois pas de quoi on parle.
4: Je vous écoute.
0: Peux-tu me montrer un monde dans lequel phosphore n'existe pas?
4: Bien sûr. Dans un monde sans phosphore, la vie peinerait à exister. Sans phosphore, les êtres vivants ne pourraient pas grandir, car c'est lui qui leur fournit l'énergie pour le faire. Et il faut beaucoup d'énergie pour passer de 49 cm quand ils sont bébés à 1,53 m, comme vous, professeur Caillou. Sans les phosphates dans lesquels tu retrouves ton copain calcium, nos os seraient mous et spongieux. La partie dure des os, c'est du minéral, c'est du phosphate. Je continue? Je vous raconte comment le phosphore est utilisé dans les nouvelles batteries pour faire avancer les véhicules de demain?
0: Non, c'est bon, on a saisi l'idée, hein, mais merci le caillou Todex. Et bisous surtout. Tu vois, phosphore, on a besoin de toi. Ce qui est important, c'est juste de trouver l'équilibre et de ne pas en faire trop, hein? N'est-ce pas, Abel, hein? Suivez mon regard, hein?
3: Oui, et il faut pas non plus en faire trop peu. En fait, il faut trouver un juste milieu. Allez, Abel, allez, Phosphore, je veux dire. Tu peux y arriver. Tu vas trouver l'harmonie.
2: C'est vrai, c'est génial. Je suis indispensable à la vie, j'adore. Mais c'est un grand pouvoir. Et comme on dit dans mon film préféré, un grand pouvoir implique de grandes responsabilités. Moi, je dois contrôler ma puissance, parce que je peux impressionner les êtres vivants un peu sensibles, comme Courgette.
1: Bah voilà, c'est ce que je disais. Mais moi, je t'aime bien, Phosphore, hein. T'es juste un peu susceptible.
2: Moi, susceptible? Si c'est comme ça qu'on me traite, je pars pour toujours. C'est la pire journée de ma vie.
5: Phosphore!
3: Elle était bien, cette mission, hein. Peut-être, je me dis, voilà, avec du recul, quand j'y réfléchis, que si ça se trouve, il se pourrait que...
0: Vous en avez fait trop, Abel. Si j'étais une courgette, vous m'auriez cramé, hein. Vous voulez me cramer les feuilles?
3: Non.
0: Eh ben voilà.
3: Non,
0: alors vous n'avez pas à culpabiliser. Vous avez une vie et c'est super.
3: Et sinon, vous...

0: croyez qu'on peut regarder dans votre caillou Todex pour Ariane et moi, genre savoir si dans le futur ça va bien se passer?
1: Ah bah non, on ne peut pas l'utiliser à des fins personnelles.
0: Bon, tant pis, j'aurais essayé. À demain, professeur, j'ai rendez-vous avec mon amoureuse.
1: À demain, Abel. Bon, ben c'est pas tout. Ok, caillou Todex, reprise de la lecture de N'oubliez pas les cailloux.
2: Et maintenant, dans N'oubliez pas les cailloux, une reprise du groupe Gold.
1: Oh, j'adore le groupe Or. Oh, ouais.

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2: Et coucou les petites curieuses et les petits curieux, message aux parents, le sujet est un petit peu délicat pour les tout petits.
3: Bonjour, je m'appelle Gabin, j'ai 8 ans et j'aimerais bien savoir si on peut raser la barbe de quelqu'un qui est mort. Merci.
2: Et les morts, c'est un sujet qui vous questionne les enfants. On a plein de questions tout le temps. Et là Gabin, pour te répondre, nous avons fait venir Stéphanie Durieux, thanatopracteur. C'est vous qui vous occupez des morts quand la famille le demande. Alors, pouvez-vous raser une barbe ?
4: Bonjour Gabin. Bien entendu, nous pouvons raser quelqu'un qui est décédé en prenant beaucoup de précautions, comme ce monsieur le ferait de son vivant, comme il le faisait pour prendre soin de sa peau. On le fait comme un coiffeur pourrait le faire ou un barbier. On hydrate avant tout la peau pour justement éviter les feux de rasage. Alors les feux de rasage, c'est des irritations de peau qui peuvent être provoquées par le rasoir. On va désépaissir, si vraiment la barbe elle est très très longue, on va désépaissir avec une tondeuse, on va réhydrater et on va raser à nu si jamais la demande est de raser à blanc. Raser à blanc, c'est qu'il n'y ait plus aucun poil sur la peau, ni de moustache, etc. On peut aussi, en tant que thanatopracteur, alors même si je le dis souvent, nous ne sommes ni coiffeurs, ni esthéticiennes,
2: ni barbier,
4: on peut quand même dessiner, si le monsieur en effet avait un collier, faisait des choses, ça se voit quand on les a avec nous, donc on peut redessiner et faire quelque chose de joli comme le monsieur avait l'habitude de le faire.
2: Et vous parliez du feu de rasage. Quand on est mort, la peau réagit de la même façon aux irritations, justement ?
4: Alors, oui et non. Les feux de rasage, souvent, malheureusement, on les récupère souvent aussi quand les personnes sortent de maisons de retraite, où en effet, malheureusement, soit ça a été très rapidement fait, soit si vous ne changez pas votre lame. Donc nous, souvent, on prend de toute façon tout le temps un rasoir neuf, pour justement éviter ça. Il y a plein de facteurs qui peuvent provoquer des feux de rasage.
2: Et est-ce que les poils continuent de pousser une fois qu'on est mort ? C'est-à-dire entre le moment du décès et le moment où vous allez avoir le défunt, vous, sous les yeux, est-ce que les poils auront poussé et d'où la nécessité potentielle de raser si la famille le demande ?
4: Non. Alors, en fait, ça, c'est ce qu'on appelle en fait une légende urbaine. En fait, c'est une illusion d'optique. C'est-à-dire qu'on parle souvent, en effet, quand on s'occupe de nos défunts, de déshydratation. Forcément, le sang ne circule plus, donc les cellules ne sont plus nourries. Si plus rien ne fonctionne dans le corps humain, forcément, vous allez vous déshydrater, la peau va se rétracter, donc être repoussée vers l'arrière. Et d'où l'effet d'illusion optique, c'est qu'en effet, souvent, les familles me disent « la barbe a poussé », les gens reviennent vers nous souvent pour nous dire « voilà, il faut le re-raser ». Et en fait, on leur explique que c'est ni plus ni moins que la déshydratation, que si on le rase, ça peut encore provoquer des irritations de peau. Et quand vous leur expliquez, ils comprennent complètement qu'en effet, c'est lié à la déshydratation. Souvent, le temps joue beaucoup dans notre métier. Et en effet, si on s'occupe d'une personne et que la personne part, les obsèques sont 3, 4 jours, 6 jours après, il n'y a aucun problème. Si on est sur des 10 jours, là, en effet, les familles peuvent s'apercevoir que la déshydratation est bien présente.
2: Et c'est pareil pour les cheveux et les ongles. Une fois mort, tout s'arrête, ça ne pousse plus. Salut les matelots!

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1: Toi et moi, nous le savons. La présence de l'homme sur cette terre ne date pas d'hier, ni d'avant-hier, ni d'avant-avant-hier, ni d'il y a une semaine, mais plutôt d'il y a des millions d'années. Il y a eu l'Homo habilis, l'Homo erectus, l'homme de Néandertal et enfin l'Homo sapiens, également appelé homme de Cro-Magnon. Depuis tout ce temps, ce vieil ancêtre de la préhistoire, on aurait pu l'oublier. Heureusement, il nous a laissé quelques traces, par-ci, par-là. Des outils, des bijoux, des ossements, et puis des grottes. Des grottes magnifiques, dont les murs sont décorés de sublimes peintures, dont les tons ocres et orangés. Ces endroits, bien sûr, sont cachés. Nous ne disposons d'aucune carte pour les retrouver. Ils restent donc secrets pendant des milliers d'années. Jusqu'à ce que quelqu'un les découvre. C'est le cas, par exemple, de la magnifique grotte de Lascaux. La grotte de Lascaux, tu connais? C'est un trésor de l'humanité. Une caverne souterraine tapissée de superbes peintures de chevaux, de taureaux, de rennes et d'autres animaux fantastiques dessinés par l'homme il y a 18 000 ans. Comment et qui a fait cette fabuleuse découverte? Que contenait la grotte à l'intérieur? Y a-t-on trouvé des surprises comme, oh, je ne sais pas, des hommes de Cro-Magnon endormis en train de ronfler? Prépare-toi. Oui, tu peux enfiler un petit chandail si tu es frileux. Nous partons en mission d'exploration archéologique. Où sommes-nous? Dans la vallée de la Vézère. Quand? Dans les années 1940. Qui dit vallée, dit rivière. La Vézère est un cours d'eau vif et remuant qui parcourt joyeusement la Dordogne, une région ensoleillée et globalement toute verte dans le sud-ouest de la France. Au milieu des forêts de pins s'élèvent des collines. Au sommet des collines poussent des ifs, des lavandes et des genévriers. Nous sommes le 12 septembre 1940. C'est un jeudi, c'est la fin de l'été. D'ailleurs, le soleil tape encore fort à travers les carreaux et ça dérange Marcel Ravida, qui a 18 ans, qui se réveille et qui doit plisser les yeux en buvant son café au lait. Marcel est apprenti mécanicien. Aujourd'hui, c'est repos. Il ne travaille pas au garage. Tant mieux, car il a du pain sur la planche. Marcel est préoccupé. Il y a 4 jours, il a fait une étrange découverte. Alors qu'il se promenait avec une bande de copains tout en haut de la colline de Lascaux, son chien Robo a disparu sous la terre pendant plusieurs minutes. Robo est du genre chien fou. Sa passion, sauter dans tous les coins et creuser le sol pour déterrer tout ce qu'il peut. C'est assez drôle, je dois dire. Enfin, surtout au début. Parce qu'au bout d'un moment, ça finit par devenir un petit peu agaçant. Mais pas cette fois. Cette fois, Robo a attiré l'attention de Marcel. Intrigué, il est allé voir.
2: Qu'est-ce que ce chien a encore trouvé, là?
1: S'est demandé le jeune homme. Réponse: un trou. Un simple trou? Non, non, pas si vite. Un trou bizarre, assez étroit et à vue de nez, anormalement profond. Profond. Pour mesurer sa taille, Marcel a fait tomber un caillou à l'intérieur. Un long et lointain écho s'est fait entendre. Ça alors, comme s'il n'avait pas de fond. Tiens donc, jusqu'où peut-il aller ce trou? Jusqu'aux entrailles de la terre? Les garçons se sont regardés d'un air malicieux. Et si c'était l'entrée du souterrain du château de Lascaux? D'après la légende, il conduirait tout droit au trésor du comte du Périgord. Tu en as déjà entendu parler? C'est un veau entièrement fait d'or. Sans doute lourd à transporter, mais sacrément beau, original et brillant. Imagine-le posé au milieu de ton salon. Oh, la classe, non? Pour l'instant, personne n'a encore réussi à retrouver sa trace. Marcel et ses amis se sont mis à creuser. Mais à main nue, sans outils, bonjour la galère. C'est pratiquement mission impossible. Alors, que faire? Cet après-midi-là, la bande de copains s'est séparée en se promettant de garder le secret. Trésor? Pas trésor? Depuis, Marcel n'arrête pas d'y penser. Il faut absolument y retourner et vérifier. Cette fois, avec de bons outils. C'est ce qu'il compte faire aujourd'hui. Son café terminé, sans même prendre le temps de passer sous la douche, oust, il est dehors. Direction la colline de Lascaux. En chemin, il passe prendre ses copains. La guigne, ils sont tous occupés. Mince, quoi, ce trésor, si trésor il y a, il ne va tout de même pas le découvrir tout seul. Que va-t-il faire? Va-t-il tourner les talons et rentrer bien sagement chez lui? Oh non! Oh, ce serait vraiment trop bête! Fort heureusement, pile à ce moment-là, passe une autre bande de copains. Il y a là Georges, Simon et Jacques. Ils ont entre 14 et 16 ans, l'esprit curieux et la rigolade facile, et puis surtout, ils adorent les aventures. Un petit détour pour déterrer le trésor de Lascaux? Un peu mon neveu qu'ils sont partants! Arrivés sur les lieux, pas de temps à perdre. Les garçons se mettent directement au travail. Leur plan, il est très simple. Élargir assez le trou pour pouvoir s'y glisser, puis remonter le souterrain jusqu'au trésor. Ils creusent à l'aide de petits poignards pendant une bonne heure environ. Ils retirent des branches, des cailloux et même les restes d'un âne mort. Enfin, le trou est assez grand. Marcel s'y faufile en premier. Il est suivi de près par ses trois camarades. Ils avancent lentement, à plat ventre, comme une bande de vers de terre. Laisse-moi te dire que ce n'est pas très confort. Les parois sont couvertes de petites stalactites et stalagmites qui râpent les genoux et les coudes. Aïe, ouille, ça blessouille! En plus, ils ne voient pas grand-chose. Où vont-ils exactement? Difficile à dire. Ils sentent seulement qu'ils sont en train, petit à petit, de s'enfoncer sous la terre. Oula ! La pente d'ailleurs est de plus en plus raide, jusqu'à devenir pratiquement verticale. Ils sont tombés dans un deuxième tronc.
3: Hey, tout va bien ? Rien de cassé, les gars ?
1: Demande Marcel.
4: Non, non, tout va bien. Mais purée, où est-ce qu'on est arrivé?
1: Marcel allume sa lampe. La petite bande poursuit son exploration. Ils marchent prudemment, un pas devant l'autre, les yeux rivés au sol, histoire de ne pas trébucher et tomber dans un troisième trou. Soudain, Jacques pousse un cri. Il pointe son index dans les airs au-dessus d'eux.
4: Les copains, regardez!
1: Marcel, Georges et Simon relèvent la tête.
5: Waouh! Mais qu'est-ce que c'est?
1: Le plafond est rempli de peintures rouges, jaunes et noires. On dirait des animaux? Mais de quelle espèce exactement? Les garçons ouvrent grand leurs yeux. Des taureaux. Ce sont des taureaux. Puis ils tournent la tête à gauche et à droite. Ils pointent leur lampe en direction des murs. Sous le faisceau lumineux, apparaît un magnifique bestiaire. Il y a une vache rouge à la tête noire, un cheval couché sur le dos des cerfs, des rennes, des bouquetins, des vaches, des bisons et même une licorne. Oui, une licorne, je t'assure. Ou alors, ça y ressemble fortement. C'est une sorte de grand cheval avec deux longues cornes légèrement ondulées. Si ce n'est pas une licorne, dis-moi, comment tu appelles ça, toi ? Les garçons sont dingues, ils sont fous. Ils s'échangent des tapes dans le dos, ils se sourient en faisant le signe, pouce en l'air. Plus ils avancent, plus les peintures sont nombreuses. Elles sont très grandes, parfois immenses. Elles recouvrent les parois sur plusieurs dizaines de mètres. La petite troupe ne peut quitter des yeux le plafond et les murs. Ils sont émerveillés, fascinés, subjugués. Ils ont l'impression de tourner les pages d'un livre gigantesque et extrêmement précieux. Un grand livre sur une mythologie jamais encore découverte. Cela fait une heure qu'ils sont sous terre, lorsque... Zut ! La lampe s'éteint. Il faut remonter à la surface. Parvenus à l'extérieur, ils s'asseyent 5 minutes sur un tronc d'arbre. Personne n'ose prononcer un seul mot. Ils se regardent dans le silence. Ils savent tous qu'ils ont fait une incroyable découverte. Les jours suivants, ils reviennent explorer le reste de la grotte. Elle est très grande. C'est une véritable galerie souterraine avec de longs couloirs et plusieurs salles. Marcel, Jacques, Georges et Simon découvrent d'autres animaux tout aussi beaux, étranges, majestueux et poétiques. Ils sont dessinés de façon réaliste, on les reconnaît très bien, et en même temps, certains traits sont exagérés. Les chevaux, par exemple, ont des ventres anormalement gros. Quant au bois des cerfs, ils sont particulièrement développés. Qui a bien pu peindre ces magnifiques animaux ? Et cette grotte, à quoi servait-elle ? Jacques a alors une très bonne idée. Il va toquer à la porte de son ancien instituteur, Léon Laval. C'est d'accord, il accepte d'aller jeter un œil. Le 18 septembre 1940, 6 jours après la découverte, l'instituteur est devant le fameux trou où tout a commencé. Le bonhomme a 55 ans et il n'est pas très sportif. La descente est encore plus difficile que pour les garçons. Mais bon, il glisse et il arrive tout en bas. À peine a-t-il posé son regard sur le plafond et sur les murs qu'il pousse des cris de joie et d'admiration. Le premier mot qu'il prononce commence par un M et se termine par un E avec un R au milieu. Je te laisse deviner. En un quart de seconde, il identifie l'auteur de ces magnifiques dessins d'animaux. L'homme préhistorique. Jacques, Georges, Marcel et Simon ont découvert une grotte de la préhistoire. C'est absolument époustouflant. Les garçons sont sans voix, ils sont très fiers, mais cela ne suffit pas à apaiser leur curiosité. Ils ont encore beaucoup de questions. Pour éclaircir tout ça, l'instituteur contacte un grand savant, l'abbé Breuil. À l'époque, on l'appelle le pape de la préhistoire. Sans faire de chichi, il accepte de se déplacer. Après une longue visite de la grotte, il répond aux interrogations de l'instituteur et des adolescents. Il se met à raconter l'homme de Lascaux. L'homme de Lascaux vivait il y a 18 000 ans. Tu ne seras donc pas surpris d'apprendre que le monde à son époque est très différent du nôtre. D'abord, c'est la dernière période glaciaire. Il fait beaucoup plus froid. Ensuite, le niveau de l'océan est très bas par rapport à aujourd'hui. La Manche ou la mer du Nord n'existe pas et l'Angleterre est rattachée au continent européen. Tu imagines ? Ça fait de sacrées différences. Par contre, l'homme, lui, nous ressemble. Physiquement, nous sommes identiques. C'est un homo sapiens exactement comme nous. Il est nomade, il vit de la chasse et de la cueillette. Et il peint. C'est un artiste. Il est d'ailleurs extrêmement doué. Il maîtrise parfaitement son coup de pinceau. Comment le sait-on? Eh bien, il n'y a aucune rature, ni pâté, ni tache, ni coulure sur les murs. Pendant des millénaires, Lascaux a gardé ses secrets. Elle a été découverte par hasard grâce au courage de 4 garçons intrépides. Tu imagines? Peut-être que tous les jours, tu marches à côté de trésors de l'histoire, enfouis sous des tonnes de terre ou de béton. Oh, je ne te conseille pas de faire des trous partout, comme Robo, le chien fou. Mais si tu trouves un trou bizarre, creuse un peu, même avec une petite cuillère. On ne sait jamais ce que tu pourrais découvrir. Lorsque Simon, Jacques, Marcel et Georges ont découvert la grotte de Lascaux, ils se sont faufilés dans un étroit couloir recouvert de stalactites et de stalagmites. Dis-moi, est-ce que tu vois ce que c'est? Ce sont de drôles de formations rocheuses, un peu comme des doigts, qu'on trouve à l'intérieur des grottes, accrochées au sol et au plafond. Je confonds souvent les deux et cela m'embarrasse énormément. Lorsque cela m'arrive, je pense à cette petite astuce. Les stalactites sont au plafond. Pourquoi? Parce qu'elles tombent avec un T comme dans stalactite. Les stalagmites, elles, se trouvent par terre, sur le sol. Comment j'en suis si sûre? Eh bien, parce qu'elles montent avec un M comme dans stalagmite. Et voilà, le tour est joué.

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4: Bonjour, je m'appelle César, j'ai 10 ans, j'habite à Bordeaux, et voici ma devinette. Pourquoi Napoléon n'a jamais déménagé ?
5: Alors là, je sèche.
4: Parce qu'il a un bon appart. Merci, au revoir.
0: Trop bien cette blague.
6: Bonjour, je m'appelle Adam, j'ai 11 ans, et j'habite à Lyon. Voici ma blague. Deux copains rigolent. Tu connais la blague du pirate ? Non, dommage, elle est canon.
2: Elle est rigolote, celle-là.
7: Bonjour, je m'appelle Loane. J'ai 8 ans, j'habite à Portée-sur-Garonne. Voici ma devinette. Pourquoi les chercheurs ont-ils des trous de mémoire ?
5: Eh ben moi, je cherche, mais je ne trouve pas.
7: Parce qu'ils se creusent la tête.
2: Je vais la raconter à mes parents.
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2: Chers amis, bonjour. Toujours à Saint-James, dans le département de la Manche, au sud-est du Mont-Saint-Michel, Saint-James, petite ville située en Normandie, mais pas loin de la Bretagne, qui a vu son histoire vraiment débuter au Xe siècle. Il s'agissait de verrouiller de façon efficace la frontière entre la Normandie et la Bretagne, en construisant au départ un énorme talus de terre. Vers 1027, l'année 1027, les ducs Robert le Magnifique et Robert III ont élevé un prieuré et une église. Et 40 ans plus tard, un descendant direct de Robert le Magnifique, c'était d'ailleurs son père, et de Robert III, qui était son oncle, le fameux Guillaume le Conquérant a fait bâtir un château et édifier des remparts. Et peu à peu, la population s'est accrue. Le bourg est devenu un bourg drapier. D'autres artisans se sont installés et des foires importantes s'y sont tenues. La foire Saint-Massé, fin septembre, existe encore. Et comment ? D'ailleurs, elle va avoir lieu dans quelques jours, du 28 au 30 septembre. Et je reviens à l'histoire pour vous dire qu'à la fin du 19e siècle, a vu le jour à Saint-James une importante usine de lanternes vénitiennes. Et puis l'électricité a sonné le glas de cette activité, et puis le travail de la laine et les filatures se sont implantés et ont donné naissance aux actuels tricots Saint-James. Et on prononce bien Saint-James, le nom de cette commune. Après ces quelques mots de présentation, une page de culture générale tous azimuts avec les deux très jeunes candidats de ce mercredi, Paul Saligo-Sellos et Arsène Hameau. Et oui, bonjour Paul.
3: Bonjour.
2: Quel âge as-tu ?
3: 9 ans et demi.
2: 9 ans et demi et déjà en CM2. Paul, qu'est-ce que tu aimes bien ? Qu'est-ce que tu peux nous dire de toi ?
3: Ma passion, c'est la géographie.
2: Donc tu es incollable sur les fleuves, les rivières, les montagnes, les capitales ?
3: Les capitales.
2: Ah, les capitales, d'accord. On joue ou pas ? Tu veux jouer ? Quelle est la capitale du Mexique, par exemple ?
3: Mexico.
2: Ah oui, Mexico City, très bien. La capitale, ah, peut-être plus dure, de l'Australie ?
3: Canberra.
2: Oui, c'est tout. Bon. En effet, tu connais toutes les capitales du monde. Et sinon, tu as des activités personnelles, du sport, des choses comme ça ?
3: En sport, je fais du tennis. Après, sinon, je fais des percussions.
2: Ah oui ?
3: Classiques. Des timbales, du xylophone, du glockenspiel.
2: Glockenspiel ? Ah, tu veux qu'on t'embauche au jeu des 1000 euros ? Alors, tu pourrais peut-être faire les trois notes du jeu si la place un jour se libère. Mais c'est pas pour demain, si j'ai bien compris. Paul, tu joues avec Arsène Hameau. Bonjour Arsène.
4: Bonjour.
2: En quelle classe toi Arsène ?
4: CM1.
2: Tu joues des percussions ?
4: J'aime la géographie, je connais toutes les capitales.
2: Toi aussi tu connais toutes les capitales, d'accord. Alors on va te demander par exemple, quelle est la capitale de la Suisse ?
4: Bah Berne.
2: Ah voilà c'est ça, on considère que c'est Berne. Il y a une petite subtilité parce que je crois qu'il n'y a pas de capitale officielle en Suisse, mais communément... De fait, comme on dit, c'est bien Berne. Bon, bah, c'est bien. Tu as appris toutes les capitales du monde ?
4: Oui.
2: Mais tu révises ça en famille ? Non, c'est un jeu ?
4: Non, parce que j'ai un atlas géographique mondial.
2: Ouais, d'accord. Que tu consultes régulièrement.

0: Et à nous conseiller?
1: Les boules et billes.
0: Ah ben voilà, les boules et billes, ça marche toujours, ça. Bonne chance à tous les deux avec les questions que vous avez tirées au sort. Première question bleue de l'école Paul Bert de Cours-sur-Loire dans la Nièvre. Quel est le résultat de la multiplication suivante, 3 fois 3 ?
2: 9 !
0: Voilà, on commence doucement, gentiment, ils sont très forts. Ils sautent en plus en donnant leur réponse, en levant la main comme en classe. Bonne première réponse. Autre question bleue de Marin Denos à Bordeaux. Que peut-on voir dans un parc ornithologique ?
1: Des ornithoraques ? Non, pas des oiseaux.
0: Un parc ornithologique permet de voir des
1: oiseaux.
0: Des oiseaux, oui, oiseaux, soit en liberté, soit parfois en élevage, disons. Un parc ornithologique est un établissement ou un espace zoologique ouvert au public et spécialisé dans l'observation d'oiseaux en liberté et à la présentation et l'élevage d'oiseaux parfois. Question bleue, spéciale jeune, toujours la troisième d'aujourd'hui de la part de Sylvie Rappen-Poupeau qui habite Besançon. Quel type de vaisseau sanguin envoie le sang dans tout le corps ? Donc part du cœur vers tout le corps. Quel est le nom de ces vaisseaux ?
1: Les neurones.
0: Alors, pas les veines, parce que les veines, elles transportent le sang des organes et des tissus vers le cœur. Et dans l'autre sens, donc, du cœur vers tout le corps, il y a les veines et puis les...
1: Les poumons. Les artères.
0: Les artères. Bonne réponse, Paul. Quel type de vaisseau sanguin envoie le sang dans tout le corps ? Ce sont les artères. Question blanche d'Arthur Perrault à Plougastel d'Aoulas dans le Finistère. Il y a deux manières d'écrire le mot clé, les clés, hein, pour ouvrir les portes. Dans les serrures, donc. Quelles sont ces deux orthographes du mot clé ?
1: C-L-E accent aigu, oui. Et C-L-E-F.
0: Exact, deux orthographes pour un même mot, prononcé de la même façon d'ailleurs, les clés. La clé, C-L-E ou C-L-E-F. Question blanche de Lise Bacos-Docoro à Saran, dans le Loiret. Comment appelle-t-on la compétition réservée aux athlètes atteints de handicap ?
1: Les Jeux paralympiques.
0: Les Jeux paralympiques qu'on a suivis il y a peu de temps. Vous répondez super vite, en fait. L'émission va être courte, on prévient Paris. Hein. Soyez au taquet, amis parisiens et Dorothée Barba, je sens que l'émission va être courte. Vous répondez extrêmement vite aux questions, bravo. On arrive déjà à la question rouge, spéciale jeune. Comment ça va ?
3: Bien.
0: Vous écoutez le jeu des 1000 euros le mercredi ou...
3: Oui, des fois.
0: Oui.
4: Moi, pas le mercredi, enfin, ça dépend, mais...
3: Oui, des fois, moi, oui.
0: Ouais. Vous répondez aux questions, à la maison ?
3: Oui.
0: Ou en voiture ?
3: Oui.
0: Ouais. Le spécial jeune, surtout, ou parfois des questions d'émissions adultes ?
3: Les émissions adultes.
0: Ouais, aussi, des questions d'émissions adultes. Ah, bravo. Alors, on reste quand même avec des questions spéciales jeunes, avec cette question rouge de Christiane Baudin à Marmande, dans le Lot-et-Garonne. Elle nous l'a envoyée sur franceinter.fr. Question plus dure, hein, la question rouge est plus dure que les autres. Dans l'Antiquité, donc dans la Grèce antique ou romaine, comment était appelé l'athlète qui lançait le disque ?
1: Disco-ball.
0: Oh, yoyoy, bravo Arsène, le disco-ball. Lancement du disque ou du palais par le disco-ball dans l'Antiquité grecque ou romaine. Des sculptures d'ailleurs représentent cet athlète en action, le disco-ball. Joli parcours pour Paul et Arsène qui ont répondu à toutes les questions. Vous savez maintenant que vous pouvez tenter la question à 500 euros qui s'appelle le... À Saint-James, dans la Manche. Banco ou pas Banco ?
1: Banco !
0: Vous étiez d'accord avant ?
1: Oui.
0: D'accord pour le Banco, c'était prévu. S'il y arrivait, c'est le cas. Je vous pose la question.
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0: Un très bon moment, le jeu des 1000 euros. Spécial jeune avec Paul qui a 9 ans et demi et Arsène qui a 8 ans et demi. Paul est en CM2 cette année, Arsène en CM1. Voici la question banco que vous avez tirée au sort tous les deux. Une question de Stéphanie.

Annie Pouget de Haute-Garonne à Colomiers. Quel cours d'eau prend sa source au mont Gerbier de Jonc en Ardèche? Précision, c'est un fleuve important.

0: La Loire. La Loire.
1: Attention, une seule réponse. Vous avez dit
0: la Loire.
2: La Loire.
1: Vous êtes d'accord?
0: Oui.
1: Sans hésiter?
0: Oui.
1: C'est pas le Rhône par hasard, non?
0: Non.
1: Non.
2: Bien essayé.
1: Bien tenté, hein. J'essaie de vous troubler. Il est pas sympa, l'animateur du jeu des 1000 euros. Bonne réponse, c'est la Loire. Vous avez gagné 500 euros, vous pouvez repartir avec ces 500 euros et d'autres cadeaux. Vous pouvez remettre en jeu cette somme en tentant le...
0: Super.
1: Oh là là, ils ne veulent pas hésiter une seule seconde, ils veulent aller jusqu'au bout. Super banco! Question de Marie Vialard de Castanet-Tolosan en Haute-Garonne. Au sud de quel continent se situe le Cap Horn ?

0: L'Amérique du Sud.
1: Oui, c'est ça.
2: Vous avez dit l'Amérique du Sud. Arsène, qu'est-ce qui se passe? Tu me regardes comme ça avec
0: non,
2: le son.
0: Non, rien.
2: Ouais.
1: J'aurais dit ça aussi.
2: Toi, Paul aussi, t'aurais dit ça si t'avais joué au jeu des 1000 euros. Tu aurais dit l'Amérique du Sud si je t'avais posé la question sur le Cap Horn. Et si ça avait été le cas, l'animateur, il aurait dit Super Banco, gagné. Le Cap Horn est situé à l'extrémité sud du continent américain, dans la partie chilienne de l'archipel de la Terre de Feu, considéré comme le plus au sud. Le Cap Horn, bravo pour ce parcours, on est admiratif. Paul Salugo-Sellos et Arsène Hameau, vous avez gagné le Super Banco. Et, parce que ce n'est pas tout évidemment, le Petit Larousse illustré 2025 avec parmi les mots nouveaux, kimchi. Vous savez ce que c'est qu'un kimchi?
0: Non.
2: Bah, moi, je savais pas trop non plus avant. Le kimchi, c'est une préparation de légumes et c'est un plat coréen. Et ce mot fait son apparition dans le Petit Larousse illustré 2025. Autre cadeau pour vous, le Comte de Monte Cristo. Ça va vous passionner. D'autant plus que c'est parfait pour vous. C'est la version abrégée du célèbre roman d'Alexandre Dumas, également publié par Larousse dans la collection Grand Classique. Bonne journée à toutes et à tous. Et à demain, si vous le voulez bien.

0: fois, les morsures d'araignées, effectivement, sont sans venin. Alors, on appelle ça des morsures sèches ou blanches, comme les serpents par exemple. Ils ne vont pas forcément injecter de venin.
1: Et vous employez bien le mot morsure pour les araignées, Christine Rollard, alors qu'on entend souvent dire qu'une araignée nous a piqué. Ça mord une araignée.
0: Alors ça mord une araignée, c'est pas comme dans éventuellement Le Seigneur des Anneaux, où il y a une sorte de dard à l'arrière. Donc les araignées n'ont pas de dard, elles n'ont rien pour piquer. Elles ont deux crochets à l'avant, et elles vont ouvrir donc simultanément et conjointement pour pouvoir justement, agir et mordre.
1: Et alors, ces morsures blanches dont vous parlez, si ça arrive, qu'est-ce que ça fait? Ça nous fait juste une petite trace et puis c'est tout?
0: Donc, ça dépend effectivement de la taille des crochets et de la taille d'écartement de la morsure. Mais en général, c'est tout petit, de toute façon. Et ça va faire juste une petite trace ou même rien du tout, si vraiment c'est une morsure de défense très rapide. Et puis, du coup, ça fait pratiquement rien. Et du coup, il n'y a aucune réaction derrière, si ce n'est éventuellement, si on se fait mordre par une grosse mygale tropicale qui n'aurait pas injecté de venin, puisque Edouard parlait des mygales, ça fait mal. Des gros crochets, ça fait mal. Donc on aura mal, mais on n'aura rien derrière au niveau de la peau.
1: Et venin, si là, elle injecte son venin, mettons la grosse mygale dont vous parlez, là, il peut nous arriver quoi?
0: Alors si une grosse mygale injecte du venin, ça va être des réactions individuelles, mais ce n'est pas du tout mortel, contrairement aux bêtises qui sont racontées, il n'y a aucune araignée mortelle. Ben, on va faire une réaction peut-être très tout à fait locale.
1: Il n'y a aucune araignée mortelle, dites-vous, sur Terre?
0: Aucune araignée mortelle.
1: Pour l'humain?
0: Si je donne une définition de mortel, il y a un animal qui injecte du venin. S'il est mortel, le venin est injecté, on n'a pas d'autre issue, on va mourir de toute façon parce que c'est mortel. Okay ? Mais aucune araignée n'a un venin suffisamment puissant pour tuer un humain. Il y a eu des cas de mort, de jeunes enfants ou des personnes âgées qui avaient un système immunitaire très fragile. Mais le nombre de cas de mort chaque année dans le monde entier, surtout dû non pas à l'action directe du venin, mais à des infections, voire des surinfections à l'endroit où ça a été mordu, gratté, et ça s'est infecté, c'est 10 à 15.
1: Alors que le moustique, lui, c'est 830 000 par an, donc mollo sur la peur des mygales. Et salut les matelots!
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1: Quelle bestiole as-tu choisie? Je suis dans la toundra arctique du Canada. C'est le début de l'été, mais il fait anormalement chaud pour la saison. Depuis quelques jours, une vague de chaleur s'est abattue sur la région. Même les mousses, d'ordinaire gorgées d'eau, commencent à se racornir. Je n'entends rien, à part les touffes d'herbe sèche qui craquent sous mes pieds. Aussi, j'entends comme un ultra-lointain bruit de succion. Ça vient de ce tapis de mousse. Mais c'est si discret. La bestiole doit être minuscule, pour ne pas dire microscopique. Ça pourrait être un tardigrade.
2: Là.

0: qu'est-ce qu'il fait chaud! Ma mousse est toute sèche. Je n'ai plus une seule goutte à aspirer. Je vais me vider de mon eau et devoir me mettre sur pause. Oh non, la plaie!
1: Oh, il est là,

0: au sol, planqué au milieu du tapis de mousse desséchée. C'est bien un tardigrade. Il est à peine visible, tellement il est minuscule. Il doit mesurer moins d'un millimètre, à peine plus grand qu'un grain de sable. Il est tout dodu, comme un petit saucisson, avec quatre paires de pattes griffues. On dirait ce légume un peu bizarre qui a un goût de noisette, le crône, ou un petit ourson trapu. Sa tête arrondie se termine par un nez en forme d'embout d'aspirateur. Il avance lentement en s'accrochant au brin de la mousse grâce à ses petites griffes. Ah, il s'arrête. Il plante son nez dans la mousse et aspire.
1: Plutôt, c'est désespérant. Ça y est, c'est le début de l'été et toute la toundra commence à s'assécher. Si je ne trouve pas rapidement une nouvelle mousse gorgée d'eau, je vais devoir quitter la région ou activer le mode pause. Oh non, j'ai pas envie de devoir faire une cryptobiose.
0: Le tardigrade possède un goût prononcé pour les habitats humides. C'est d'ailleurs pour ça qu'en anglais, on l'appelle water bear. Water, c'est l'eau, bear, l'ours. Il a besoin d'eau pour être actif, mais aussi pour se déplacer. Donc, quand elle commence à manquer, le tardigrade ralentit son métabolisme à 1% de sa capacité normale et attend des conditions favorables. Son corps se vide de toute son eau. Il rétrécit progressivement et se recroqueville. Une fois sec, comme une graine, il peut survivre des années et se réveiller des décennies plus tard quand l'eau revient et qu'il peut se réhydrater. C'est un super-héros de la nature.
1: Je suis peut-être un super-héros, mais là, je commence quand même sacrément à me dessécher. Rester en pause, c'est pas du tout mon truc. Moi, j'aime explorer, donc il faut que je trouve un moyen de quitter cette mousse. Je pourrais me laisser porter par le vent, mais le mieux, ce serait de trouver une bestiole à laquelle m'accrocher. Un oiseau ou un escargot. Même si avec eux, c'est moins rapide, c'est sûr. Tout est bon pour partir à l'aventure.
0: Les tardigrades sont de vrais aventuriers. Ils vivent à peu près partout sur la planète, au fond des océans comme à presque 6000 mètres d'altitude. Et ça, depuis près de 500 millions d'années, bien avant les dinosaures. Certains ont survécu à un voyage dans l'espace, même après avoir été exposés aux radiations solaires et au vide spatial. Aucune autre bestiole ne lui arrive à la cheville.
1: Oh, ça c'est sûr. Faut pas chercher à me faire disparaître de la surface de la planète. Tu perdrais ton temps. Je peux me laisser glisser sur les courants d'eau. Je peux aussi me cacher dans la terre collée aux chaussures des randonneurs, sur les plantes, les mousses ou les lichens. En fait, je voyage comme un passager clandestin. Je parcours la planète entière sans que personne ne me voie. Eh oui, je suis le roi du transport gratuit, version microscopique. Mais avant de partir, je dois manger pour prendre des forces. Des cyanobactéries. C'est pas mal. Bah, j'en ai déjà mangé hier. J'ai bien envie d'autre chose. Voyons. Oh, des petits vers ronds. C'est tellement bon, les nématodes. Vraiment succulent.
0: Dis donc, tardigrade, c'est bien de manger, mais tu ne devais pas trouver en priorité de l'eau pour éviter d'avoir à passer en mode cryptobiose?
1: Oh là, mais t'as carrément raison. Faut que je trouve un nouveau moyen de transport. Ouvre l'œil, Tardy. À chaque problème, une solution. Je vais trouver une bestiole qui quitte la région, foi de tardigrade. Oh, une colonne de fourmis. Ça pourrait être une idée, si je ne devais pas partir d'ici à cause de la sécheresse. J'ai bien peur qu'elle reste dans un périmètre plus restreint. Ça va pas le faire. Je n'ai pas de destination fixe, moi. Je suis un explorateur. Je peux m'adapter partout, peu importe, tant que je peux trouver de l'eau pour survivre, jusqu'à une contrée lointaine, très lointaine. Une région humide, gorgée d'eau et de vers ronds. Oh, mais trouvez-moi un véhicule bestiole qui puisse m'emmener au paradis des tardigrades.
0: Oh! Une bernache du Canada.

0: C'est pratique, un oiseau, pour voyager très loin.
1: Oh, merci, ange gardien des tardigrades. Partir avec un oiseau migrateur pour découvrir une région moins sèche, ça me plaît bien. Encore faut-il que ce canard s'approche un peu plus près de moi. Je suis un super-héros, certes, mais je ne peux ni sauter ni courir jusqu'à lui. Je dois tout faire en marchant, tranquillement.
0: La bernache s'approche du sol. Elle se pose sur les rochers, tout à côté de la mousse. Son bec fouille les lichens, certainement pour se nourrir d'herbe ou de racines.
1: Oh, wow. Ah, c'est mon moment. Vite, approche petit, approche. Avec un peu de chance, il va me choper au passage et je me ferai embarquer sur la bernache Airlines.
0: À quelques millimètres de la bernache, le tardigrade se lance. Il avance pas à pas. Il n'est vraiment pas rapide. Sa démarche est un peu maladroite. Oh zut ! L'oiseau s'est envolé !
1: Bon, allez, pas grave, j'ai raté mon envol. Et alors, c'est pas la vitesse qui compte, mais la détermination. Moi, je ne lâche jamais. J'ai survécu à des trucs bien pires. Une fois, j'ai été congelé à moins 20 degrés Celsius pendant 30 ans. Et paf ! Je me suis réveillé comme une fleur. Alors rater un oiseau, c'est pas ça qui va me faire abandonner. Je fais ce que je peux, après tout. Avec mon corps tout trapu et mon ventre rebondi, je ne vais pas vite. 2 à 3 cm à l'heure en moyenne. Mais je continue, lentement, mais sûrement. D'autant que j'entends un autre oiseau qui va pouvoir faire mon affaire.
0: Une sterne arctique surgit au-dessus de la clairière. Son plumage blanc scintille sous le soleil. Elle descend en piqué, puis plane au ras du sol. Son aile effleure la mousse. Le tardigrade se retrouve propulsé sur l'oiseau.
1: Cette fois, c'est mon vol. Stern Airlines, me voilà!
0: Le tardigrade s'agrippe à la plume. Il a réussi! La sterne bat des ailes et s'envole, avec son passager clandestin dans les plumes.
1: Ma découverte du monde ne fait que commencer! À moi les grands espaces! À moi les nouvelles gouttes d'eau! Adieu la cryptobiose!

0: Pendant cette aventure, nous avons entendu le mot d'origine anglaise « water bear » qui désigne le tardigrade. Mais que signifient ces deux mots « water » et « bear » ? Eau et ours, pluie et rugissement, flaque et poil. Bravo ! Water bear signifie bien eau et ours. Le tardigrade est aussi appelé ourson d'eau. C'était une aventure en quête d'humidité et c'était bestiolement génial.
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2: Bonjour, je m'appelle Eliott, je suis à l'école Valdecrousseau à Chambéry et j'appelle avec ma classe. J'ai une charade. Mon premier, je le fais quand je marche. Mon deuxième est le cousin de la souris. Mon troisième est une note de musique. Mon tout me protège du soleil à la plage. C'était parasol.
0: Je la connaissais pas et je valide.
3: Bonjour, salut l'info. Je m'appelle Marin, j'ai 9 ans. J'ai une blague pour vous. J'ai 6 doigts, 3 jambes, 1 œil. Qui suis-je?
4: Je ne sais pas. Un extraterrestre, peut-être?
3: Un menteur.
0: Trop bien cette blague.
5: Je m'appelle Jules, j'ai 8 ans. J'habite à Avignon. Et j'ai une blague pour vous. Quelle est

0: pur comble pour un nageur, de nager dans le bonheur.
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1: Les contes de la Maison Ronde. Jack et le haricot magique, chapitre 2. Qu'y a-t-il dans le cœur de Jack? Allez, dites-moi. Si vous le savez, dites-le-moi. Non, pas besoin de lever le doigt. Parlez comme bon vous semble. Je vous écoute. Comment? Comment? De la tristesse, dites-vous? Oui, car Jack a dû se résoudre à vendre sa vache adorée, Marguerite. Sa douce et tendre bonne vieille Marguerite qui ne donnait plus de lait. Et qu'y a-t-il encore dans le cœur de Jack? Des spaghettis? Non. Un marteau? Non plus. De la colère? Oui, assurément. Car sa tristesse s'est transformée en colère. Et cette colère s'est transformée en une mauvaise créature. Un monstre qui l'empêche de dormir. Car, au lieu de tirer un bon prix de la vente de sa vache, il l'a échangée contre un bête haricot. Un haricot magique, peut-être. Mais enfin bon, ça n'existe pas. Un concombre magique, à la rigueur, je veux bien. Mais un haricot? À qui allez-vous faire croire ça? Jack s'est fait berner. Et pourtant, après une nuit tumultueuse, ce matin,

0: Le lendemain, Jack se réveilla sans Marguerite. La créature, elle, était là, et bien là. Et elle répétait inlassablement d'horribles paroles à l'oreille du petit bonhomme qu'il ignorait de toutes ses petites forces.
1: Jack ouvrit la fenêtre et tomba alors nez à nez avec un tronc, un très très gros tronc.
0: Il regarda en l'air et au bout de ce tronc...
1: De ce très très gros tronc qui s'élevait au-delà des nuages...
0: Il y avait...
2: Le haricot!
1: Le petit haricot qui était devenu un très très gros haricot.
0: Il voyait de nouveau ses mains pleines d'or.
2: De l'or.
1: Il voyait le sourire de sa mère et sa chère Marguerite.

0: bonheur était de retour dans le cœur de Jack. Alors dans un élan de courage, il regarda l'horrible créature et lui jeta avec force un
1: « Tais-toi !»
2: Le monstre le regarda fixement et avant de disparaître murmura
3: « Je reviendrai !»
0: La tête pleine d'or, Jack se jeta sur le haricot et grimpa.
2: Il grimpa beaucoup et longtemps.
0: Il grimpa tant qu'au bout d'un moment, il ne distingua plus sa petite maison.
2: Mais il devait grimper encore, et plus il grimpait, plus la végétation devenait dense. Quand soudain, il se retrouva dans une jungle de haricots.
0: Des animaux étranges et de toutes les couleurs vivaient là, au milieu de fleurs aux parfums inconnus.
2: Jack se rendit compte qu'il n'avait pas simplement planté un haricot, mais qu'il avait donné vie à tout un monde.
0: Oh là là. Oh. Puis il pénétra dans les nuages et en un instant, il fit froid.
2: Très froid.
0: Et la neige se mit à tomber.
2: Malgré le froid, Jack ne se découragea pas.
0: Le voyage fut long.
1: Très long.
2: Enfin, il attrapa une branche, une dernière branche, et utilisa ses dernières forces pour se hisser encore plus haut, au-delà des nuages.
0: Et d'un seul coup, il se retrouva dans un endroit encore plus merveilleux, un endroit que ses yeux n'avaient encore jamais vu, un endroit que même sa petite tête ne pouvait pas imaginer.
1: Ah, c'est beau,
0: c'est beau.
2: Un chemin apparut alors.
0: Il le suivit et arriva devant un palais.
2: Le plus beau des palais.
0: Tout était calme et silencieux.
2: Il entra.
0: Soudain, des pas résonnèrent comme un tremblement de terre.
4: Badam, badam, badam, badam, badam, badam.
0: Jacques ne tenait plus de...
2: Il était comme sur un petit navire en pleine tempête.
0: Les pas se rapprochèrent de plus en plus près.
2: Très près.
1: Tout près.
2: Puis, tout s'arrêta. Un silence glaçant s'installa.
5: Un humain.
2: Jack ouvrit les yeux et vit un être aux dimensions effrayantes, haut comme 20 maisons. Et qui devait peser plus de 40 vaches. Jack, les lèvres tremblantes, réussit à émettre timidement un seul tout petit mot.
1: Comment ?
2: Et l'ogresse de répondre, car c'était une ogresse.
5: Tu es de la chair humaine.

0: hurlement retentit.
1: Le plus terrifiant des hurlements.
2: Ça sent la chair humaine.
3: Fuis pendant qu'il en est encore temps. L'autre, qui est plus grand et plus gros, devient fou quand il sent de la chair humaine. Il te dévorera d'une seule bouchée. Prends ce sac rempli de pièces d'or et ne reviens plus jamais ici. Jamais, tu m'entends?
0: Le petit bonhomme courut.
1: Il courut comme il n'avait jamais couru.
0: Mais le sac de pièces d'or était lourd, si lourd qu'il fut obligé de ralentir.
1: Mais il entendait toujours au loin l'ogre qui réclamait de la chair humaine.
2: Ça sent la chair humaine. Je veux de la chair humaine.
1: Terrorisé, Jack se jeta sur le tronc du haricot.
0: Puis glissa.
1: Il glissa à toute allure.
0: Il glissa si vite le long du tronc qu'il vit le sol se rapprocher de plus en plus vite.
1: Très vite.
4: Trop vite.
1: Il était persuadé qu'il allait s'écraser telle une crêpe sur le sol. Il hurla de toutes ses forces.
0: Jack tomba sur un gros tas d'herbes sans se faire le moindre mal.
4: Si, ça fait mal quand même.
0: En entendant ce bruit, la mère de Jack sortit à toute vitesse de la maison et s'écria
5: « mon tout petit bonhomme, mon Jack, où étais-tu? Oh, j'étais morte d'inquiétude, ne me refais plus jamais ça, j'ai déjà perdu ton père, qu'est-ce que je vais devenir si je te perds, toi aussi? Ce matin, en me levant, j'ai vu ce gigantesque haricot et je me suis dit, qu'est-ce que c'est que ce gros haricot? Oh, et Jack, c'est ma faute, je l'ai trop grondé. Jack est devenu un gros haricot parce que je l'ai trop grondé. Plein d'horribles histoires m'ont traversé la tête, j'ai eu si peur, viens là. »
0: La mère attrapa Jack et le couvrit de ses baisers. Elle embrassa tant et tant de fois Jack qu'on aurait dit qu'elle allait le manger.
6: Maman, arrête, tu m'étouffes, vraiment, non, écoute-moi, arrête, s'il te plaît. Non mais, tu me fais mal, arrête.
0: La mère s'arrêta net. Jack reprit son souffle et lui dit:
6: regarde dans le sac.
0: La mère de Jack ouvrit lentement le sac. Elle craignait d'y trouver encore un haricot, mais cette fois, un gros haricot. Le sac ouvert, elle fut stupéfaite par ce qu'elle vit.
5: Jack, tu as volé cet or?
6: Non, je l'ai trouvé là-haut dans le ciel, tout en haut du haricot.
5: Mais, Jack, on ne trouve pas d'or en haut d'un haricot. C'est impossible.
6: Un haricot géant, c'est impossible aussi. Et pourtant, il y en a un très très gros dans ton jardin.
0: Devant l'évidence de la situation, la mère se résolut à accepter ce sac d'or. Mais avant de lui donner, Jack prit 3 pièces et annonça, avec le plus radieux des sourires:
6: je vais racheter Marguerite. Maintenant que nous avons les moyens, elle pourra rester avec nous. Pour toujours.

0: Ah, si moi aussi j'avais une vache, comme je l'aimerais bien, comme je la chérirais, et comme j'aurais hâte de la retrouver après une longue séparation. Mais Jack va-t-il vraiment pouvoir récupérer Marguerite? Suffit-il de grimper sur un haricot géant et de braver un ogre et de revenir les bras chargés d'or pour que soudain tout aille mieux? Nous ne sommes qu'à l'épisode 2 de cette grandiose épopée. Jack peut-il s'en tirer à si bon compte? Mais chut, j'entends que l'épisode 3 se prépare, avec, à n'en pas douter, son lot de surprises et de révélations.
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2: Et coucou les petites curieuses et les petits curieux, vous parlez comment vous ?
3: Bonjour, je m'appelle Lenny, j'ai 12 ans et j'aimerais savoir comment se forme un accent.
2: Merci Lenny pour ta question que vient d'entendre Mathieu Avanzi, professeur linguiste. Comment se forme un accent donc ?
4: Alors, chère Lenny, peut-être qu'on peut commencer par définir ce qu'on entend.

0: entend par accent quand on parle d'accent. Alors si on prend l'exemple du français, mais ça fonctionne aussi pour d'autres langues, l'accent c'est une façon particulière de prononcer certains mots ou de prononcer certaines phrases. Quand on se pose la question de savoir comment est-ce que se forme un accent, ou quand on va parler de la notion d'accent, il faut toujours définir l'idée, ou plutôt la notion qu'il existe un accent standard, et donc qu'il existe une forme de prononciation qui est standard, et une autre qui est accentuée, donc qui n'est pas standard.
1: Et ça, tout le monde n'est pas d'accord. Hein,
0: parce qui est à côté, ouais.
1: Il y en a qui diraient, les Parisiens, par exemple, bien sûr qu'ils ont un accent, alors qu'ils croient qu'ils sont standards, c'est ça hein.
0: Exactement. Donc en fait, on a chacun, chaque région a une façon de parler qui lui est propre, une façon d'articuler, ou de prononcer certaines voyelles ou certaines consonnes. Et puis, on a décidé, ou en tout cas, l'histoire du français a décidé, ou a fait en sorte que le français qu'on parle en Ile-de-France, qu'on parle à Paris, ou plus généralement dans la grande région parisienne, est le français standard. Et donc, on va toujours mesurer sa façon de prononcer, sa façon d'articuler les mots par rapport à cette prononciation parisienne. Tout ce qui va diverger ou tout ce qui va s'éloigner de cette prononciation standard va être considéré comme une prononciation accentuée ou une prononciation divergente ou provinciale ou régionale.
1: Mais alors comment est-ce que se forment ces accents, demande Lénie ?
0: Alors, disons, le français n'a pas été la langue qui a été parlée sur l'ensemble du territoire au fil de l'histoire. Quand on regarde un peu, si on remonte il y a quelques siècles, le français était parlé par une toute petite partie de la population, une partie de la population qui était surtout dans les grandes villes, mais également évidemment à Paris et en Ile-de-France. Et dans les autres régions, on parlait ce qu'on appelle des langues régionales, ou ce qu'on se qualifie parfois de patois ou de dialecte, alors sans connotation négative. Et les gens qui parlaient des langues régionales n'avaient pas la langue française comme une langue maternelle, et on a imposé cette langue française à des gens qui n'avaient pas le français comme langue maternelle, et quand ces gens se sont mis à parler la langue française, ils l'ont parlé avec leur accent, c'est-à-dire avec la langue régionale qu'il y avait en dessous. Alors c'est ce qui explique aujourd'hui que dans le sud, on a cet accent qu'on appelle un peu chantant, puisque les gens qui étaient établis dans le sud parlaient différents dialectes, ou différentes langue régionale qu'on rattache à la famille de l'occitan, et dans l'occitan on avait l'habitude de prononcer l'ensemble des voyelles et donc d'avoir toujours une consonne suivie d'une voyelle. Ce qui fait qu'aujourd'hui quand on parle de l'accent du sud, on entend que toutes les voyelles ou tous les muets sont prononcés. Donc ce qui explique l'accent du sud, c'est finalement un peu ce qu'on peut appeler en linguistique le substrat, c'est-à-dire le terreau ou la langue qu'il y a en dessous avant que le français arrive. Alors on va avoir la même chose dans le Nord-Pas-de-Calais, ça va influencer la prononciation du français, parce que avant on parlait le picard, et donc ce picard avait une certaine couleur, et puis il va colorer le français. Donc c'est comme si un Allemand aujourd'hui ou un Italien parlait le français, il va le parler avec son système d'origine. Et puis ces prononciations locales vont être enseignées à l'école, parce que les enseignants, les enseignantes qui sont les instituteurs, les institutrices vont enseigner le français que eux et elles pratiquent.
1: Et donc ça se reproduit.
0: Et donc ça va se reproduire, ça va continuer, ça va rester. Et donc c'est ce qui explique aujourd'hui que dans la région de Lyon, on a un certain accent. Dans la région de Toulouse, on en a un autre, dans la région de Marseille, etc.
1: Voilà, l'accent, c'est surtout une question de point de vue, en fait.
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0: Cher auditeur, chère auditrice, un grand bonjour à toi. Ingrid au micro, bienvenue dans ce nouvel épisode de Salut l'Info.
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0: Et nous allons commenter l'actualité avec un fidèle de l'émission.
2: Bonjour, moi c'est Louis, j'ai 9 ans, j'habite à Mazémilon dans le Maine-et-Loire et aujourd'hui c'est moi qui vais présenter Salut l'Info.
0: Dans ce numéro, on t'explique à quoi servent les impôts, on te parle d'une étonnante découverte sur les caries au temps de Néandertal et on revient aussi sur un épisode de violence dans un match de football entre enfants. Jeudi 20 mai, le Premier ministre français Sébastien Lecornu a annoncé des décisions pour faire face à la crise provoquée par le conflit entre les États-Unis et l'Iran. D'abord, les aides financières pour les personnes qui ne peuvent pas se passer de leur voiture pour aller travailler vont être augmentées. Tu en as peut-être entendu parler chez toi. L'essence dans les stations-service est devenue plus chère.
2: À cause de cette guerre, il y a eu beaucoup de problèmes sur le carburant.
0: Oui, un peu partout dans le monde, les prix du pétrole et du gaz naturel ont augmenté car beaucoup de bateaux qui les transportent ne peuvent plus circuler dans cette région.
2: Cette guerre, elle est problématique pour tout le monde.
0: Oui, concernant les conséquences en France, le Premier ministre français a aussi prévu d'aider les entreprises car l'augmentation des prix des carburants complique les choses pour beaucoup d'entre elles. Par exemple, cela coûte beaucoup plus cher de transporter des marchandises. Cela coûte aussi plus cher aux pêcheurs d'utiliser leurs bateaux, aux agriculteurs d'utiliser leurs tracteurs. Donc, le gouvernement français a prévu de l'argent aussi pour ces entreprises. En tout, les aides financières que Sébastien Lecornu a annoncées vont représenter 710 millions d'euros.
2: Moi, au début, je croyais qu'il n'y avait qu'un problème de l'essence, mais finalement, il y a plein de problèmes. Il faudrait que la guerre, elle arrête et puis qu'ils fassent des pourparlers et qu'ils parlent d'un accord de paix qui dure.
0: Oui, depuis un mois, c'est un cessez-le-feu entre l'Iran et les États-Unis. Il n'y a pas de guerre directe. Mais les menaces continuent. Alors oui, on espère tous que les dirigeants de ces pays vont enfin trouver des solutions pour le monde entier et avant tout pour les peuples qui vivent dans la région.
1: C'est quoi les news ?
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0: Il y a près de 60 000 ans, les hommes de Néandertal savaient déjà soigner les caries. Dans une grotte de Sibérie, des archéologues russes ont découvert une dent avec une carie qui avait été percée volontairement. C'est la preuve la plus ancienne que des humains soignaient déjà leurs dents.
4: J'appelle ça une cervelle. Je suis presque sûr que c'est de là que viennent les idées.
5: On s'en est très bien sorti sans cervelle jusqu'à aujourd'hui. L'homme des cavernes n'a pas besoin de ça. Nous, on fait avec ça. Tu vois ce que je veux dire, hein ? Les idées, c'est pour les gringalets.
0: Toi, Louis, tu connais sans doute la fraise. Alors, pas le fruit, mais l'un des instruments préférés du dentiste.
2: Oui, ça m'est déjà arrivé d'avoir une carie. Il y avait cet outil-là pour creuser la carie.
0: La fraise, c'est un petit outil qui tourne très vite, un peu comme une mini perceuse. Le dentiste l'utilise pour enlever les parties abîmées ou cariées d'une dent. Ensuite, il répare la dent avec un matériau spécial. Évidemment, chez les Néandertaliens, il n'y avait pas de machine.

0: électrique.
1: Mais surtout aussi, il devait avoir un tout petit outil pour creuser dans la dent.
0: Oui, les chercheurs pensent qu'il fabriquait un outil en pierre très fin qu'il faisait tourner avec la main pour nettoyer la dent malade. L'opération devait être douloureuse, mais les Néandertaliens connaissaient des plantes naturelles capables de calmer la douleur. Cette découverte montre qu'ils étaient très intelligents, habiles.
1: Ah oui, ça c'est vrai.
0: Et capables de prendre soin des autres.
1: Ah oui, ça c'est bien, collaboratif.
2: De quoi on parle maintenant ?
0: D'un match de foot qui s'est vraiment très mal terminé. Le vendredi 8 mai, dans le Pas-de-Calais, une bagarre a éclaté à la fin d'un match entre les équipes de Creil et d'Auchy-les-Mines, deux villes au nord de la France. Les joueurs avaient 9 ou 10 ans. Un joueur a provoqué ses adversaires qui ont répondu en le frappant au sol. Les clubs et certains parents ont menacé de porter plainte les uns contre les autres. Sur les réseaux sociaux, l'affaire s'est enflammée et les équipes ont reçu beaucoup d'insultes, souvent racistes. L'affaire est même remontée jusqu'à la Fédération française de foot et la ministre des Sports.
1: Je trouve que la violence envers le garçon, bah, c'était pas très bien. Surtout que la violence, ça n'a rien à voir à faire dans un sport. Parce que les sports, c'est fait pour s'amuser, pour progresser sur des choses et pas pour se faire embêter dès que t'y vas.
0: Pour apaiser les tensions, les deux clubs se sont finalement exprimés publiquement pour défendre la même idée. La violence et les insultes n'ont rien à faire dans un match de foot. Au contraire, le sport doit réunir les gens et apprendre le respect. En France, les violences pendant les matchs sont de plus en plus fréquentes. Alors pendant tout le mois de mai, l'opération Tirons un trait sur la violence propose aux joueurs de tracer un trait rouge sur leur visage pendant un match pour montrer qu'ils sont contre la violence sur ou autour du terrain.
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0: Et maintenant, place à Salut l'info. Et oui, comme chaque année, le mois de mai sonne l'heure de la déclaration aux impôts. Tu as peut-être entendu tes parents en parler ou aux infos. Mais au fait, les impôts, ça sert à quoi exactement ? Pourquoi doit-on déclarer l'argent qu'on gagne ? Et où va tout cet argent ensuite ? Aujourd'hui, notre journaliste Rémi explique à notre collègue reporter Lara comment fonctionnent les impôts.
5: Vous allez maintenant commencer à rédiger votre déclaration. Nous vous conseillons d'effectuer ce petit travail dans le calme.
6: Oh purée, j'en ai marre!
7: Mais qu'est-ce qui t'arrive, Lara?
6: Bah, je suis en train de déclarer mes impôts et ça me met dans un état mais pas possible.
7: Ok, alors je vois très bien. C'est vrai que les adultes doivent s'occuper de leur déclaration au mois de mai. Bon, alors pendant que tu remplis ton formulaire, je vais t'expliquer un peu à quoi servent les impôts. Déjà, les impôts sur le revenu datent de 1914, alors ça date, hein.
8: As-tu déclaré ton salaire ? As-tu déclaré tes revenus ?
7: Le principe, c'est que quand on gagne de l'argent, quand on a un revenu, donc, on doit en reverser une partie à l'État français, au gouvernement, quoi. Et cet argent, l'État s'en sert pour faire fonctionner plein de choses dans le pays, bah, comme par exemple les écoles.
6: Ok, mais à quoi ça leur sert de savoir exactement combien je gagne ?
7: Alors c'est important, Lara, parce que plus tu gagnes d'argent, plus tu payes d'impôts sur le revenu. Par exemple, Lara, mettons que tu gagnes des millions d'euros par an.
6: Il n'y a pas de risque.
7: Ok, mais imaginons. Eh bien, tu devras payer des centaines de milliers d'euros d'impôts par an. A l'inverse, environ la moitié des familles ne payent pas d'impôts sur le revenu parce que leurs revenus, leurs salaires donc, ne sont pas très élevés. Et aussi parce que plus il y a d'enfants dans une famille, moins les parents payent d'impôts. Logique, hein ? Le but, c'est la solidarité. Parce que les enfants, ils mangent, ils s'habillent, mais ils gagnent pas d'argent, eux.
6: Bon, si je comprends bien, l'État, avec tout cet argent, il finance les écoles et c'est lui qui paye les maîtres et les maîtresses des enfants.
7: Oui, mais pas seulement. L'État récolte environ 100 milliards d'euros d'impôts sur le revenu chaque année. C'est énorme. Et il s'en sert pour plein de choses qui permettent au pays de fonctionner tous les jours. L'école, comme tu dis, mais aussi l'armée, les pompiers, les hôpitaux, les routes. Et si tu vas aux urgences avec un bras cassé, ce que je te souhaite pas, tu ne payes presque rien

0: sur le moment. Mais l'infirmière qui va s'occuper de toi, le médecin, ils sont payés avec les impôts. L'argent des impôts peut aussi servir à donner des aides financières à des personnes qui en ont besoin, par exemple pour avoir un logement ou pour faire face à un handicap. Et aussi des aides aux entreprises pour les aider à bien fonctionner. Et les impôts, ça sert même à financer les services des impôts. On les surnomme le fisc, ceux qui sont notamment chargés de vérifier que tout le monde remplit bien sa déclaration.
1: Ah bah tiens, tu leur diras que c'est barbant ce formulaire.
0: Oui, Lara, je leur dirai, mais tu as compris. Ce formulaire barbant sert à déterminer combien d'argent tu vas donner, toi, Lara, pour faire fonctionner tout ce dont on vient de parler. En mai cette année 2026, tu dois déclarer les sous que tu as gagnés pendant l'année 2025. L'État va ensuite calculer combien tu dois payer.
2: La première page de votre déclaration achevée, vous avez maintenant sous les yeux les pages 2 et 3 imprimées en largeur. Les rubriques vous apparaissent nombreuses et difficiles à comprendre. Vous verrez que c'est simple.
1: Et dis-moi, ces services des impôts, là, ils nous font payer encore d'autres trucs ?
0: Oui, bah notamment la taxe foncière. T'en as entendu parler ? Celle-là, elle concerne seulement les gens qui ont une maison à eux, dont ils sont propriétaires. Elle dépend notamment de la taille de la maison, de l'endroit où elle se trouve, et l'argent récolté sert pour financer le fonctionnement des villages et des villes. La cantoche, les bibliothèques, le ramassage des poubelles, etc. Et sinon, il y a encore un autre impôt important que tout le monde paye, mais de façon indirecte.
1: Ah, ouf! Donc pas besoin de paperasse pour celui-là.
0: Non, Lara, c'est fini. En effet, pas besoin de paperasse. Cet impôt indirect, tu le payes à chaque fois que tu fais un achat. Quand tu achètes un objet à 10 euros, l'État garde à peu près 2 euros pour lui. C'est prévu dans le prix. C'est ce qu'on appelle la TVA, la taxe sur la valeur ajoutée. Voilà pour les principaux impôts que beaucoup de gens payent. Et sinon, les entreprises aussi payent des impôts.
1: Oui, bon, bah, merci Rémi, c'est bon. Hein. J'ai terminé ma déclaration. Allez, viens, on va se balader au Jardin des Tuileries. Il est un peu à tous les habitants de France, puisqu'on l'a financé avec nos impôts.
0: Je mets mon manteau et j'arrive.
3: Bon, remplir sa déclaration d'impôts, ce n'est peut-être pas l'activité la plus amusante du monde, mais maintenant, tu sais à quoi sert cet argent. À financer plein de choses utiles à la vie de tous les jours. Alors, salut l'impôt et à bientôt pour de nouvelles explications.
4: Non, mais vraiment, j'ose pas le dire.
5: J'ai pas envie d'en parler. Mais si, vas-y, on se dit tout.
3: Et cette semaine, c'est Pénélope qui nous a laissé un message sur notre répondeur.
6: Bonjour, je m'appelle Pénélope, j'ai 6 ans, j'habite à La Rochelle. Et en ce moment, j'ai très peur des cambrioleurs. Et ça m'empêche de dormir. Auriez-vous des astuces pour m'aider ? Merci.
3: Tu sais, Pénélope, de nombreuses personnes ont un peu peur le soir ou la nuit. Quand tout est calme et qu'on est dans son lit, notre cerveau peut se mettre à imaginer plein de scénarios inquiétants. Même quand on est en sécurité. Et parfois, plus on essaie de ne pas penser à une peur, plus elle prend de place dans notre tête. Mais il y a une chose importante à retenir. Imaginer quelque chose ne veut pas dire que cela va arriver. Tu es en sécurité chez toi, avec ta famille. Les adultes sont là pour veiller sur toi. Et il y a vraiment très très très peu de chances qu'un cambrioleur essaie d'entrer dans ta maison alors que vous y êtes. Quand tu sens cette petite vague de peur approcher de toi au moment du coucher, tu peux essayer de parler doucement à ton cerveau, comme à un ami inquiet. Merci de vouloir me protéger, mais là, je suis en sécurité. Tu peux aussi penser à un souvenir rassurant. Imaginez aussi un endroit où tu te sens bien, ou prendre encore quelques grandes respirations lentes avant de dormir. Et si cette peur revient souvent, n'hésite pas à en parler avec tes parents. Et tu verras, Pénélope, qu'il se passe un drôle de phénomène. Généralement, dès qu'on raconte à quelqu'un sa peur, celle-ci se met à rapetisser à vue d'œil.
7: Bonjour, vous êtes sur la boîte à blagues. Laissez votre message après le...
3: Attention, humour en approche. Voici la première blague de notre boîte à blagues.
8: Salut, je m'appelle Apolline, j'ai 9 ans et j'ai une devinette pour vous. Quel est le comble pour une souris ?
6: c'est de danser le cha-cha-cha. Au revoir.
3: Merci à Pauline. Ça me donne très très envie de danser.
9: Cha-cha-cha d'amour.
3: Allez, suivante.
10: Bonjour, je m'appelle Victor. J'ai 8 ans et j'habite à Toulouse. J'ai une blague pour vous. Quel est le numéro préféré des vampires ?
3: Langue au chat.
10: Vous ne savez pas ? C'est 109.
3: Ah ah, voilà un numéro bien au point.
10: J'adore votre podcast. Merci.
3: Merci Victor. On enchaîne.
11: Coucou, salut l'info. Je m'appelle Zoé, j'ai 12 ans et j'aimerais vous raconter une blague. Qu'est-ce qui fait gnoc-gnoc ? La réponse, c'est un canard qui parle envers l'an.
12: C'est la danse des canards qui ensemble.
3: Ah oui, à l'envers. Ok, alors, Cimer, Zoé, pour ta gueubla.
11: Bisous.
3: Ah, salut l'info. On a super hâte d'écouter tes prochaines blagues et devinettes. Tu peux les partager à tout moment sur le répondeur de Salut l'info. Je t'en rappelle le numéro 01 47 79 40 00. N'oublie pas de nous donner ton prénom, âge et la ville où tu habites et le numéro de téléphone de tes parents.
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3: Et c'est justement le moment de tendre à nouveau le micro à notre auditeur de la semaine, Louis. Alors toi, tu habites à Mazé-Milon, dans le Maine-et-Loire. C'est comment ?
15: À Mazé-Milon, il y a un château qui appartenait à une riche famille. Après aussi, il y a des champs devant le château. Il y a des écoles. C'est très calme. Et puis, j'aime bien ma vie là-bas. Moi, j'aime bien quand on va en vélo à la médiathèque ou à la poste aussi, des fois.
3: Ton activité préférée ?
15: Moi, je fais du hockey sur glace. Et puis, j'aime bien parce que c'est un sport de vitesse. C'est même le sport de vitesse le plus rapide du monde en équipe. J'aime bien patiner. Aussi, j'aime bien notre équipement. Ça fait comme si on était vraiment costaud. On a beaucoup de choses pour se protéger parce que si on se prend un coup, ou, par exemple, on tombe par terre ou on se prend un coup contre la balustrade, ça peut faire mal.
3: Quel est ton jeu préféré ?
15: Les Lego, j'aime bien parce que les Lego, on peut fabriquer plein de choses. On peut se créer un monde.
16: Tout est super génial.
15: Moi j'aime bien les Lego Star Wars. T'as des vaisseaux, t'as des personnages, des sabres laser, c'est cool.
17: Carrez-vous dans les cases. Yes. 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
3: Quel est ton film préféré, Louis ?
15: Mon film préféré, c'est Retour vers le futur. Parce que c'est deux amis, un qui s'appelle Doc et un autre qui s'appelle Marty, qui voyagent dans le temps grâce à une voiture qu'ils ont un peu bidouillée. J'aime bien parce que t'as des histoires où ils vont dans le passé, après tu vas dans le futur et après tu vas au Far West aussi. C'est cool.
20: Les Indiens !
21: Dans les temps futurs, on n'aura plus besoin de chevaux. Tout le monde aura des chariots motorisés appelés automobiles.
15: Et bien sûr, c'est très drôle.
22: Eh bien, si tout le monde a une de ces autos, je sais pas quoi, là, il ne doit plus y avoir personne qui court ou qui marche.
21: Bien sûr, on court pour se distraire, pour le plaisir.
22: Courir pour le plaisir, ils ont de sacrées façons de rigoler.
3: Et si tu avais la possibilité de faire un vœu, grâce au génie de la lampe, que lui demanderais-tu ?
15: Bah, j'aimerais que tous les gens du monde entier soient gentils. D'ailleurs, on en revient à ce qui s'est passé au foot. Bah, qu'il y a plus de violence et puis tout le monde se respecte.
3: Ta matière préférée à l'école, Louis ?
15: J'aime bien l'art plastique. On peut faire plein de choses. Depuis que je suis petit, j'adore dessiner. Je trouve que c'est bien parce qu'on peut inventer des choses qui n'existent pas.
3: Ta chanson préférée ?
15: C'est Sur la Lune par Big Flo et Oli. Bah, j'aime bien parce que elle est belle. Et... Bah, j'aime bien quand elle dit un jour j'irai sur la lune.

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0: Et c'est déjà l'heure de nous quitter.
1: Je trouve que c'était trop bien parce que y a plein d'autres personnes qui vont m'entendre dans un podcast. Salut l'info, mon préféré. C'est énorme pour moi.
0: Merci Louis de nous avoir si bien accompagnés aujourd'hui. Toute l'équipe d'Astrapi et de France Info te salue, ainsi que tous les auditeurs et auditrices de l'émission. Surtout, garde la pêche et le sourire en attendant notre prochain numéro. À bientôt, bye bye. Le tour. Un jour j'ai

0: L'histoire d'un goût.
1: Il était une fois dans le monde dingo de la musique classique, l'histoire des jeux d'enfants de Georges Bizet.

Nous sommes à l'automne 1871. Georges Bizet apprend qu'il va être papa, papa d'un petit Jacques qui naît quelques mois plus tard. Il compose alors de la musique pour enfants, 12 pièces pour piano à 4 mains, inspirées des jeux à la mode à l'époque, que vous connaissez certainement, la toupie, Colin Maillard, les petits chevaux de bois, la poupée. C'est la première fois en France que l'on évoque l'enfance en musique. D'ailleurs, d'autres compositeurs suivront son exemple. Claude Debussy avec les Children's Corner ou Maurice Ravel avec Ma Mère Loi.

0: Bon, revenons à Georges Bizet. Ce nom me dit quelque chose.
1: Oh oui, je suis certain que vous connaissez la musique de Georges Bizet. Au moins une de ses œuvres les plus célèbres.

Mais sa partition la plus célèbre, c'est Carmen, le grand opéra de Georges Bizet, joué aujourd'hui encore dans le monde entier. Une histoire qui se déroule à Séville, en Andalousie, dans le sud de l'Espagne. La belle et sulfureuse gitane Carmen fait tourner la tête des hommes.

0: Sacré caractère, la Carmen!
1: Mais revenons à nos jeux d'enfants. Je vous le disais, Bizet a composé ses 12 pièces pour piano à 4 mains. Et 2 ans plus tard, il donne en concert une version pour orchestre. Il a pris les partitions de 5 des pièces pour piano et les a réécrites. Il a redistribué et enrichi la mélodie et l'harmonie pour les instruments de l'orchestre. En musique, on dit qu'il réalise une orchestration.
0: Et alors qu'est-ce qu'on fait? Piano à 4 mains ou suite pour orchestre?
1: Eh bien, je vous propose ce matin que nous nous baladions entre les 2 versions. C'est parti, on monte sur l'escarpolette. Vous avez entendu les arpèges, la succession de notes montantes et descendantes du piano. Il crée une impression de balancement. Alors, à quel jeu d'enfant ces quelques notes de piano peuvent-elles correspondre? Vous devinez? À une balançoire, le morceau est intitulé « escarpolette », un mot que l'on n'utilise plus vraiment aujourd'hui, mais qui définit une balançoire. Vous êtes prêts pour un nouveau jeu d'enfant? Allons-y, cette fois-ci dans la version pour orchestre. Vous entendez ces notes piquer. Qui tourne, tourne.

et qui s'arrête. Et c'est reparti à nouveau. L'orchestre tourne, tourne. Mais c'est la toupie que Bizet a mise en musique.

Et même dans la version pour orchestre, c'est tout doux. Les instruments jouent tout doucement, pas fort, pianissimo. Elle est belle, cette berceuse. Et Bizet fait référence à la poupée. La poupée que l'on prend dans son lit pour s'endormir.

0: Alors je vous propose un autre jeu et restons dans la version pour orchestre. À quoi cette musique peut bien vous faire penser ? Un, deux. Moi, ça me fait penser à une marche. Et écoutez bien là. On dirait des caisses claires. Et cette trompette qui joue les fanfares. Mais oui, c'est une marche militaire. Bizet, dans cette partie, joue au petit soldat de plomb. Et elle s'intitule « Trompette et tambour ».
1: Un autre jeu.
0: Oh, il est difficile à deviner, celui-là. Mais il va nous permettre de bien comprendre le travail d'orchestration qu'a effectué Bizet. Voici, dans un premier temps, la version pour piano à quatre mains, enchaînée et mixée à la version pour orchestre, écrite quelques mois plus tard.

0: Vous entendez les cordes, les aigus et les graves qui se répondent, qui se parlent, qui échangent, qui se rejoignent, et toute cette tendresse. Il s'agit d'un dialogue amoureux, deux enfants qui jouent aux amoureux.
1: Comme c'est romantique!
0: Et on termine ces jeux d'enfants avec un grand bal. Eh bien oui, les enfants aussi ont le droit de danser et de faire la fête. Vous êtes prêts? On pousse les meubles à la maison et on y va.

et ce tempo nous impose un grid de 7 jours par semaine, 24 heures par jour, 60 minutes par heure et beaucoup de secondes.

0: n'est pas terme, qui n'est jamais terme.
1: Et cette chanson, tu l'as dans ta playlist ?

0: Et coucou les petites curieuses et les petits curieux. Alors c'est pas un sujet très facile aujourd'hui, mais il vous intéresse beaucoup.
1: Bonjour, je m'appelle Marianne, j'ai 12 ans et j'aimerais savoir quand on décrète que quelqu'un est mort, soit quand il ne respire plus ou soit quand son cœur ne bat plus. Merci de me répondre, au revoir.
0: Et le docteur Philippe Charlier est là pour te répondre. Vous êtes médecin légiste, donc c'est vous qui cherchez les causes de la mort. Alors quand décrète-t-on que quelqu'un est mort? Est-ce que c'est quand il ne respire plus ou quand son cœur ne bat plus? Nous demande Marianne, 12 ans.
2: Eh bien pour l'instant, il y a deux types de morts. Et peut-être même y en aura-t-il encore d'autres, car définir la mort est très très difficile. On va définir ces deux types-là. Il y a la mort qu'on appelle totale et complète. C'est quelqu'un dont le cœur ne bat plus, dont tous les organes sont morts.

0: mort et qui n'a évidemment plus de conscience, pour lequel le corps est froid. C'est, on va dire, la mort classique. La mort dans son sens habituel. Et puis, il y a une autre mort qui est la mort cérébrale. Dans ce cas-là, il y a un seul organe qui est mort, mais c'est un organe vital, pour le coup, c'est le cerveau. Le cerveau est totalement mort, plus aucune cellule n'est efficace ou viable, et dans ce cas-là, on a quelques temps pour éventuellement prélever les organes de cette personne et pouvoir les transplanter à des patients qui seraient demandeurs. Parce qu'il faut bien comprendre que chez un patient en état de mort cérébrale, le cœur bat encore, le corps est encore chaud, les poumons sont encore efficaces, donc c'est une survie temporaire du corps, mais l'individu est cliniquement mort. Ce qui n'est pas toujours facile à comprendre et à accepter pour la famille, parce qu'on a l'impression de voir quelqu'un qui dort, qui n'interagit plus, mais dans l'état actuel de la science, cette personne-là ne pourra jamais se réveiller. Le cerveau est mort, et c'est difficile, voilà, de faire la part entre le départ de l'individu et un corps qui ne présente pas encore des signes physiques de mort.
1: Et ces deux définitions, est-ce qu'elles ont toujours existé, Philippe Charlier, ou est-ce que c'était différent il y a très longtemps ?
0: La définition de la mort dans les périodes anciennes, par exemple au Moyen-Âge, n'était pas si facile que ça, notamment en période épidémique. Quand on retrouvait quelqu'un qui était inconscient, on pouvait dire qu'elle était morte et on risquait de l'enterrer par erreur. Oh ! C'est arrivé, il y a des traités comme ça qui racontent, il y a un recueil du XVIIIe siècle qui s'appelle le traité des enterrements précipités, qui est un recueil d'anecdotes de personnes qui ont été enterrées vivantes et qui, en fait, se sont réveillées dans leur cercueil. Certaines ont pu sortir et d'autres, hélas, n'ont pas pu.
1: C'est horrible.
0: Alors, en période épidémique, il y avait d'autres techniques qui étaient faites. On introduisait une aiguille en argent entre l'ongle et la racine de l'ongle au niveau du gros orteil et on l'enfilait jusqu'au bout.
1: Oh là là.
0: Alors, évidemment, ça fait frémir maintenant, mais quand on n'est pas mort, ça vous réveille, si on peut dire, par la douleur. Et ça pouvait, dans ce cas-là, sauver d'un enterrement précipité.
1: Ouais, moins pire à choisir, mais ni l'un ni l'autre, hein, tant qu'à faire. Prenez soin de vous et salut les matelots.

0: terre.
1: Bonjour, je suis Marie Misset. Et moi, Marine Baousson. Et on va vous raconter l'histoire de la cabane au fond du bureau.
0: C'est O-L-I.

0: petit garçon aux cheveux orange qui s'appelait Roger.
1: Salut !
2: Et un autre petit garçon aux cheveux marrons qui s'appelait Orso. Bonjour !
0: Roger aimait regarder passer les motos dans la rue, sauf celles qui font trop de bruit parce que ça fout les pétoches. Les tractopelles. Quand on fait semblant de faire un prout avec sa bouche parce que c'est quand même trop rigolo les proutes. Démonstration.
3: Trop marrant.
0: Et surtout, il aimait faire des cabanes.
2: Orso, lui, il aimait imaginer des tas d'histoires et vivre des aventures imaginaires incroyables. Se déguiser, surtout en cow-boy, parce que c'est quand même trop cool de chevaucher un cheval qui bondit partout. Bon, là, dans sa chambre, c'est une vache sauteuse gonflée. Mais franchement, c'est presque pareil. Quand on imagine que c'est un cheval ou un double poney, ça fait très bien le job. Manger des bananes, mais pas les bananes bonbons, les bananes. Écraser, c'est un délice, mais pas écraser, c'est un délice aussi. Orso est très délice. Et il aime faire des cabanes.
0: Un jour, à l'école, c'est la grève.
2: Ça veut dire que les maîtresses et les maîtres de plein d'enfants trouvent que c'est difficile de faire leur travail de maîtresse et de maître, donc ils vont manifester.
0: Manifester, c'est dire qu'on n'est pas trop d'accord avec les règles, mais en organisant un événement comme une marche avec des pancartes sur lesquelles il y a écrit des trucs dessus genre « pas d'accord » ou « non » ou « cette règle est nulle, mais alors nulle, mais alors elle est nulle de nulle, oh là là, je voudrais que ça change s'il vous plaît !»
2: Souvent, ça se passe dans la rue. On va marcher à plein pour montrer qu'on est plein, à dire qu'on n'est pas d'accord. Il y a des stands avec des saucisses ou des falafels qu'on met dans du pain avec des frites et du ketchup.
3: Franchement, les manifs, si on enlève le côté pas content, c'est un barbecue super sympa.
2: Donc, la prochaine fois que ton parent te dit
0: « Range ta chambre !» Si tu veux écouter un petit épisode d'Oli, il faut que tu ranges ta chambre.
2: Bah toi, tu pourras manifester si t'es pas d'accord.
0: Souvent, pour manifester, tu peux scander des slogans. En voici quelques-uns.
4: Papa,
5: on range pas.
6: Podcast, Oli, je t'aime. J'en écouterai des kilos.
7: Nous voulons quoi?
8: Un podcast Oli.
7: Nous le voulons quand?
8: Maintenant.
6: On est là. Même si maman veut pas, nous on range pas.
0: Bref, tu vois le genre quoi.
2: Mais enfin, le fais pas trop souvent, parce que c'est un petit peu comme une arme magique qui marchera qu'une seule fois, parce que ça fera rigoler les adultes, mais après ça va peut-être les énerver et tu seras peut-être puni. Et zou, finito le petit dessin animé tranquillou dans le canapé.
0: Mais revenons à notre histoire. Donc un jour que la maîtresse d'Orso et que le maître de Roger se retrouvent pour marcher et manger des saucisses ou des falafels en scandant des trucs dans la rue genre
5: « On veut plus de moyens pour la classe des moyens !»
2: Orso va au travail de sa maman avec sa maman
0: et Roger va au travail de son papa avec son papa.
2: Alors que chacun dans leur bureau, Orso et Roger s'ennuient ferme, finalement c'est pas si rigolo de faire des dessins sur les feuilles de brouillon des parents pendant au moins 1000 heures,
0: le papa de Roger a une idée.
3: Viens, on va voir un autre petit garçon dans un bureau pas loin.
0: Alors là, c'est trop cool. Roger saute dans tous les sens.
8: Ouais, un copain, c'est trop bien d'avoir un nouveau copain. On va pouvoir utiliser tous les tampons qui traînent sur les bureaux. On va pouvoir chipper des stabilos et se colorier les ongles. On va pouvoir faire un cache-cache derrière les imprimantes.
0: Il suit alors son papa qui lui dit
3: « Voilà Roger, je te présente Orso. »
8: « Salut Roger !» dit Orso.
0: Mais alors que Roger s'apprête à répondre, surprise, il n'arrive pas à parler. Aucun son ne sort de sa bouche. Il essaye, mais...
3: Roger, tu dis bonjour à Orso quand même.
0: Roger file se cacher dans les jambes de son papa et il lui tire sur sa chemise pour qu'il se baisse. Il lui dit alors à l'oreille.
8: J'ai envie de dire bonjour, mais j'arrive pas. J'ai peur.
0: Peur de quoi, me direz-vous? Ah bah ça, Roger lui-même ne le sait pas. C'est bien que je ne peux pas vous le dire non plus. Son papa dit alors.
3: Oh, mais il a peur! Il est timide, pardon, Orso!
0: Roger pense alors que vraiment, les parents, c'est nul pour tenir les secrets. L'autre jour, il avait dit à son papa dans l'oreille qu'il avait fait un prout de ninja. Vous savez, un qui fait pas de bruit, mais qui sent hyper fort! Et son papa, il avait dit
3: « Oh, mais oui, ça pue, Roger, c'est toi qui as pété comme ça !»
0: Nul en secret, je vous dis.
8: Il faudra penser à manifester contre les gens de nul en secret,
0: pensa alors Roger.
5: On veut juste raconter des secrets,
8: à des gens qui racontent pas nos secrets.
2: Orso, lui, n'a vraiment pas peur. Des copains, il en a plein. Il en a même deux qui sont imaginaires. Il y a Grini, la clown astronaute, et Bill Bulga, l'extraterrestre cow-boy qui a une forme de chewing-gum. Alors, il s'approche de Roger et il lui dit
1: « Salut, moi c'est Orso. Tu veux jouer avec moi ?»
2: Roger reste encore sans voix.
1: « On peut jouer à fabriquer des marionnettes avec nos chaussettes, si tu veux. »
0: Roger n'a jamais fabriqué des marionnettes avec ses chaussettes, alors bon, la proposition très gentille d'Orso ne lui fait pas quitter sa timidité. Il ne bouge toujours pas des jambes de son papa.
1: « Sinon, on peut jouer à 1, 2, 3 soleils. Tu connais ?»
0: Roger connaît, mais la dernière fois, il est tombé et son genou a saigné. On a dû lui mettre du rouge et un pansement. Alors, il fait juste un petit oui de la tête, parce qu'il n'a pas très très envie de jouer à 1, 2, 3 soleils. C'est pas un très bon souvenir.
1: Non, je sais, on peut faire une cabane.
0: Et là, Roger relève soudainement la tête, les yeux lumineux, et il fait un grand sourire.
2: Alors Orso lui dit
1: « Suis-moi !»
2: Et il l'emmène dans un coin du bureau.
1: Ici, on va vers l'entrée de notre château-cabane. On pourra prendre deux chaises qu'on recouvrirait avec les manteaux de Sylvie et de Laura, les collègues de maman.
2: Puis, il chuchote.
1: Elles sont gentilles avec moi, mais je trouve que Sylvie, elle sent trop la cocotte.
2: Roger a un air interrogatif. Alors Orso ajoute.
1: Son parfum, elle en met trop. Elle se cocotte trop avec. Du coup, il pue.
2: Je te le dis à toi, mais tu le dis pas aux adultes. Hein.
1: Ils sont nuls en secret, les adultes.
2: Bon, notre cabane.
1: On pourrait dire qu'en fait, on se faisait attaquer et que...
0: Roger a plein d'idées qui sautillent dans sa tête. Il pourrait aussi créer des douves autour du château avec des écharpes pour échapper au crocodile. Voilà. Mais rien ne sort. Ça commence à le rendre triste, sa timidité pas secrète. Il est à deux doigts d'organiser dans sa tête une manif contre sa timidité.
8: Je veux plus être timide comme ça.
0: Mais alors qu'il joue, Orso lui dit
9: Hé, banane, tu veux une banane?
0: Et sans réfléchir, Roger répond.
9: Oh ouais? Oh ouais, je veux bien.
0: Qu'est-ce qu'on dit, Roger? Ça, c'est le papa qui est revenu.
8: On dit oui, merci Orso, c'est très gentil de ta part. Merci, je veux bien, merci beaucoup. Vraiment, c'est très gentil. Je veux bien cette banane que tu me donnes avec gentillesse.
2: Et c'est comme ça. Orso, Roger, Sylvie, la dame qui sent trop fort le parfum, Grini, la clown astronaute, et Bill Bulga, l'extraterrestre cow-boy, mangèrent une banane dans une cabane de manteau au 6e étage du service comptabilité d'une grande entreprise de trucs. Et c'est aussi comme ça que Roger retrouva sa langue parce qu'il s'amusait trop et que son maître et la maîtresse d'Orso étaient partis scander des slogans en manif en mangeant saucisses et falafel au ketchup.
0: Et voilà, l'histoire est finie. Et maintenant, au lit.

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1: Laissez votre message après le...
0: Hé, t'as pas des blagues à nous raconter?
2: Des tonnes! Les voici, les voilà!
3: Bonjour, je m'appelle Adam, j'ai 11 ans et j'habite à Lyon. Voici ma blague. Quelqu'un laisse tomber son téléphone du hauteur de 20 mètres. Le téléphone met 10 minutes pour atteindre le sol. Pourquoi?
2: Le téléphone s'est mis en mode pause?
3: Parce qu'il a été mis en mode d'avion.
2: Ah bah j'étais pas loin!
4: Bonjour, je m'appelle Héloïse, j'ai 9 ans et j'habite à Aix-en-Provence. Et je vous propose un monsieur-madame. Monsieur et madame Hic ont un fils. Comment s'appelle-t-il?
2: Ah bah effectivement, il y a comme un hic. Pas fastoche ta devinette. Allez, je donne ma langue au chat.
4: Basile. Basilic.
0: Je la connaissais pas et je valide.
5: Bonjour, je m'appelle Auguste. J'ai 5 ans, j'habite à Paris. Comment on fait pour rentrer 4 éléphants dans une petite voiture?
2: Ben, on fait de la place.
5: 2 devant et 2 derrière.
0: Trop bien cette blague. 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

0: mon petit France Inter, c'est l'heure des aventures de Tintin.
1: Et on dit merci à France Culture pour cette aventure.
2: Je suis Olma, la machine de la connaissance.
3: Mathieu, il faut que tu reviennes vite. J'ai l'impression que c'est le colonel von Spoon. Il est là.
4: Allez, Ike, Vénus, Ike, il faut sauver Olma.
5: On va la retrouver, Mathieu. Et crois-moi, on va lui mettre une sacrée raclée à Von Spoons.
6: Oui, mais pour ça, il nous faut un plan, Linda. Il faut attaquer par surprise.
7: Attaquer par surprise ?
6: Mes chers amis, Olma est toujours retenue par le colonel Von Spoons. Je viens de rencontrer mon grand-oncle, François-Xavier de la Fesmolle, et son perroquet Pythagore. Et tous ensemble, on est vite partis en mer sur le bateau de Linda pour trouver un plan et sauver Olma.
8: Avant de faire un plan, il faut trouver où elle est.
6: On est aussi avec Laure Bono-Ponticelli, spécialiste des céphalopodes. Vous savez, les animaux de la famille des pieuvres. Sans Olma à la banque de la vie, la salle des graines risque de trop se réchauffer et de mettre en péril toutes les semences qui ont besoin de rester à une température de moins 18 degrés. Alors Olma doit faire le plein de connaissances.

0: connaissance avant de revenir.
1: Olba, tu m'entends ?
2: Oui, je t'entends, François-Xavier.
1: Est-ce que tu as de nouveaux indices sur l'endroit où tu te trouves ?
2: Je suis dans une pièce avec des murs en bois et j'ai quelque chose sur le dos, mais je ne sais pas ce que c'est.
1: Mais qu'est-ce qui m'appelle ?
0: Allô ?
3: Bonjour, Mathieu.
1: Oh ! Von Spoons ! Je vous demande expressément de libérer Olma, ou ça va très mal se passer pour vous.
4: On va te retrouver, Von Spoons. Misérable vermisseau.
5: Misérable vermisseau.
3: Ça m'étonnerait. J'ai mis une bombe sur Olma et je la ferai exploser si vous tentez de la retrouver.
1: Oh !
3: Je vais changer son programme. Et bientôt, Olma travaillera pour Charbon 3000. Charbon 3000, du charbon jusqu'à l'an 3000.
1: Oh, c'est une catastrophe.
4: Non, d'une seule manière. On ne va pas se laisser faire.
2: Mathieu, j'ai une alerte de la salle des graines. Il faut que j'augmente le plus vite possible mon niveau d'énergie. Gite, déconnaissance.
6: Olma, ne t'en fais pas. Je suis là pour te parler des céphalopodes.
4: Oh non, par pitié. Pas des céphalopodes.
1: Bah, qu'est-ce qui t'arrive, Linda ?
4: Nous, les marins de Longyearbyen, on a peur de rien sauf de deux choses. Le shampoing et le kraken.
1: Ah, allez, ça recommence. Mais c'est une légende, Linda.
4: Non, d'un hareng pomme à l'huile. Le kraken existe pour de vrai, Mathieu. Olaf, le vieux pêcheur qui n'a plus qu'un œil, il a vu de ses yeux vu. Enfin, de son œil vu. Il faisait 20 mètres de long et il a englouti un bateau tout entier. Laure, dites-lui à Mathieu ce que c'est que le kraken.
6: Alors, le kraken, c'est censé être un céphalopode des profondeurs absolument monstrueux qui serait très dangereux et qui viendrait des profondeurs pour engloutir tous les bateaux. Mais en fait, on ne l'a jamais vu. Et ça, c'est une drôle de légende. Parce que ça vient probablement de l'Antiquité, avec l'hydre, avec des multiples tentacules. Et en fait, on en a fait un céphalopode monstrueux.
1: Donc, Laure, rassurez-moi, on ne risque pas de le rencontrer.
6: Ah mais non, on ne risque pas de le rencontrer, parce que d'abord, un, le kraken, ben, on ne l'a jamais vu. Et en fait, on fait une assimilation avec le calmar géant. Le calmar géant qui pourrait être assimilé à un kraken. Sauf que le calmar géant, lui, il vit dans les profondeurs et il y reste.
1: À quelle espèce appartient exactement ce fameux kraken ?
6: Alors, le kraken légendaire est un mélange entre la pieuvre et le calmar. Donc, on ne sait pas trop à quelle espèce il appartient.
1: En revanche, les calmars géants, eux, existent bel et bien.
6: Eh oui ! Mais on n'en avait jamais vu de vivant jusqu'à finalement assez récemment. On en trouvait beaucoup des échoués sur les plages, morts, mais jamais des vivants. Et en fait, c'est Tsunemi Kubodera, le premier, qui est un japonais, qui a réussi à trouver le moyen de voir un film de calmar géant. Ce qu'il a fait, c'est qu'il a disposé des caméras sur les chemins des baleines qui se nourrissent des calmars géants. Et il a mis des caméras avec des longs filins et puis des appâts. Et c'est comme ça qu'il a pu filmer en fait les premières images du calmar géant qui attrapait un poisson.
1: Donc c'était la preuve qu'il existait bien.
6: Exactement. Parce que après, avec le petit morceau de tentacule qui était resté, il a pu montrer que c'était la bonne espèce, Architeutis dux.
1: Le nom du calmar géant.
6: Très bien, Mathieu. Et ils peuvent être effectivement de très très grande taille. Si on considère la longueur du manteau, c'est-à-dire la partie juste après la tête, ça fait 8 mètres. Mais il faut rajouter près de 8 mètres aussi pour la longueur de la tête, des bras et des tentacules.
1: Oh, et ça doit être extrêmement long alors.
6: Ah mais oui, mais les plus longs, ce sont les deux tentacules. C'est-à-dire que les bras, il y en a 8, et ils sont plus courts que les tentacules qui, elles, vont se projeter pour attraper la nourriture.
1: Mais alors, combien il peut peser, ce calmar géant ?
6: Oh, on dit jusqu'à une demi-tonne, pour les plus gros spécimens, bien sûr.
1: Tu entends, Olma ? C'est incroyable, le céphalopode.
2: Mais non, les céphalopodes, Mathieu. J'enregistre ce nouveau nom dans ma mémoire. Laure, pourquoi est-ce qu'on les appelle comme ça ?
6: Alors, on les appelle céphalopodes parce que ça vient du grec, comme beaucoup de noms en biologie. Céphalo, ça vient de tête, et pod, pied. Le céphalopode a les pieds qui sont rattachés à la tête, enfin des pieds. En fait, ce sont des bras. On appelle ça des bras chez les céphalopodes. Il y a les bras et les tentacules.
2: Je regarde les images que j'ai dans ma base de données. Autour de la bouche, ils ont des tentacules.

0: énormes ventouses. Combien en ont-ils exactement ?
1: Alors ça, ça dépend des espèces. En fait, les calmars et les seiches ont 8 bras munis de ventouses sur toute leur longueur. Et les pieuvres ont 8 bras aussi. Mais ce qui distingue les seiches et les calmars des pieuvres, c'est qu'elles ont en plus ces deux longs tentacules qui n'ont des ventouses qu'à leur extrémité, au niveau de ce qu'on appelle la massue. C'est comme un petit point. Et c'est ce petit point qui va permettre d'attraper la nourriture.
0: Et leurs yeux, l'or, c'est vraiment étonnant. On dirait presque qu'ils nous observent.
1: Ils ont des yeux absolument fascinants. Moi, je suis tombée amoureuse des céphalopodes en les regardant dans les yeux.
2: Ah bon ?
1: Ils ont des yeux qui sont semblables à ceux des vertébrés. C'est les seuls animaux mous, non vertébrés, qui ont des yeux aussi perfectionnés. Ils ont une rétine comme nous, au fond de l'œil, avec des petites cellules qui capturent la lumière. Et puis, ils ont un cristallin, exactement comme nous. Et ce qu'on voit, eh bien, c'est un iris, comme nous. Ce qui est bleu, vert ou marron. Bah, elle, évidemment, c'est noir, mais c'est un iris aussi.
2: Et l'or, ces céphalopodes, on les trouve dans les mers du monde entier ?
1: Alors, on les trouve dans les mers du monde entier, mais ils sont répartis de manière différente. Il y a des espèces qui sont côtières, donc qui vivent à proximité des côtes. C'est le cas des seiches, c'est le cas de beaucoup de pieuvres. Et puis, les calmars, en général, sont des espèces qui vont vivre plutôt à la surface des océans. Ils sont capables de faire d'énormes distances, c'est-à-dire qu'ils peuvent aller d'un côté à l'autre, presque de l'Atlantique. Et puis, il y a des pieuvres et des calmars qui vivent, eux, dans les abysses. Et en fait, ce qui est intéressant, c'est qu'on va voir des différences de couleur de manteau et de mode de vie entre ces différentes espèces. Par exemple, les espèces qui vivent près des côtes, elles, comme les seiches et les pieuvres, elles ont des capacités de changement de couleur absolument phénoménales. Parce qu'en fait, elles vivent près du fond. Et qu'elles ont besoin, pour disparaître aux yeux des prédateurs, de se camoufler. Et ce camouflage, qui est dû à des multiples cellules qui sont à la surface de leur corps, des cellules pigmentaires, eh bien ces cellules qui sont pleines de pigments vont être contrôlées par le cerveau. Et comme ça va être contrôlé par le cerveau, eh bien elles vont changer de couleur extrêmement rapidement. Ce qui fait qu'elles sont capables de s'adapter à des milieux de vie différents.
2: Oh, Olma, tu entends ? Les céphalopodes peuvent changer de couleur, comme toi !
0: Oui, comme moi. Quand je suis heureuse, je suis rose. Quand je suis fière, je suis verte. Et quand j'ai peur, je suis jaune.
2: Et là, tu es de quelle couleur ?
0: Jaune. J'ai peur, Mathieu. J'ai peur de mourir.
2: On va te retrouver. Et Rodrigo me charge de te dire que tu lui manques.
0: C'est vrai ?
2: Oui.
0: Je deviens un peu rose.
2: Tu vas le revoir vite, je te le promets. Laure, est-ce que les pieuvres changent de couleur aussi en fonction de leurs émotions, comme Olma ?
1: Alors, elles peuvent changer de couleur, mais après, les émotions, il faut faire attention à ne pas essayer de transposer ce que nous, on ressent à ce que les pieuvres ressentent. Donc, elles peuvent changer de couleur. Par exemple, quand elles sont stressées, qu'elles ont envie de s'enfuir, elles peuvent devenir toutes blanches, les pieuvres. Mais les seiches, par exemple, peuvent faire des effets clignotants. Nous, on n'est pas capable de faire des effets clignotants quand on est stressé. On va devenir tout rouge. Ça peut être le cas de certaines espèces. Mais en fait, ces changements de couleur, ils sont extrêmement rapide, bien plus rapide que ce que nous on peut faire ou que ce que les caméléons peuvent faire. Ils arrivent à changer de couleur en un millième de seconde. Et ça, c'est une caractéristique des espèces qui sont près des côtes parce qu'elles vont se fondre dans leur milieu et disparaître aux yeux des prédateurs.
0: Qui sont les prédateurs des céphalopodes, Laure ?
1: Ah, le plus gros prédateur, c'est l'homme. Les céphalopodes sont surpêchés. Alors en France, c'est vrai qu'on n'en mange pas beaucoup, mais en Espagne, au Portugal, dans les pays asiatiques, ils en pêchent énormément. Et alors les prédateurs quand même dans la nature, hein, c'est les grosses baleines, les cétacés, ça va être les gros thons, les gros poissons, et puis les céphalopodes entre eux, qui se mangent entre eux aussi.
2: Ils sont cannibales ?
1: Alors ils sont cannibales, oui. Mais je n'ai jamais entendu dire qu'ils mangeaient leurs enfants.
2: Mais qu'est-ce que c'est que ce bruit ? C'est de ton côté, Olma ?
0: Oui, j'entends des orques.
3: Je confirme, ce sont des orques qui sont en train de chasser. Non, attendez, ils se racontent une blague. Tu sais ce que c'est, le jeu préféré des cachalots ? Le cache-cachalot. Bon, bah, c'est de l'humour orque.
1: Vous comprenez les orques, François-Xavier ?
3: Mais bien sûr, je communique avec toutes les espèces animales. Sauf les lombriques et les bigorneaux. Ils ont un accent incompréhensible.
2: Il est un peu bizarre, non ?
1: Un peu, oui.

0: mettent de l'encre par ce cône, en contractant leur manteau. C'est comme si, en fait, on pressait une éponge ou qu'on pressait un ballon plein d'eau. Et l'eau, en étant projetée vers l'avant, fait que l'animal va vers l'arrière. Alors, il est quand même capable d'aller vers l'avant en tordant un petit peu son entonnoir. Il avance doucement. Mais il ne va pas aussi vite que vers l'arrière. Ils peuvent atteindre des 60 km/h.
1: Oh, incroyable!
0: Ah, fascinant.
1: Mais alors, à quoi elle sert cette encre que vous décriviez, Laure, exactement?
0: Alors, l'encre sert à se camoufler. C'est-à-dire que quand l'animal est stressé, eh bien, il éjecte de l'encre par son entonnoir. Vous vous souvenez, l'entonnoir qui sert à la locomotion? Eh bien, il éjecte de l'encre par l'entonnoir et ça lui permet de disparaître aux yeux des prédateurs. Et en plus, cette encre, elle aurait des substances chimiques qui feraient que l'animal serait repoussé rien que par l'odeur.
1: Mais on n'en est pas sûr?
0: Non, ça c'est encore un travail à faire.
2: Qu'est-ce qu'ils ont l'air intelligents, les céphalopodes?
0: Alors, ils ont énormément de capacités à apprendre, de mémoire. Pour ce qui est de l'intelligence, c'est un peu difficile de dire qu'ils en ont ou de la mesurer d'une manière ou d'une autre. Même pour nous, des fois, c'est compliqué. Mais en fait, ils arrivent à apprendre des choses. Et ils arrivent même, quand il y a des expériences qui sont faites de comportement, ils arrivent même à anticiper et à attendre un petit peu pour avoir plus de nourriture.
1: Ça, même Philippine n'y arrive pas.
2: Ça, c'est dur. Et alors, est-ce que les céphalopodes sont capables de beaucoup de choses surprenantes comme ça ?
0: D'énormément de choses. Mais il y a une chose, moi, qui me fascine absolument, c'est leur capacité à évaluer la taille, par exemple, d'un orifice pour savoir s'ils vont pouvoir se glisser dedans. C'est-à-dire qu'ils ont la capacité à connaître précisément leurs mesures corporelles et à transférer à cette taille d'orifice pour savoir s'ils passent. Et en fait, par exemple, une pieuvre, elle est, entre guillemets, toute molle partout. En fait, elle est capable de se resserrer beaucoup. Mais il y a une chose qu'elle ne peut pas comprimer, c'est la taille entre ses deux yeux. Parce que le cerveau est enfermé dans une capsule cartilagineuse et là, c'est dur. Eh bien, elle connaît précisément la taille entre ses deux yeux, la mesure précise, et elle sait si elle va pouvoir passer dans un trou ou un autre. Non, on ne sait pas faire ça. Même à l'état adulte, on est obligé en fait d'essayer de passer pour savoir si oui, notre bassin passe ou pas. Eh bien, elle arrive à le faire.
1: On leur fait faire plein d'expériences à ces céphalopodes.
0: Alors, il y a d'autres expériences qui ont été faites, en particulier leur capacité à comprendre un mécanisme pour atteindre, par exemple, un crabe qu'il y a dans une boîte. Eh bien, si on la met en présence d'un crabe dans cette boîte avec plusieurs petites portes...
1: Donc la pieuvre ?
0: La pieuvre, bien sûr. Eh bien, elle va être capable d'ouvrir une porte. Bien évidemment, elle va l'apprendre. C'est-à-dire qu'au début, elle va mettre un petit peu de temps, elle va mettre une minute, et puis après 30 secondes, et après 20 secondes. Et ce qui est extraordinaire, c'est qu'une pieuvre qu'on met à côté et qui regarde sa congénère faire cet apprentissage-là, elle est capable directement après, quand on la met en contact avec la boîte, de l'ouvrir en 10 secondes.
1: C'est incroyable!
0: Et ils ont même fait des tutos. Et il y a une expérience qui a été menée avec un tuto vidéo et la pieuvre arrive, en regardant ce tuto vidéo, à ouvrir une boîte avec un système hyper complexe de bâtons qu'il faut enlever. C'est formidable.
2: Et combien de temps ça peut vivre un céphalopode ?
0: Ah, les céphalopodes ne vivent pas malheureusement très longtemps, c'est-à-dire qu'ils meurent tous après la reproduction et leur durée de vie, elle est de 2 à 3 ans. Mais ils ne se reproduisent pas plusieurs fois. Alors bien sûr, on peut se poser la question pour le calmar géant dont on parlait. Eh bien, le calmar géant, il est tellement gros qu'on se dit « mais comment il peut atteindre une taille aussi importante en si peu de temps ?» Alors peut-être qu'effectivement, lui, il vit plus longtemps, mais il est fort probable que ce soit comme tous les autres, c'est-à-dire après s'être reproduit, peut-être après 4 ans ou 5 ans de croissance, on ne sait pas, mais il meurt comme les autres.
3: Mathieu, prends la longue vue, à tribord, regarde le nom du bateau.
1: Oh, Charbon 3000.
2: Qu'est-ce que vous voyez?
4: Pas de doute, c'est le bateau de Von Spons.
1: Et là, la barque qui s'approche, c'est...
3: C'est Von Spons!
5: Ne faites pas un geste!
1: C'est fini pour toi, Von Spons!
5: Dans ma main droite, j'ai la clé USB qui va changer le programme d'Olma. Dans ma main gauche, j'ai le détonateur. Si vous approchez, vous pouvez dire adieu à votre petit ami multicolore.
1: Mais comment on va faire?
4: Je crois que l'aventure se termine ici.
1: Non, il y a forcément une solution.
2: Non, Mathieu, il n'y en a pas.
1: Mais Olma!
2: J'étais tellement heureuse de te rencontrer. Tu es quelqu'un de formidable. sache que

0: Même si je change de programme, je ne pourrai jamais t'oublier. Et surtout, dis à toutes celles et tous ceux qui nous écoutent que, comme nous a dit Eric Gilliardi, la meilleure façon de prévoir l'avenir, c'est de l'inventer.
1: Non, Olma, ça n'est pas fini.
0: Philippine, veille bien sur Mathieu.
2: Olma, tu vas tellement nous manquer.
3: Tu as été extraordinaire, je suis tellement fier de toi.
4: Tu peux compter sur nous pour nous occuper de la banque de la vie.
0: Mathieu, dis à Rodrigo, dis-lui qu'il me manque aussi.
1: Mais qu'est-ce que...
4: La météo avait prévu une tempête ?
2: Oh ! Nom d'une sardine à l'huile ! Et si c'était... Oh ! Et si c'était...
5: Le Kraken !
0: Quoi ?
5: Au secours ! Au secours ! Au secours !
1: Il a englouti la barque de Van Spoons ?
2: Quand je vais dire ça à Olaf ?
1: Olma, tu es sauvée !
0: Je crois que j'aime vraiment beaucoup, beaucoup les céphalopodes.
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4: Et coucou les petites curieuses et les petits curieux, ou plutôt les Jedi aujourd'hui.
5: Bonjour, je m'appelle Thomas, j'ai 8 ans. Je voudrais bien savoir qui c'est qui a découvert les rayons laser. Merci de me répondre, au revoir.
4: Et on va se faire un plaisir, cher Thomas. Le physicien Julien Bobroff est là pour toi, spécialiste de la physique quantique. Vous allez lui expliquer parce que c'est ultra lié aux rayons laser.
6: Oui, bonjour Thomas. Alors les rayons laser, c'est complètement quantique, donc c'est mon domaine, on peut le dire. Qui a découvert les rayons laser? Alors je crois que la bonne question, c'est plutôt qui les a inventés? Parce qu'il n'existe pas à l'état naturel, donc on n'a pas un jour découvert la lumière laser, on l'a fabriquée en laboratoire. Alors, qui a fait ça? En fait, ça, c'est une très jolie histoire qui se passe en trois temps. Donc, il y a trois héros. Le premier, c'est celui qui en a eu l'idée. Et celui qui en a eu l'idée, en fait, on le connaît bien, c'est Albert Einstein. Albert Einstein, il est souvent connu pour avoir trouvé la théorie de la relativité. Mais il se trouve que, pour moi, c'est presque plus important, il a presque inventé les bases de la physique quantique en comprenant ce qu'était la lumière et en comprenant que la lumière était quantique. Une fois qu'il a compris ce qu'était la lumière, il a eu plein d'idées sur comment jouer avec la lumière et en particulier comment faire un rayon laser. Et ça date de 1916, hein, il y a plus de 100 ans. Il écrit un article où il propose une idée, une façon de manipuler la lumière qui pourrait donner une lumière très particulière. Et là, il faut attendre longtemps. La science, c'est long, la recherche, c'est long. Et on attend la sortie de la Seconde Guerre mondiale. On est aux États-Unis, dans les années 50. Et là, il y a un type incroyable qui s'appelle Charles Townes.

0: Et Charles Stones se dit, je vais essayer de faire ce qu'a proposé Einstein. Mais il n'y arrive pas avec de la lumière, donc il fait ça avec des micro-ondes. Les micro-ondes, hein, c'est les ondes qu'on a dans un four à micro-ondes ou dans un téléphone portable. Donc il fait une espèce de laser à four à micro-ondes, une grosse machine incroyable en cuivre, genre machine de James Bond, et qui ne sert pas à grand-chose. Elle sert un peu à l'époque, mais voilà, elle est fascinante, mais c'est une expérience de laboratoire. Et Tones, juste après, se dit, ça serait trop bien si j'arrivais à faire ça avec de la lumière. Et donc il essaye, il a plein d'idées, il écrit même un article où il donne la recette de cuisine, il dit voilà comment il faut faire, voilà ce qu'il faut utiliser, voilà la technique. Il donne toutes les astuces, parce qu'en physique, ben, on partage, voilà, on dit aux autres ce qu'on a trouvé soi-même. Et puis il essaye, il n'y arrive pas. Et ça va être un peu cruel, c'est un autre qui va y arriver, c'est Theodor Maiman. On est vraiment à un mois près, et Theodor Maiman, il va avoir une idée géniale, il va utiliser du rubis. Le rubis, c'est une pierre précieuse rouge. Il va utiliser un bout de rubis, il va prendre un vieux flash photo de l'époque, c'est des flashs hélicoïdaux assez étonnants, pour balancer de la lumière soudainement sur le rubis, pour l'exciter. Et soudain, il va voir, en mettant deux petits miroirs de part et d'autre du rubis, il va arriver à emprisonner cette lumière, à la rendre quantique. Il va voir le premier spot laser au monde. Il va réussir à créer, pour la première fois, de la lumière laser. Donc si tu me demandes qui a vraiment inventé le laser, c'est Theodor Maiman. Mais celui à qui revient le mérite, c'est quand même Charles Stones. Et d'ailleurs, l'Académie Nobel ne s'y est pas trompée, parce que c'est Stones qui recevra un prix Nobel quelques années plus tard, et pas Theodor Maiman.
1: Ah, un peu de justice dans ce monde. Salut les matelots!

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Il était une fois un caillou. Enfin, mieux qu'un caillou. Un galet. Un joli petit galet gris, rond et plat. Le galet idéal pour faire des ricochets. Ce galet vivait sur une plage de galets, parmi les autres galets, allongé au pied d'une très haute falaise, tellement belle. Mais notre galet, il s'en fichait complètement de la falaise. Il la connaissait par cœur. C'est même là qu'il habitait il y a très très longtemps. Un jour, il s'en souvenait par cœur, il était tombé. C'était la tempête, les vagues avaient frappé tellement fort sur la falaise qu'un morceau s'en était détaché avec lui dedans. Enfin, à l'époque, il n'était pas encore un galet. Il n'était pas rond, il n'était pas plat, il était même coupant. C'était ce qu'on appelle un silex. Comme ceux que les hommes préhistoriques utilisaient pour faire du feu en les frottant les uns contre les autres.

Ah, il s'en souvenait bien, notre galet, qui donc, à l'époque, était un silex. Ça avait été tellement génial d'être roulé dans les vagues pendant la tempête. Un peu comme se baigner dans une boisson pétillante ou de descendre à fond un toboggan dans un parc aquatique au moment où tu arrives en bas après avoir glissé super vite et que ça t'éclabousse et que tu ris aux éclats tellement c'est amusant. Bon, notre petit galet, il ne connaissait ni les boissons pétillantes, ni les toboggans des parcs aquatiques. Mais qu'est-ce qu'il adorait ça, cette écume toute mousseuse où il s'amusait comme un petit fou. Car depuis, avec la marée, ça recommençait tous les jours et même plusieurs fois par jour. Dès que la mer montait, les vagues lui faisaient d'abord un petit bisou mouillé, puis repartaient, puis revenaient, et à un moment, elles le recouvraient tout entier et le roulaient avec les autres galets. Ils se frottaient et se cognaient les uns contre les autres dans l'eau salée en riant, et qu'est-ce que c'était bien! Ils ne se faisaient pas mal, car les silex comme les galets sont très solides. Mais en se frottant et en se cognant, ils devenaient de plus en plus ronds et de plus en plus plats. Ils devenaient des galets. Parfois, des petits poissons argentés passaient pour s'amuser avec eux, car les galets et les poissons se comprennent parfaitement. Il y avait un poulpe aussi, qui venait du fond de l'océan. Il avait beaucoup voyagé et raconté plein d'histoires incroyables sur Tahiti. Une île tropicale où le fond de la mer était de sable doré, avec des patates de corail de toutes les couleurs, des poissons perroquets arc-en-ciel, des mérous vert-pomme aux lèvres pulpeuses et des murènes bleues à rayures jaunes qui nageaient en ondulant comme des rubans de gymnastique. Le petit galet ne connaissait pas les rubans de gymnastique. Le poulpe non plus, d'ailleurs. Il avait utilisé d'autres mots, des mots de poulpe. Mais rien que d'imaginer toutes les couleurs de l'océan à Tahiti, ça le faisait rêver, le petit galet tout gris. Si seulement la mer pouvait l'emporter avec elle, au lieu de le laisser là, sur la plage, avec les autres galets gris. Tous uniques, c'est vrai, mais quand même très gris. Hélas, un jour arriva où la mer arrêta de monter jusqu'à lui. Fini les jeux dans la mousse avec les copains, les poissons argentés, les histoires du poulpe. Les humains arrivèrent. Ah, les humains. Ils étaient bruyants, ils riaient fort. Parfois, ils étalaient même leurs serviettes sur lui. Mais ça ne le dérangeait pas, notre petit galet. Ça lui faisait de la distraction, surtout quand il y avait des enfants. Ah, les enfants, il adorait le parfum de chocolat de leur goûter, dont les miettes sucrées tombaient parfois sur lui, et surtout leur cri de joie quand il ramassait un galet plat comme lui et le lançait dans la mer en essayant de le faire rebondir plusieurs fois sur la surface. Il faisait des ricochets. Et il les entendait crier, notre galet. 1, 2, 3, 4, 5, parfois 6, 7, et un jour, 8. Mais jamais plus que 8, alors que le record du monde de ricochets, les avait-il entendu dire, était de 90 ricochets. Notre petit galet les regardait avec attention, très concentré, pour voir comment ils s'y prenaient. Car oui, les galets ont des yeux sous leurs paupières de pierre, mais il faut les observer longtemps pour les voir. Jour après jour, année après année, notre galet savait parfaitement ricocher. Avec les meilleures techniques, sans jamais avoir quitté sa place. Ah, s'il avait la chance de se retrouver dans la main d'un enfant assez doué en ricochet, il ferait, il en était sûr, rond et plat comme il était, beaucoup mieux que 6 ou 7 ricochets. À condition d'être bien lancé, il enchaînerait les bons sur l'eau de toutes ses forces. L'enfant battrait le record du monde et lui, le petit galet, pourrait enfin finir par descendre au fond de l'océan et aller voir enfin le corail multicolore, les poissons perroquets, les mérous à lèvres pulpeuses et l'ondulation en ruban de la murène bleue. Mais est-ce que c'était seulement possible de ricocher jusqu'à Tahiti? Hélas, les années passaient et notre petit galet n'était jamais choisi. Il faut dire qu'il y a des millions et des millions de galets sur une plage. Alors pourquoi lui? Pour autant, il ne se décourageait pas, notre galet. La nuit, il fermait ses yeux et se réfugiait dans ses rêves

0: parmi le corail et les poissons multicolores de Tahiti, et toujours, l'espoir renaissait dans son cœur de galet. Il avait raison, car le jour qu'il attendait arriva, annoncé par le bruit d'un enfant qui courait sur les galets. Et puis soudain, plus de bruit, juste une ombre, celle de l'enfant, penché sur lui. « Regarde, papa, regarde, c'est le galet parfait pour faire des ricochets !» Notre galet se força à ne pas rougir, pour ne pas effrayer l'enfant. Et aussitôt, il se sentit soulevé dans les airs et emmené vers la mer. Il sentait à nouveau les parfums de sel, d'iode, d'algues, les parfums de son enfance. Enfin, il avait été choisi, et la mer était là, devant lui, belle et si calme. Les conditions étaient parfaites, et l'enfant le tenait bien serré entre son pouce et son index. Un vrai champion, notre galet le sentait. Il se sentit tiré vers l'arrière. Paré pour le décollage, il pensa à tous les ricochets qu'il avait vus dans sa vie et se concentra. Il n'eut pas besoin de respirer à fond, car les galets n'ont pas besoin de respirer, mais il plissa les yeux dans le soleil quand il s'envola enfin. La mer était si calme et il était si rapide qu'à peine avait-il frappé la surface qu'il reprit son envol. Il rebondit une deuxième fois, puis une autre, encore une autre. À chaque fois qu'il touchait la mer, il avait l'impression de reprendre des forces. Quand il entendit l'enfant, qui lui parut très loin, crier
1: « 9 !»
0: il comprit qu'il avait battu le record de la plage. Quand il dépassa les 90 ricochets, il sut qu'il avait battu le record du monde. Quand il atteignit les 500 ricochets, il réalisa qu'il était devenu le galet le plus rapide, le plus bondissant, le plus ricocheur du monde. Notre petit galet traversa des mers, des océans, de plus en plus chauds, de plus en plus bleus, de plus en plus transparents. Au 4 906 500e ricochet, ses forces commencèrent à manquer. Et au 4 906 521e, ce qui correspond à 6771 km, soit la distance exacte entre Étretat en Normandie, d'où il était parti, et l'île de Sainte-Lucie, dans les Caraïbes, où il arrivait, ses ricochets se rapprochèrent les uns des autres et il sentit qu'il n'irait pas plus loin. Devant lui, deux montagnes vertes de jungle flottaient sur une mer turquoise. À leurs pieds, des palmiers se balançaient dans la brise, plantés sur une plage de sable doré. Notre petit galet gris n'avait peut-être pas atteint Tahiti, mais il sut qu'il était arrivé à la fin de son voyage. Aussi, après 4 906 654 ricochets, il s'arrêta et se posa sur l'eau avant de se laisser couler tout doucement. Quand il eut atteint le sable d'or et eut sous ses yeux de galet le spectacle sublime, des coraux verts, mauves, rouges et jaunes, des poissons chatoyants qui semblaient voler tout autour comme des oiseaux, éclairés par les rayons du soleil qui faisaient comme un ciel sous les vagues, alors ce fut encore plus beau, plus coloré, plus grandiose, plus merveilleux que tout ce que notre petit galet gris, rond et plat, avait imaginé. Et voilà, l'histoire est finie. Et maintenant, au lit.
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